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1: 2h15, ravi d'être avec vous et attention à ces obstacles qui gênent la circulation sur l'autoroute A39 du côté de Bourg-en-Bresse en direction de Dijon. C'est après le kilomètre 143 précisément. Il y a une voiture qui a éclaté son pneu. Il y a donc des débris de pneus sur la chaussée. Patrouilleur sur place en train de dégager tout ça. Donc ralentissez bien, mettez bien vos feux de détresse après la bifurcation avec l'autoroute A40 du côté de Bourg-en-Bresse sur l'autoroute A39. Et puis je vous rappelle aussi un autre incident. Là, on est du côté de Troyes. C'est sur l'autoroute A26 en direction de Reims. Après le kilomètre 377, la voie de droite est neutralisée pour faciliter le dépannage d'un poids lourd qui est en panne une dizaine de kilomètres après la sortie 23 pour Saint-Dizier-Troyes-Est. À part ça, tout va bien sur l'autoroute A6, par exemple, l'axe Paris-Lyon, ou encore sur les autoroutes alpines. Tiens, puisque j'évoque l'autoroute A6, eh bien, c'est fermé en direction de Paris, du côté de Villefranche-sur-Saône. C'est entre Lyon et Mâcon, entre la sortie 31.2 qui est obligatoire et la sortie 31.1. Ce sera le cas comme ça tous les soirs, toutes les nuits de la semaine jusqu'au 12 juin de 21h à 6h du matin. Je vous rappelle également qu'en Savoie, sur l'A43 Maurienne en direction de Lyon, la sortie 31 Modane, située peu après le tunnel du Fréjus, sera fermée toute la journée de demain et durant ces prochains jours, durant toute la semaine de 8h à 18h, déviation par la sortie 30.
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1: Pierre Garnier, dans un instant, dans moins d'une minute, on écoutera aussi The Killers durant le prochain quart d'heure. Et votre chien a lui aussi le droit de circuler en sécurité. Un système permet de voyager avec votre animal sans danger. Vivien Taupin.
2: Un animal en liberté, dans une voiture, c'est un danger réel. Le code de la route impose donc que rien ne perturbe la conduite. En cas de choc, à 50 km/h, un chien de 20 kg peut être projeté avec une force équivalente à 500 kg. Aussi, si l'animal n'est pas dans une cage, vous pouvez installer un filet. Mais une solution rapide et efficace existe, quel que soit le type de chien. Il s'agit d'utiliser un dispositif de retenue spécialisé pour les animaux. En effet, ce sont des ceintures de sécurité qui permettent d'accrocher un mousqueton d'un côté à l'anneau du collier ou du harnais de votre compagnon et à l'autre extrémité, une attache compatible de façon universelle avec les boucles de ceinture des véhicules. Vous pouvez trouver ces petites sangles dans le commerce pour moins de 10 euros. Simples d'usage et pratiques, elles évitent à votre animal d'être projeté en cas de freinage brusque ou d'accident. De plus, elles ne perturbent pas leurs habitudes.

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1: Attention sur l'autoroute A600 Bourgogne, entre Beaune et Chalon-sur-Saône, en direction du sud, kilomètre 316. Dans une zone de travaux, une voiture est en panne sur bande d'arrêt d'urgence. Il est empiétré peut-être un peu sur la voie de droite, donc situation peut-être dangereuse, quelques kilomètres après, 5 kilomètres après l'aire de service de Bonne-Taille.

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1: 2h30, soyez tous les bienvenus. Vous avez bien raison d'écouter Autoroute Info durant votre voyage. Et attention sur l'autoroute A6 en Bourgogne, en direction du sud, entre Beaune et Chalon-sur-Saône, dans une zone de travaux. Une voiture est en panne, c'est dans un basculement de circulation. Elle empiétera un peu sur la voie de droite vers le kilomètre 316. Les services de sécurité vont arriver sur place d'un moment à l'autre, quelques kilomètres après l'aire de service de Bonne-Taillie. Donc activez bien les feux de détresse et ralentissez dans cette zone de chantier. Sur l'A26 maintenant, change complètement de région. On est du côté de Troyes en direction de Reims. Voie de droite neutralisée après le kilomètre 377 pour faciliter l'intervention, le dépannage d'un poids lourd qui est en panne après la sortie 23 pour Saint-Dizier. Troyes-Est. Sinon, à part ça, tout se passe bien. Vous circulez dans de bonnes conditions, par exemple sur l'autoroute A40, l'axe Mâcon Chamonix. Et peut-être que vous préparez vos vacances de cet été comme moi. Eh bien, n'oubliez pas de vérifier l'état de vos pneus, c'est important, le risque de crevaison est plus élevé quand il fait chaud. Et avant d'écouter Bruno Mars ou encore Shaggy, je vous emmène à présent dans les Hauts-de-Seine, à l'ouest de Paris, à la découverte du domaine national de Saint-Cloud, un site classé au monument historique depuis 1994. Reportage de Jérémy Esclavard.
2: On commence la présentation de ce domaine de 460 hectares en tournant une page d'histoire. On retourne à l'époque de la Renaissance et de Louis XIV avec Séverine Drijard, chargée d'action culturelle.
3: À l'origine, Saint-Cloud, à la fin du XVIe siècle, c'était la campagne. Tous les personnages un peu importants du royaume se faisaient construire des sortes de maisons de plaisance en bordure de Seine. Et c'est l'une de ces maisons qui appartenait à un financier qui a été racheté par Monsieur, frère unique de Louis XIV, en 1658 et qui l'a transformé en un immense domaine avec au milieu un immense château ouvert sur Paris.
4: Est-ce qu'il est toujours présent ce château? On peut l'admirer quand on vient à Saint-Cloud?
3: Hélas non, puisque le château a été détruit pendant la guerre de 1870. Il a brûlé, les ruines ont été rasées un peu plus de 20 ans plus tard par la Troisième République qui ne voulait pas conserver ses souvenirs et ses vestiges. Aujourd'hui, il subsiste le parc, ses fontaines et ses jardins à la française dessinés par le nôtre.
2: Parmi tous les jardins qui composent le domaine et qui sont le témoignage de l'évolution de l'art paysager de la Renaissance à nos jours, Séverine Drijard a sa petite préférence.
3: C'est le jardin anglais du Trocadéro qui est sur les hauteurs. C'est un endroit un peu secret, fermé sur lui-même et qui est très agréable à visiter. C'est un jardin en anglaise avec de très beaux arbres. Il y a des cèdres du Liban bicentenaires qui sont absolument magnifiques. Au milieu, il y a une pièce d'eau dans laquelle tout se reflète. C'est un jardin où il y a des arbres et des arbustes parfumés au printemps. On peut y croiser des écureuils. C'est un endroit parfait pour aller se reposer.
4: Au niveau de la grille de donc l'entrée principale. Il y a un musée. Qu'est-ce qu'on peut découvrir à l'intérieur de ce musée?
3: Comme on l'a dit, le château a disparu. Et donc, dans le musée, l'idée, c'est de présenter tout un tas de choses qu'on ne pourra pas voir dans le parc. Photographies, maquettes, tableaux présentant le château, voire même visiter le château en réalité virtuelle avec des casques. Et puis, on va découvrir des portraits des occupants, du mobilier qui provient du château. L'idée, c'est de se gorger d'images avant de visiter le parc.
2: À noter que le domaine national de Saint-Cloud accueille chaque année au mois d'août le festival Rock en Seine.

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1: 2h45, avant de parler de la météo, deux incidents à vous rappeler. Tout d'abord en Bourgogne, sur l'A6, entre Beaune et Chalon-sur-Saône, en direction de Lyon, kilomètre 316. Une voiture est en panne dans une zone de travaux. Elle empiéterait sur la voie de droite. Attention, les services de sécurité vont arriver sur place quelques kilomètres après l'aire de service de Bonne-Taille. Et l'autre incident, c'est sur l'autoroute A26, du côté de Troyes, en direction de Reims. Voie de droite neutralisée après le kilomètre 377 pour faciliter le dépannage d'un poids lourd qui est en panne après la sortie à 23 pour Saint-Dizier. La météo, alors pour l'instant, temps calme et sec, mais après ces fortes chaleurs de ces derniers jours, des orages sont prévus demain durant toute la journée sur quasiment tout le pays et parfois de

0: fortes averses attendues. Donc attention si vous prenez la route demain. On a toujours des zones de chantier qui occasionnent des fermetures nocturnes. Ça peut vous concerner, par exemple, si vous êtes en Savoie, du côté de l'A43 Maurienne, en raison des travaux dans les tunnels d'Aigbelle et des Urtrières. La circulation se fait uniquement sur une moitié d'autoroute, avec une seule voie par sens dans la zone comprise entre le diffuseur 24 Eton et 25 Épierre. Et je vous rappelle qu'en Isère, du côté de Grenoble, l'A480 est fermée en direction de Lyon entre la sortie 7 Pont-de-Clé et la bifurcation avec la Rocade Sud.
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0: Et avant d'écouter le dernier tube de David Guetta, pour éviter les longues files d'attente, les jours de fort trafic pour la charge d'un véhicule électrique, pensez au trip planner ou planificateur de trajet en français et à ne pas faire le plein complet. Le point sur ces conseils avec Aline Desprez.
2: Qui veut voyager loin ménage sa monture, vous connaissez l'adage. En ce qui concerne les véhicules électriques, c'est exactement la même chose lorsque l'on fait de grands trajets sur autoroute. Jérôme Micheron, directeur du produit pour Peugeot.
3: Grâce à un trip planner bien programmé son parcours, le véhicule va s'adapter. Et ensuite, pas la peine de recharger jusqu'à 100%. On recharge à 80%. En plus, les trip planners s'ajustent en fonction de l'utilisation de la voiture et de la fréquentation des bornes. Et puis 80%, c'est une bonne recharge.
2: Maxime Fontanier est journaliste spécialisé dans les véhicules électriques. Il explique l'intérêt de cette recharge à 80%.
4: Pourquoi ? Parce qu'en fait, les 20 derniers pourcents mettront autant de temps que le 80%. C'est comme une bouteille d'eau, en fait. On met le robinet à fond au début, mais si on veut remplir, il faut réduire le débit. Au-delà de 80%, on perd du temps et on en fait perdre aux autres, surtout. En plus, c'est pas bon pour la batterie.
2: Mieux vaut donc s'arrêter plus fréquemment, mais moins longtemps. En véhicule électrique, il faut profiter de chaque pause, même de 5 minutes, pour recharger.

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1: Et quel plaisir de vous accompagner cette nuit. Soyez tous les bienvenus, il est 3h.
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1: Et avant de parler de la météo, trois incidents à vous rappeler, dont deux sur l'autoroute A6. Tout d'abord, en Bourgogne, en Saône-et-Loire, entre Beaune et Chalon-sur-Saône, il y a une zone de travaux en direction de Lyon, quelques kilomètres après l'aire de service de Beaune-Taillé. Et bien, après le basculement de circulation, après cette zone de chantier, juste après, il y a une voiture, attention, donc quand vous sortez de cette zone de travaux, il y a une voiture qui empiète sur la voie de droite. Le patrouilleur est sur place en protection. C'est précisément au kilomètre 316 entre Beaune et à Chalon-sur-Saône, un peu plus au sud, toujours sur l'autoroute A6, mais cette fois en direction de Paris, à l'approche du secteur de Mâcon, après la sortie 30 pour Belleville. Un poids lourd est mal garé, il fait sa pause tout simplement, il fait sa pause de nuit, il y a beaucoup de poids lourds qui font ça, c'est très dangereux, donc il ne gêne pas la circulation, pas de gêne direct, mais attention, il faut bien respecter le corridor de sécurité en vous éloignant le plus possible. Le patrouilleur s'est mis sur place en protection, c'est après le kilomètre 419. Et puis on change complètement de région, maintenant du côté de Troyes sur l'autoroute A26 en direction de Reims. Là, c'est la voie de droite qui est neutralisée pour faciliter le dépannage d'un poids lourd qui est en panne. C'est vers le kilomètre 377 après la sortie A23 pour Saint-Dizier. Voilà, vous savez tout. Et côté météo, attention, temps calme et sec pour l'instant, mais des orages sont prévus durant ces prochaines heures. Demain matin, il va pleuvoir et parfois des averses soutenues sur quasiment tout le pays. Attention. Et avant d'écouter Indochine ou encore Tasmin Archer, on retrouve maintenant notre série consacrée aux expéditions extraordinaires avec l'histoire d'un Américain perdu au milieu de l'Atlantique pendant plus de 2 mois. Stephen Callahan, 76 jours à la dérive. C'est un récit d'Antoine Oppart, mise en onde Anna Elferrand.
2: C'est l'histoire d'une aventure qui ne va pas du tout se passer comme prévu. À la fin de l'année 1981, Stephen Callahan, un Américain de 29 ans, décide d'entreprendre un long voyage à bord de son voilier. Traverse l'Atlantique et se trouve en janvier 1982 dans les îles Canaries. De là, il repart en direction des Antilles pour une traversée d'environ 5000 km qui doit durer un mois maximum. Les 7 premiers jours se passent parfaitement. Mais après la première semaine, la météo se dégrade, les vents gagnent en intensité et les vagues sont de plus en plus hautes. Pas de quoi inquiéter Steve qui en a vu d'autres. La nuit vient, le navigateur va se coucher. Les conditions météo sont toujours aussi mauvaises. Les vagues se fracassent contre la coque de son bateau. Après être parvenu à trouver le sommeil, Steve est réveillé en sursaut par un énorme bruit. Sans comprendre ce qu'il vient de se passer, il s'aperçoit que l'eau monte à l'intérieur de son embarcation à vitesse grand V. Il faut désormais faire vite et abandonner le navire qui est en train de sombrer. Callahan met à l'eau son canot de sauvetage gonflable et s'y réfugie. Mais avant de couper la corde qui relie la petite embarcation à son bateau, l'aventurier plonge direction le voilier en détresse pour aller récupérer un sac de survie dont il aura grandement besoin par la suite. Après avoir regagné le canot, Steve assiste, impuissant, au naufrage de son bateau. Le voilà en pleine nuit et au cœur d'une tempête, seul, à la dérive, en plein milieu de l'Atlantique. Le lendemain, la tempête laisse place au beau temps. Mais l'Américain n'a aucun moyen de communication et il sait que personne ne viendra le chercher. Il a prévenu ses proches qu'il ne donnerait aucune nouvelle pendant toute la durée de sa traversée. Après quelques calculs, il estime que les courants le porteront sur une route maritime plus fréquentée que l'endroit dans lequel il se trouve. Il pense qu'il lui faudra 2 semaines pour atteindre cette route. Mais il prend tout de suite conscience qu'il n'aura pas assez d'eau potable. Grâce à son sac de survie, il a tout juste de quoi tenir 8 jours. Heureusement, il possède 3 dispositifs qui lui permettent de transformer, grâce à l'action du soleil, l'eau de la mer en eau potable. Encore faut-il savoir comment ça fonctionne. Pendant plusieurs jours, Steve s'acharne mais ne parvient pas à obtenir une seule goutte d'eau douce. Ce n'est qu'au 7e jour de dérive qu'il décide de sacrifier l'un de ses distillateurs en le découpant pour en comprendre le fonctionnement. Une stratégie qui paye puisqu'il parvient ensuite à faire marcher ses appareils et à récupérer quelques gouttes d'eau potable. Au 14e jour, Callahan parvient à pêcher grâce à un harpon récupéré sur son voilier avant le naufrage. avec de l'eau et de la nourriture, le navigateur reprend espoir. Mais une nuit, son canot est violemment percuté. Un requin est en train de s'attaquer à la petite embarcation gonflable. Steve s'empare de son harpon, assène quelques coups à l'animal qui s'enfuit. Comme prévu, après 2 semaines de dérive, l'Américain atteint la route maritime qui est moins empruntée qu'il ne l'avait espéré. Malgré tout, il aperçoit une nuit un cargo à l'horizon. Il allume un fumigène qui l'agite dans tous les sens. Le bateau se dirige vers lui. Steve est euphorique, il va enfin être secouru. Mais le navire passe devant le canot de sauvetage sans s'arrêter. Il ne l'a pas vu. Le naufragé comprend alors que son salut ne viendra pas de cette route maritime. 1 mois après le début de ses malheurs, le navigateur a dérivé sur plus de 1000 km et les Antilles sont encore à plus de 1600 km. Les jours passent et il atteint finalement les eaux tropicales où il fait chaud, trop chaud. Ses distillateurs, encore utilisables, ne lui fournissent plus assez d'eau douce et la nourriture commence à manquer également. Au 43e jour de dérive, il harponne un poisson. Ce dernier se débat, casse l'extrémité de l'arme et perce les flotteurs inférieurs du canot de sauvetage qui se dégonfle et qui est maintenant très instable. Steve ne peut plus ni pêcher ni recueillir d'eau et sa progression est désormais beaucoup plus lente. Les jours suivants, le naufragé se dépasse et puise dans le peu de force qu'il lui reste pour maintenir son radeau gonflé. En vain, sans nourriture, avec très peu d'eau et une embarcation dégonflée.
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1: Autoroute A40, attention, direction de Chamonix, après le kilomètre 110, un accident se serait produit quelques kilomètres après la sortie 9 Saint-Germain de Joux. On est après le secteur d'Oyonnax, attention.
2: Il ne lui reste plus que 3 petites canettes pour survivre, alors qu'il ne voit aucune terre à l'horizon. Il se dit qu'il a peut-être trop dérivé et que les courants sont en train de le ramener en plein milieu de l'océan. Sans eau et sans nourriture, il lui serait impossible de survivre à un nouveau long voyage. Mais alors qu'il sent sa fin proche et qu'il dérive depuis maintenant 76 jours, l'Américain aperçoit enfin une île. Peu après, un bateau de pêcheurs le récupère. C'est la fin de son calvaire.
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1: Accident confirmé et il y a gêne à la circulation sur l'autoroute A40 en direction de Chamonix. C'était après le kilomètre 110 précisément. C'est sur un viaduc. La voiture gêne puisqu'elle est voie de droite, immobile voie de droite. Donc attention, hein, situation très dangereuse. Il y a des piétons à proximité. Donc c'est sur un viaduc qui se trouve une dizaine de kilomètres. Même pas, hein, non, on est à, je vérifie, 6-7 kilomètres après la sortie 9 pour Saint-Germain-de-Joux. Donc une fois que vous avez dépassé cette sortie 9 Saint-Germain-de-Joux sur l'autoroute A40. Vous ralentissez bien surtout, vous serrez à gauche et vous mettez bien sûr vos feux de détresse.

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1: 3h30, soyez tous les bienvenus, ravis de passer cette nuit avec vous. Deux incidents, tout d'abord sur l'autoroute A6 en Bourgogne, entre Beaune et Chalon-sur-Saône, après une zone de travaux au kilomètre 316. Une voiture est en panne et en piète sur la voie de droite. Patrouilleur APRR est sur place, quelques kilomètres après l'aire de service de Bonne-Taille. Donc attention, quand vous sortez de cette zone de travaux, vous mettez bien les feux de détresse et vous décalez le plus possible de l'intervention en cours entre Beaune et Chalon-sur-Saône sur cette autoroute A6. Autoroute A26, maintenant du côté de Troyes, en direction de Reims, après le kilomètre 377. La voie de droite est neutralisée pour faciliter le dépannage d'un poids lourd qui est en panne après le kilomètre 377, après la sortie 23 pour Saint-Dizier. Sinon, ça se passe bien sur les autoroutes alpines. Je vous rappelle simplement une interdiction des conducteurs poids lourds de rouler en Italie durant toute cette journée de ce mardi 2 juin, entre 7h et 22h, puisque c'est férié en Italie. Et puis côté météo, pour l'instant ça se passe bien, mais attention, des orages sont prévus durant ces prochaines heures, durant toute la journée de ce mardi, des orages sur quasiment tout le pays. Le centre, l'Île-de-France, le Grand Est, la Bourgogne-Franche-Comté, la région Rhône-Alpes seront concernés par de fortes averses, donc attention si vous prenez la route durant ces prochaines heures. Et avant d'écouter le dernier tube de Taylor Swift, la superstar américaine, c'est l'une des plus grosses productions françaises de l'année, La Bataille de Gaulle, L'Âge de Fer. Il sort en salle ce mercredi. Ilyes Jamlaoui a rencontré deux des acteurs du film, Florian Lézieur et Neil Schindler.
2: Le film commence quand De Gaulle arrive à Londres pour rencontrer Churchill et la France a capitulé et lui refuse la capitulation de la France et il est tout seul. Tout le monde le prend pour un fou, Churchill y compris, et c'est comment il va réussir à fédérer, à rallier, à créer une résistance.
3: Ils ont la rage au cœur. Ils veulent se battre.
4: La France n'a pas capitulé.
5: Vous n'êtes pas la France !
6: Nous sommes la France.
7: Neil Schindler, vous incarnez le général Leclerc. Et justement, est-ce que le fait de jouer dans ce film en tant qu'acteur, ça vous a permis de redécouvrir l'histoire de France?
2: Alors, j'ai appris plein de choses et j'ai redécouvert des choses. Tout ce que j'avais appris en cours d'histoire, là, quand j'ai lu le scénario, tout s'incarnait. Tout était vu à hauteur d'homme, en fait. Mais quand on se remet dans le contexte, on se dit à quel point le rapport de force n'était pas du côté de Gaulle. C'est des gens qui étaient prêts à mourir pour pas avoir tort avec leur époque.
7: Florian Lesueur, dans ce film, vous incarnez le rôle d'un jeune résistant français. Est-ce que vous pouvez m'expliquer un petit peu qui il est, votre personnage, dans ce film?
8: C'est Fernand Boyer de la Chapelle. Son papa avait fait la guerre, avait déjà reçu une croix de guerre. Et ça a été un des premiers aussi, comme De Gaulle, à dire non à la capitulation, alors que fatalement, le pays avait capitulé. Et ensuite, il a été envoyé chez son père en Algérie. Et donc, en fait, je suis un peu comme une cocotte minute avec cette frustration qui grandit. Moi, ce qui m'a passionné, c'est cette solitude, même en étant entouré. Tu pouvais pas crier sur tous les toits que t'étais résistant, parce qu'en fait, la méfiance, elle était partout. Cette dualité, moi, je l'aimais beaucoup, ce côté mec à 16 ans, et c'est quand même un tournant de la guerre, et il est pas militaire, il est pas stratège, mais comme quoi parfois ça se joue à rien. Fernand, c'est un peu un fou, mais comme il était tous à l'époque.
7: La Bataille de Gaulle, L'Âge de Fer, un film d'Antonin Baudry, sorti en salle le 3 juin, avec Florian Lesueur, Neil Schindler ou encore Simon Abkarian.

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1: 3h45, vous circulez actuellement dans de bonnes conditions, tout se passe bien. Je reviendrai néanmoins sur quelques zones de chantier qui occasionnent des fermetures nocturnes, mais tout va bien, pas d'incident à cette heure-ci à notre connaissance, que ce soit par exemple sur la 6, l'axe Paris-Lyon ou encore sur les autoroutes alpines. Et côté météo, alors attention, pour l'instant temps calme et sec sur le réseau que vous empruntez, mais des orages sont prévus durant cette journée de ce mardi 2 juin sur quasiment tout le pays, le centre, l'Île-de-France, le Grand Est, la Bourgogne-Franche et la région Rhône-Alpes seront concernées tout à l'heure par de fortes averses. Donc attention, si vous prenez la route à partir de 7h du matin.

0: Lyon.
1: On a des zones de travaux qui occasionnent des fermetures nocturnes. Par exemple, puisque j'évoquais l'autoroute A6, eh bien c'est fermé en direction de Paris, du côté de Villefranche-sur-Saône, entre Lyon et Mâcon, entre la sortie 31.2 qui est obligatoire et la sortie à 31.1. Ce sera le cas tous les soirs de la semaine, entre 21h et 6h du matin jusqu'au 12 juin. Je vous rappelle également qu'en région Rhône-Alpes, sur l'A4 en direction Genève, l'accès à l'A404 en direction d'Oyonnax est fermé. Fermeture également de la sortie 8 pour Hauteville.
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1: Quand du personnel intervient sur l'autoroute, il est important de respecter des consignes de sécurité. Pascal Philippe, directeur technologie trafic du groupe APRR.
3: Le bon sens et puis le civisme veut qu'il faut vraiment faire attention lorsqu'il y a des agents en intervention sur le réseau. Il faut savoir que sur le plan national, c'est 60% d'agents ou de véhicules qui en plus qui sont heurtés ces dernières années. Donc c'est énorme. Nos agents de sécurité s'exposent pour votre sécurité bien évidemment, pour la sécurité des clients, mais c'est le même comportement qu'il faut adopter par rapport à quelqu'un qui est en panne au bord de l'autoroute. C'est ce qu'on appelle le corridor de sécurité. Si possible, il faut s'écarter.
4: Laisser une voie d'écart entre la
3: personne. Une voie, ou tout du moins s'écarter des agents ou du véhicule que vous croisez qui est en panne sur le bas-côté. C'est important.
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0: Il est 4h, soyez tous les bienvenus, bon voyage.
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0: Et tout se passe bien actuellement, vous circulez dans de bonnes conditions malgré quelques zones de travaux qui occasionnent des fermetures nocturnes. Par exemple, je prends juste un exemple parce qu'il y a beaucoup de zones de travaux qui font que vous êtes obligé de sortir de l'autoroute, suivre les déviations et revenir ensuite sur l'autoroute. Si vous êtes par exemple sur l'autoroute A6, c'est fermé en direction de Paris, secteur de Villefranche-sur-Saône, entre la sortie 31.2 qui est obligatoire et la sortie 31.1. Ce sera comme ça tous les soirs de la semaine de 21h à 6h du matin jusqu'au 12 juin. Je prends un autre exemple. Si vous êtes du côté de Grenoble, la 480 est fermée en direction de Lyon entre la sortie 7 Pont-de-Clé et la bifurcation avec la Rocade Sud. Et toujours sur la 480 en direction de Sisteron, fermeture entre le diffuseur 5 du Rondeau et le diffuseur 7 de Pont-de-Clé. Côté météo, pour l'instant temps calme et sec, mais attention, de violents orages sont prévus durant cette journée de ce mardi 2 juin. Attention, quasiment la totalité du pays est concernée par de fortes averses orageuses. Attention si vous prenez donc la route à partir de 6h du matin. Alex Warren ou encore Mano, retour en 1998 avec ce tube de Mano dans quelques minutes. Et tout de suite, Élise Valade est entrée dans les coulisses de l'autoroute. Reportage tout de suite dans un des PC sécurité des autoroutes APRR. C'est à Saint-Apollinaire, près de Dijon.
2: Oui, d'accord. C'est quoi comme panne sur le véhicule? D'accord, je vous appelle le dépanneur, il faut compter une trentaine de minutes. Vous mettez le
3: une
2: véhicule.
3: Une borne orange vient d'être activée par un conducteur en détresse. Jordan Herrero reçoit son appel.
2: Donc, quand on a le client au téléphone, on prend toutes les informations sur le véhicule, la plaque d'immatriculation, le nombre de personnes à bord, et ensuite on doit rapidement appeler le dépanneur pour qu'il intervienne sur place.
4: Oui, allô?
2: Oui, bonjour, le PC, ce serait pour un dépannage, s'il vous plaît? Alors, au 350...
4: En fait, la journée, on va être 4 opérateurs et un chef de salle.
3: Fabrice Beaupoil.
4: Et les 4 opérateurs vont se partager le réseau autoroutier. Chacun leur zone avec leur réseau d'appel d'urgence qui vont s'aller en priorité chez eux. Si éventuellement, ils sont occupés, ça va déborder sur le collègue d'à côté qui va pouvoir prendre l'appel et pas laisser le client attendre indéfiniment qu'on lui réponde. Ensuite, les chantiers et puis les événements qui arrivent sur leur réseau seront gérés par l'opérateur qui gère cette zone.
3: Émilie Rousseau reçoit un appel d'agent autoroutier.
5: Oui, le PC, j'écoute.
6: Pour te dire que je suis en protection rapprochée sur bande d'arrêt d'urgence dans le sens 2 au PK 32 plus 650. Il y a un poids lourd qui est en panne, je t'ai informé.
5: Tu m'as dit sens 2 au 32 650, je te mets un affichage, tu me rappelles?
6: Oui, c'est reçu, on fait comme ça, merci.
3: Une localisation avec une telle précision, à la dizaine de mètres près, ça peut sembler excessif. Et pourtant, c'est primordial. Rodolphe Cyr, chef du département opérationnel sécurité trafic.
7: Nos dépanneurs, nos pompiers, voilà, peuvent intervenir sur le domaine autoroutier par des accès de service. Ces accès de service sont localisés à des endroits très précis. Et si on se trompe de quelques centaines de mètres, en fait, on peut utiliser le mauvais accès de service. Et là, à un moment donné, rallonger le temps d'intervention de plusieurs dizaines de minutes, ce qui peut parfois être dramatique.
3: Les PC sécurité des autoroutes APRR reçoivent en moyenne 75 000 appels d'urgence chaque année.

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1: À cette heure-ci, tout se passe bien. Vous circulez dans de bonnes conditions, malgré des fermetures nocturnes d'actualité. Ça peut vous concerner. J'y reviendrai dans les toutes prochaines secondes. Mais avant cela, je vous rappelle que vous pouvez croiser des voitures en panne ou accidentées le long des voies de circulation sur bande d'arrêt d'urgence. C'est le cas, par exemple, dans le centre du pays, dans l'Allier, sur la 79, direction Montluçon, après le kilomètre 85. Une voiture qui a fait une sortie de route, qui est donc sur la bande d'arrêt d'urgence, juste après la sortie 24 pour la Palice. Donc, quand c'est comme ça, il faut bien anticiper. Vous serrez sur la gauche pour respecter le corridor de sécurité et vous pouvez prévenir les autres usagers en activant vos feux de détresse. Côté météo, attention, on attend des orages, des averses soutenues tout au long de cette journée de ce mardi 2 juin sur quasiment tout le pays. Des zones de chantier occasionnent des fermetures nocturnes. Par exemple, en Haute-Savoie, la 410 est fermée en ce moment en direction d'Annecy entre la sortie 19, la Roche-sur-Foron et la barrière de péage de Saint-Martin à Bellevue. Donc quand on est sur la 40, on peut pas rejoindre la 410 direction Annecy. Il faut emprunter l'autoroute A41. Et puis du côté de Genève, la 40, elle, est fermée en direction de Chamonix entre la sortie 13.1 Archamps et la sortie 14 pour Annemasse jusqu'à environ 6h du matin.
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1: Et avant d'écouter Charlotte Cardin, je vous pose une question. Quelles sont nos mauvaises habitudes en termes de conduite? Eh bien, Vivien Topa a relevé nos principaux comportements à risque.
2: D'abord, un mauvais réflexe très courant, garder le pied gauche sur l'embrayage. Ce geste généralement inconscient use prématurément la mécanique et peut entraîner des réparations à plus de 1000 euros selon les véhicules. Avec de plus en plus de voitures équipées de boîtes automatiques, il est temps de changer nos habitudes. Le pied gauche n'a rien à faire sur la pédale, il doit rester au repos. Autre erreur fréquente, poser des objets sur la plage arrière. En cas de freinage brusque, une simple bouteille d'eau peut devenir un projectile de plusieurs kilos. Et que dire des animaux non attachés? Un chien en liberté dans l'habitacle, c'est dangereux pour tout le monde, pour vous, pour lui. Alors pour éviter cela, utilisez un harnais. Il existe en effet des ceintures pour les animaux que vous pouvez connecter à n'importe quelle boucle de sécurité. En général, ça coûte entre 5 et 10 euros. Enfin, oubliez de vérifier la pression des pneus, c'est exposer son véhicule à une surconsommation, voire à une crevaison. Un petit contrôle par mois ou avant un long trajet suffit à éviter bien des soucis.

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1: 4h30, tout se passe bien, mais je vous rappelle que l'autoroute A43 est fermée dans les deux sens de circulation puisqu'il y a des obstacles à ramasser dans le tunnel de Dulin. Donc c'est fermé entre la sortie 12, lac d'Aigbelette, et la sortie 11, Saint-Génis-sur-Yer, dans les deux sens en direction de Lyon, en direction de Turin, à proximité du secteur de Chambéry. Fermeture temporaire, le temps de ramasser ces obstacles. Les services de sécurité sont dans le tunnel pour les ramasser en ce moment même. Sinon, à part ça, tout se passe bien sur l'autoroute A6, lac Paris à Lyon dans le centre du pays, sur l'autoroute A71, pas de problème, ou encore par exemple sur l'A40 entre Mâcon et Chamonix. Côté météo, attention, des averses orageuses sont prévues durant cette journée de ce mardi 2 juin. Attention, si vous prenez la route à partir de 7h du matin, des averses qui vont concerner quasiment la totalité du pays, le centre, l'Île-de-France, le Grand Est, la Bourgogne-Franche-Comté ou encore la région Rhône-Alpes. Angèle avec Justice dans un instant et Razorlight également dans la playlist Autoroute Info dans quelques secondes. Le Muséoparc Alésia en Bourgogne fait le plein de nouveautés cette année. Roald Bilbo a fait le déplacement pour en savoir un peu plus.
2: En 2026, on a eu envie de proposer de nouvelles choses à nos visiteurs.
3: Mathilde Lepiolloville, responsable action culturelle.
2: On a installé des tables de jeux. Les visiteurs peuvent venir s'installer dans l'atrium, faire le puzzle d'Archimède. Ils peuvent aussi découvrir l'Alésiathèque, ces nouvelles bibliothèques où les enfants, les adultes, les chercheurs peuvent venir pour trouver une documentation sur Alésia, Vercingétorix, César et tous les thèmes en relation avec notre site.
3: Et vous misez aussi beaucoup sur le numérique cette année.
2: On a installé sur la terrasse une installation sonore qui propose aux visiteurs d'entendre le récit du siège d'Alésia, mais par Vercingétorix lui-même.
4: Enfin, je les vois, j'entends leur carnix, les secours arrivent.
3: Alors je suis désormais à l'extérieur du Muséoparc, tout proche des lignes de reconstitution fortifiées, avec Stéphanie Fossé, responsable développement, pour parler d'une autre nouveauté, une expérience en réalité augmentée. Expliquez-nous ça, Stéphanie.
5: On va scanner le QR code avec son téléphone, ça va déclencher l'expérience de visite et ça va vous mettre dans l'espace de 52 avant Jésus-Christ. En fait, tout le paysage autour de vous va changer et vous allez être projeté dans l'Antiquité. Et vous avez Rufus et Félix, les légionnaires, qui vont vous parler et vous expliquer comment ils vivent dans ce camp romain.
6: Comme beaucoup de soldats, je n'ai que le strict nécessaire. Un scutum, une galéa, un gladius et un pilum.
5: Le principe, c'est d'être interactif. Donc, on a 3 temps. On a la présentation. On a un 2e temps où on peut en savoir plus. Donc, on clique sur différents points du paysage. Et il y a un petit quiz où on va pouvoir jouer en famille pour savoir si on a bien écouté, on a bien compris. On va savoir si on va pouvoir intégrer la Légion de César.
3: Alors, j'ai répondu aux questions. On va voir tout de suite ce que ça donne.
6: Bon, tu n'as aucune bonne réponse. Il va falloir revoir tes leçons, citoyen.
3: Bon, visiblement, je ne suis pas encore prêt à intégrer la Légion. Je vais retenter ma chance. Merci beaucoup, Stéphanie, pour la démonstration.

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1: 4h45, tout se passe bien actuellement, vous circulez dans de bonnes conditions, où que vous soyez, sur les autoroutes alpines par exemple, ou encore sur l'A6, l'axe Paris-Lyon. Écoutez, météo pour l'instant, temps calme et sec, mais attention, après ces jours de forte chaleur, des orages sont prévus durant toute la journée de ce mardi 2 juin sur quasiment tout le pays. On a toujours des fermetures nocturnes à cette heure-ci suite à des zones de travaux, par exemple en Isère. Fermeture de l'A51 dans les deux sens, ça rouvrira vers 6h du matin entre le diffuseur 13, lac de Monténard et le col du Faux. Je vous rappelle également qu'en région lyonnaise, la 43 est fermée en direction de Chambéry et de Turin entre la sortie 7, l'île d'Abeau-Centre et la sortie 8, Bourgoin-Jallieu.
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1: Et avant d'écouter à Joe ou encore Elena, on s'intéresse maintenant à la reprogrammation moteur. De quoi s'agit-il exactement ? Est-ce que c'est autorisé ? On fait le point avec Victor Simonet.
2: Reprogrammer son moteur.

Motor s'est modifié le calculateur électronique afin de changer les paramètres d'injection, de turbo ou de couple de votre voiture. Objectif, plus de puissance, moins de consommation. Mais cette pratique n'est autorisée en France que si votre véhicule reste conforme à son homologation et que la carte grise est mise à jour. Sinon, c'est une infraction au code de la route. Parmi les sanctions encourues, une amende pouvant aller jusqu'à 750 euros, un refus au contrôle technique et surtout une assurance qui peut refuser toute indemnisation en cas d'accident. Sans oublier la perte de la garantie constructeur et des risques mécaniques liés à une usure accélérée pouvant entraîner une casse moteur. En résumé, si vous respectez la loi, pas de problème. Dans le cas contraire, la recherche de la performance peut vite se transformer en cauchemar, aussi bien juridique que financier.

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1: Attention entre Besançon et Dole sur l'autoroute A36. En direction de Bonnet de Paris, un véhicule gênerait la circulation vers le kilomètre 135, peu de temps après la sortie 3 pour Grès.
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1: Excellente journée à tous, on est le mardi 2 juin, il est 5h.
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1: Bienvenue, ravi d'être avec vous en ce tout début de journée. Attention, ne vous laissez pas distraire par ce soleil levant. Il y a un poids lourd qui gêne la circulation du côté de Besançon sur l'autoroute A36 en direction de Beaune et de Paris. C'est après le secteur de Besançon, précisément un poids lourd qui empiète sur la voie de droite vers le kilomètre 135. On est deux petits kilomètres à peine après la sortie 3 pour gré. Les services de sécurité vont arriver sur place d'un moment à l'autre. Sinon, ça se passe bien sur l'autoroute A6, l'axe Paris-Lyon, ou encore, par exemple, sur les autoroutes alpines et sur l'A40, tout va bien, l'axe Mâcon-Chamonix. Côté météo, on y reviendra dans le détail dans un instant, les prévisions de Météo France pour la journée. Mais sachez que des orages sont prévus durant cette matinée sur quasiment tout le pays. L'information trafic de retour, bien sûr, dans les toutes prochaines minutes. Vous restez bien avec moi et dans la playlist Autoroute Info, on va se faire plaisir avec, durant le prochain quart d'heure, Star Sailor, The Pointer Sisters également, ou encore Shakira. Et tout de suite, l'un des plus gros tubes du moment, This Is, avec Théodora sur Autoroute Info.

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1: Excellent début de journée à tous. 5h, passé de 3 minutes. Et attention à ce poids lourd qui gêne la circulation après le secteur de Besançon sur l'autoroute A36 quand on est en direction de Beaune et de Paris. Il empiète sur la voie de droite, kilomètre 135, deux petits kilomètres après la sortie 3 pour Gré. Donc anticipez bien, vous serrez sur la gauche pour respecter le corridor de sécurité, bien sûr. Et vous avertissez les autres usagers en enclenchant les feux de détresse tout en ralentissant. 5h15, dans quelques minutes, on fera le point complet sur les conditions de circulation et comme promis, The Pointer Sisters après la danse de Star Sailor sur Autoroute Info.

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1: 5h15, excellente journée en ce mardi 2 juin. Un seul incident à 7h06, c'est sur l'autoroute A36 après le secteur de Besançon. Quand on roule en direction de Bonne et de Paris, il y a un poids lourd qui est en panne sur bande d'arrêt d'urgence mais qui empiète sur la voie de droite. Le patrouilleur APRR est sur place en protection. C'est au kilomètre 135, deux petits kilomètres après la sortie 3 pour Grès. Donc vous serrez bien à gauche, vous mettez les feux de détresse pour prévenir les autres usagers et vous ralentissez bien après le secteur de Besançon, autoroute A36. Et puis je vous rappelle aussi qu'un convoi exceptionnel roule en ce moment à très faible allure en Haute-Savoie sur la route nationale 205 en direction de Genève. Sinon, ça se passe bien sur les autoroutes alpines ou encore par exemple sur l'autoroute A6 entre Paris et Lyon.
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1: Et durant cette matinée, attention, des orages sont prévus sur quasiment tout le pays. Le centre, l'Île-de-France, le Grand Est, la Bourgogne-Franche-Comté et la région Rhône-Alpes seront concernés par de fortes averses durant ces prochaines heures. On va voir comment ça évoluera pour cet après-midi. Les prévisions de Météo France avec Corentin Perrault.
2: Les pluies font leur retour durant ce mardi. Cela fait plus de deux semaines qu'une vraie perturbation n'a pas circulé sur le pays. Et c'est bien le cas cet après-midi. Les nombreuses pluies accompagnées localement de forts orages circulent entre l'Est-Lorraine et l'Alsace, ainsi que de la Franche-Comté à Rhône-Alpes. Prudence, les pluies peuvent se montrer très intenses, accompagnées de grêles localement. Plus à l'ouest, le temps ne se montre pas plus clément, avec des averses orageuses assez fréquentes, de la région francilienne à l'Auvergne, tout en passant par la Bourgogne. Le constat est identique dans le sud-ouest. Les averses circulent en Nouvelle-Aquitaine, se montrant moins fréquentes et moins vigoureuses que sur le reste du pays. Côté mercure, les maximales s'abaissent globalement entre 19 et 22 degrés, c'est-à-dire des valeurs se situant dans les normales, voire légèrement en dessous. Comptez 18 degrés à Langres au plus chaud de la journée, 19 degrés à Paris, 20 degrés à Bourges et Dijon, 21 degrés du côté de Clermont et Pau, 22 degrés à Moulins, 23 degrés à Lyon, jusqu'à 24 degrés à Grenoble. Corentin Perrault de Météo France pour Autoroute Info.
1: Dans un instant, on vous ouvre les portes d'un immense hangar près de Valence où sont stockés des milliers de pneus. Et tout de suite, Shakira sur Autoroute Info durant le prochain quart d'heure. On écoutera aussi Pink, Phil Collins, encore Amy Winehouse. Belle journée à tous avec Autoroute Info.

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1: Merci d'être avec nous en ce tout début de journée, mardi 2 juin. Aujourd'hui, on aura des orages durant toute la journée, donc attention durant ces prochaines heures sur la route et vous préparez peut-être comme moi vos vacances de cet été. N'oubliez pas de vérifier l'état de vos pneus, c'est important, le risque de crevaison est plus élevé quand il fait chaud et quand les pneus sont en mauvais état. Et je vous conseille d'ailleurs de télécharger deux applications bien pratiques pour votre voyage, SOS Autoroute pour être géolocalisé par les services de sécurité en cas de problème et l'appli Autoroute Info bien sûr pour être informé en temps réel. On sera bien sûr en édition spéciale durant tout l'été. Pink, Phil Collins, avant 5h30, c'est à 5h30. On se retrouve le point complet sur les conditions de circulation. Et justement, direction la Drôme, maintenant à deux pas de l'A49, Adeline Després nous emmène au cœur d'une plateforme logistique où s'entassent des milliers de pneus prêts à être expédiés partout en France.
2: Bonjour,
3: bienvenue chez Allo Pneus.
4: Damien Bonabel, directeur général.
2: Ici on se trouve à Valence, c'est notre dépôt logistique. C'est un hangar qui fait 55 000 m². Et c'est là qu'on a aujourd'hui quasiment 800 000 pneumatiques qui sont stockés en attente d'être expédiés partout en France pour les automobilistes. On va expédier là depuis Valence plus de 20 000 pneus dans la journée.
4: Nous croisons justement Mouloudji qui s'affaire entre les allées pour préparer les commandes dans sa nacelle mobile.
5: On va les ramener au four après, une fois que la mission sera terminée. Pour l'instant, je continue sur la mission et ensuite on continue.
6: Eh bien, on vous suit.
5: D'accord, ça marche.
2: Donc là, Mouloudji, il a reçu sa mission d'aller chercher un certain nombre de pneus. Certains sont en bas, mais certains sont tout en haut, ouais, jusqu'à 10 mètres de haut. Donc il monte avec sa nacelle, il les récupère, il les charge. Et puis une fois que sa nacelle va être pleine, il va aller les amener sur la zone d'expédition. Alors aujourd'hui, sur le dépôt, à ce matin, on a 133 personnes qui travaillent. À la réception, mais essentiellement à l'expédition.
4: Cap sur la zone d'expédition, devant un long serpentant de tapis roulant. Point névralgique du hangar.
2: Mouloudji, maintenant, il a laissé sur place le rack, c'est l'espèce de chariot dans lequel tous les pneus qu'il est allé chercher ont été entreposés. Et maintenant, on a un opérateur qui va les prendre un par un. Ils sont scannés, donc vous voyez, à l'aide d'une petite douchette là, qui est posée sur le doigt, les préparateurs vérifient que c'est bien le pneu qui a été commandé, l'installent sur ce tapis roulant. Et à partir de là, ils partent pour un petit voyage où ils vont être pesés, filmés, étiquetés, vérifiés. Ils vont monter là quasiment jusqu'au plafond. Ils vont redescendre sur des convoyeurs où ils vont être dispatchés dans différents poids lourds qui partent partout sur l'Hexagone.
4: Suivant le moment de l'année, comptez entre 24 et 48 heures entre le clic de commande et la réception des pneus. Le pic des ventes se situe entre octobre et décembre. Plus d'1 million de pneus vont sortir de l'entrepôt.

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1: En Haute-Marne, après la sortie 6 pour Langres, alors peu de temps après, même pas un kilomètre après, sur l'autoroute A31 en direction de Nancy, je vois autour caméra un poids lourd accidenté dans un refuge. Pas de chaîne directe à la circulation, mais anticipez bien. Vous serrez sur la gauche, vous mettez les feux de détresse pour prévenir les autres usagers. C'est dans une courbe après la sortie 6 pour Langres, autoroute A31.

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1: 5h30, excellente journée à tous en ce mardi 2 juin. Merci de faire la route avec nous sur Autoroute Info. Alors, il y a plusieurs incidents. À chaque fois, ce sont des interventions le long des voies de circulation. Donc, il faut bien respecter le corridor de sécurité. Si vous voyez des gyrophares, vous adaptez immédiatement votre conduite, vous ralentissez et vous écartez. C'est un réflexe qui peut éviter un drame, bien sûr. Et encore, malheureusement, trop de fourgons de patrouilleurs qui se font percuter. Intervention en cours, par exemple, sur l'autoroute A6 en Seine-et-Marne, en direction de Paris, après le kilomètre 52, après la sortie à 14 pour Malesherbes. Je rappelle également qu'en Haute-Marne, sur l'autoroute A31, un poids lourd est accidenté après la sortie 6 pour Langres, en direction de Nancy, ou encore un poids lourd qui est en panne sur l'autoroute A36, après le secteur de Besançon, à kilomètre 134. La voie de droite est neutralisée pour faciliter le dépannage de ce poids lourd. Sinon, à part ça, tout se passe bien, mais côté météo, attention, des orages durant toute cette journée sur quasiment tout le pays. Restez bien connectés, l'information trafic de retour dans les prochaines minutes. Et tout de suite, Louise attaque juste après Lewis Capaldi, maintenant sur Autoroute Info. Belle journée à tous.

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1: À 5h45, ravi de vous accompagner en cette matinée. Plusieurs incidents, plusieurs véhicules arrêtés à proximité des voies. Tout d'abord en Seine-et-Marne, sur la 6, kilomètre 51, en direction de Paris. Un poids lourd arrêté sur la droite de la chaussée, sur bande d'arrêt d'urgence. Donc serrez bien sur la voie de gauche en direction de Paris, c'est après la sortie 14. Malesherbes, même cas de figure en Haute-Marne sur la 31, kilomètre 101 en direction de Nancy, c'est-à-dire après la sortie 6 pour Langres, et puis dans le Doubs, là aussi un poids lourd arrêté sur la 36, kilomètre 134 en direction de Beaune et de Paris, la voie droite d'ailleurs neutralisée après la sortie 4 pour Besançon. Et vous parlez à travaux à cette heure-ci. Sachez que cette nuit, dans la nuit de mardi à mercredi, en Bourgogne, sur la 6, les entrées et les sorties d'autoroute au niveau d'Auxerre ferment dans les deux sens. Donc le diffuseur 20 fermé dans les deux sens à partir de 19h30 et ce jusqu'à 6h30 demain matin. Et puis la 6 toujours, secteur de Villefranche-sur-Saône en direction de Paris. La 6 qui sera fermée entre les sorties 31.2 et 31.1 chaque soir de la semaine de 21h à 6h et c'est jusqu'au 12 juin prochain.
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1: Dans quelques minutes, on ira visiter le château de Tanlay dans le département de l'Yonne. Ce sera sûr après Vanessa Paradis sur Autoroute Info.

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1: Le rappel de vos conditions de circulation, tout se passe bien, pas d'incident gênant à suivre la météo, mais pour l'instant, pas de difficultés. Et on se retrouve dans 10 minutes, mais prenons maintenant la direction du château de Tanlay dans l'Yonne, château signalé sur l'autoroute A6 par des panneaux touristiques à proximité des sorties 20 et 21, Aurélien Valto.
2: Première impression dès l'arrivée au château, sa blancheur resplendissante. Et l'édifice sait se faire contempler depuis les cours d'accueil. Diane de Cèze, la propriétaire des lieux.
3: On peut dire que Tanlay est un joyau de la Renaissance. C'est l'époque où on vient exploiter les richesses de la région. La Bourgogne est connue pour sa pierre, donc effectivement, vous découvrez un château avec une belle pierre blanche. C'était entouré de bois. Ces bois ont été plus ou moins aménagés en jardin. Et quand vous arrivez, effectivement, vous avez une cour des communs, une cour verte et une cour intérieure. C'est-à-dire que le visiteur se prépare à voir ce monument sur différentes cours. Ça, c'est un aspect important à Tanlay. Et donc, Tanlay s'inscrit dans ce terroir d'une pierre calcaire, mais où l'eau coule, et l'eau coule beaucoup. C'est d'ailleurs la raison pour laquelle, sur l'autoroute A6, ces fameux panneaux qui nous rappellent tous ces monuments le long de la route, la devise pour Tanlay, c'est un château bâti sur l'eau.
2: À l'intérieur, c'est la présence de celles et ceux qui ont fait l'histoire de Tanlay qui marque les esprits, car comme va nous le préciser Diane de Cèze, le château a toujours été habité et c'est encore le cas aujourd'hui.
3: Tanlay, c'est un monument qui nous surprend parce qu'il est à la fois dans cette architecture qu'on voit d'aujourd'hui, l'architecture classique. Hein, il a été construit vers 1642 par Pierre Lemuet. Depuis Louis XIV, le château appartient à la même famille. Et vous avez cité mon nom au début de cette interview, mais ma grand-mère s'appelle Marguerite de Tanlay. Elle a perdu son nom parce qu'elle était fille unique. Mais c'est important déjà de dire qu'au-delà du château, c'est une maison qui a vécu l'histoire de France et où chaque génération a apporté sa pierre.
2: Dans l'Yonne, le château de Tanlay se découvre d'avril à novembre avec des visites guidées. Il se trouve à une trentaine de kilomètres des sorties 20 et 21 de l'autoroute A6.

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1: Ravi de vous accompagner, tout juste 6h.
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1: Et oui, on vous accompagne en matinée sur Autoroute Info en cette semaine. Cela se passe plutôt bien pour l'instant. Pas de perturbations, le trafic qui commence à surger aux abords de Lyon et de Paris, mais pas de bouchons à prévoir. Et puis, il y a quelques incidents à signaler aux abords des bois, c'est le cas en ce moment. Sur la 31 en Haute-Marne, secteur de Langres, kilomètre 101 en direction de Nancy, un poids lourd arrêté au niveau d'une bande d'arrêt d'urgence. Un patrouilleur est sur place, donc du monde à proximité des voies, et parfois il peut y avoir des piétons aussi hein, aux abords des voies de circulation, donc c'est bien sur la voie du milieu, après la sortie 6, d'autres interventions à proximité des voies, mais sans gêne pour votre circulation, que ce soit en Seine-et-Marne ou dans le Doubs, dans tous ces cas on respecte le corridor de sécurité. Et puis la météo, pas de perturbation particulière en ce moment, mais on attend des conditions difficiles avec des orages prévus toute la journée sur quasiment tout le pays, le centre, l'île de France ou encore le Grand Est et la Bourgogne-Franche-Comté seront concernés par de fortes averses. Et tout de suite, on s'intéresse à ce qui se passe en France et dans le monde depuis la rédaction de France Info.
2: Première condamnation après les violences à Paris.
3: Violence en marge de la finale de la Ligue des champions de foot. Samedi, 13 hommes âgés de 18 à 25 ans ont été condamnés à des peines qui vont de 4 mois avec sursis et jusqu'à 6 mois de prison ferme, sous bracelet électronique. Des peines pour des violences, des vols ou bien des détentions ou des tirs de mortier d'artifice. Un vote à l'unanimité à l'Assemblée nationale cette nuit. La proposition de loi pour lutter contre les violences à l'école et dans le périscolaire adoptée. Le texte prévoit de renforcer le contrôle des intervenants susceptibles d'être au contact des enfants. Elle doit aussi mettre en place une régulation plus importante des établissements privés. 4 morts dans une attaque russe dans l'est de l'Ukraine. Cette nuit, 3 morts aussi à Kiev. Il y a aussi eu plusieurs dizaines de blessés. Les négociations entre Kiev et Moscou n'avancent pas depuis des semaines. Et puis une journée de stress pour les élèves de terminale et les étudiants en réorientation. Dès 19h, ils vont pouvoir voir les premiers résultats des vœux faits sur Parcoursup. 1 046 000 candidats ont fait au moins un vœu pour une orientation dans l'enseignement supérieur cette année. Et c'est un record.
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1: Allez, retour dans l'information trafic dans les prochaines minutes. Je vous retrouve après Bruno Mars sur Autoroute Info.

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1: Et aucune évolution depuis le dernier flash d'information. Trafic, ça se passe bien, pas d'incident ni d'accident. On se retrouve dans moins de 2 minutes pour en reparler. D'ailleurs, la playlist d'Autoroute Info à suivre. Les Daft Punk dans quelques instants. Avant ça, retour en 2007 avec Mika, Love Today sur Autoroute Info. Bonne semaine, bonne matinée.

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1: 13, je vous accompagne sur votre trajet en cette matinée. Ça se passe plutôt bien, quelques interventions à proximité des voies, mais sans gêne direct. C'est le cas notamment, par exemple, en Haute-Marne, sur la 31, km 101, en direction de Nancy. Véhicule, en effet, en panne, un poids lourd arrêté. Gendarme patrouilleur sur place après la sortie 6 pour Langres. Et puis, à côté météo, pour l'instant, aucune perturbation. Ça risque de se compliquer dans la journée.
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1: Et oui, on s'intéresse à présent aux prévisions de Météo France. Reste avec Corentin Perrault, les prévisions pour la journée.
2: Les pluies font leur retour durant ce mardi. Cela fait plus de deux semaines qu'une vraie perturbation n'a pas circulé sur le pays. Et c'est bien le cas cet après-midi. Les nombreuses pluies accompagnées localement de forts orages circulent entre l'Est Lorraine et l'Alsace, ainsi que de la Franche-Comté à Rhône-Alpes. Prudence, les pluies peuvent se montrer très intenses, accompagnées de grêles localement. Plus à l'ouest, le temps ne se montre pas plus clément, avec des averses orageuses assez fréquentes, de la région francilienne à l'Auvergne, tout en passant par la Bourgogne. Le constat est identique dans le sud-ouest. Les averses circulent en Nouvelle-Aquitaine, se montrant moins fréquentes et moins vigoureuses que sur le reste du pays. Côté mercure, les maximales s'abaissent globalement entre 19 et 22 degrés, c'est-à-dire des valeurs se situant dans les normales, voire légèrement en dessous. Comptez 18 degrés à Langres au plus chaud de la journée, 19 degrés à Paris, 20 degrés à Bourges et Dijon, 21 degrés du côté de Clermont et Pau, 22 degrés à Moulins, 23 degrés à Lyon, jusqu'à 24 degrés à Grenoble. Corentin Perrault de Météo France pour Autoroute Info.
1: Et dans quelques minutes, on verra comment rester zen au volant. Ce sera sûr après Tamim Pala et Jenny sur Autoroute Info.

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1: Et retour dans l'information à trafic à 6h30. On fera le point complet sur vos conditions de circulation, le trafic qui risque de se charger aux portes des grandes villes de Paris et de Lyon essentiellement. Et puis, on aura l'occasion de parler de l'actualité générale depuis la rédaction de France Info. La playlist également d'Autoroute Info et Chirac, ou encore Madonna, rien que ça. Mais avant ça, un reportage. Notre humeur influence notre manière de conduire. Alors, comment apprendre à gérer son stress au volant? Éclairage avec Basile Voisin.
2: Pour bien conduire en sécurité, il faut être détendu, serein et concentré. Pas facile tous les jours avec les tracas du quotidien. Prendre le volant pour aller au travail semble anodin, pourtant ça ne l'est jamais vraiment. Explication avec Jean-Marc Bellet, docteur en psychologie et expert du comportement sur la route.
3: Le véhicule à conduire est généralement assez difficile, c'est pas aussi simple que l'on dit, d'appuyer sur un bouton démarrage et on y va. Non, dans la conduite automobile, on a ce stress qui est là. Le problème, c'est que les gens, les conducteurs ne savent pas gérer leur stress. Alors ça se traduit par des choses donc contre nature sur la route.
2: Et justement, ce stress peut faire des ravages sur la route quand il devient incontrôlable.
3: Quand on conduit sous l'état de stress, eh bien, on n'analyse pas correctement toutes les situations routières. Et là où il faudrait, par exemple, freiner dans un virage, eh bien non, on reste à la même vitesse, on zappe finalement cette difficulté du parcours. On a des critères de jugement qui sont donc faussés du fait du stress qui perturbe un peu tout ce qui se passe dans le système cognitif.
2: Le stress au volant altère le jugement et peut même conduire à de l'agressivité et à des situations de tension sur la route. Le premier pas pour y faire face, c'est déjà de s'en rendre compte.
3: Mais l'exercice qui est valable pour toutes les situations, c'est avant tout la respiration abdominale. Tout de suite, donc, je fais cette respiration abdominale et je peux le faire tout en conduisant le véhicule. On regarde droit devant et ensuite on fait une respiration forcée. J'inspire, je prends un temps de repos, une ou deux secondes, et ensuite j'expire. Et dans ces cas-là, ça permet de rétablir donc tout le fonctionnement du corps et d'abaisser vraiment le niveau de stress. Donc la respiration abdominale à faire dans tous les cas, chaque fois qu'une difficulté se présente sur le parcours, quelle que soit la difficulté.
2: Pratiquer la conduite n'est pas une activité à prendre à la légère. Notre état psychologique est un facteur déterminant au volant, au même titre que la fatigue ou la météo par exemple.

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1: Dans le Rhône, on me signale un obstacle sur les voies de la 6, km 404 en direction de Paris. Un pneu sur voie de gauche, c'est après la sortie 30 pour Belleville.

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1: 6h30, vous êtes bien sur Autoroute Info, on vous en remercie. Le point sur vos conditions de circulation, on prend la direction du département de l'Ain sur la 40 en direction de Chamonix. Le tunnel de Chamoise est fermé, c'est dans le secteur de Yonac, kilomètre 123, un poids lourd hors gabarit qui allait emprunter ce tunnel, et donc fermeture de ce tunnel pour les prochaines minutes. D'ailleurs, je vois en tout caméra que ce tunnel vient de réouvrir, donc fin d'incident sur la 40. On prend à présent la direction du Rhône sur la 6, kilomètre 404 en direction de Paris, avant le secteur de Mâcon. Un pneu sur les voies et un patrouilleur qui va traverser d'ailleurs pour le ramasser. Donc soyez très prudents. Levez le pied après la sortie 30 pour Belleville. Partout ailleurs, pas d'incident gênant. Quelques interventions en proximité des voies. C'est le cas notamment en Haute-Marne, secteur de Langres. Ou encore en Seine-et-Marne sur l'autoroute 6. Dans ce cas, respectez un corridor de sécurité. Allez, on s'intéresse à présent à ce qui se passe en France et dans le monde depuis la rédaction de France Info.
2: Et à la une, Maureen Suignard, une mise en examen pour séquestration.
3: Le suspect interpellé dans le cadre de la disparition de Liana, collégienne de 11 ans, a passé une première nuit en prison. Il s'agit du père d'une amie de Liana. Il nie toute implication. Les recherches se poursuivent dans le Gers. Pas de signe de désescalade au Liban. Le Hezbollah revendique des attaques contre l'armée israélienne dans le sud du Liban. Les frappes israéliennes se poursuivent dans cette zone. Pourtant, hier soir, le président américain a assuré que le mouvement pro-iranien et Israël allaient cesser leur affrontement. L'Union européenne veut durcir sa politique migratoire. Le Parlement européen et les États membres de l'UE décident de créer des centres à l'étranger pour renvoyer les personnes migrantes entrées illégalement dans l'Union. Ces centres seront créés à l'extérieur des frontières européennes. Il faut encore la validation du Parlement et des États membres. Un hommage national sera rendu à Edgar Morin aux Invalides à Paris demain. Le philosophe, sociologue, ancien résistant est mort vendredi à 104 ans.
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1: Le retour dans l'information trafic dans les prochaines minutes. Je vous retrouve après Kyo et Superbus sur Autoroute Info.

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1: Direction la Haute-Marne avec un poids lourd en difficulté, poids lourd en panne sur l'autoroute A31, kilomètre 89 en direction de Beaune et de Lyon. Il pourrait y avoir des débris de pneus d'ailleurs sur les voies de circulation. C'est après la sortie 6 pour Grès. Vous parlez également dans l'Ain d'un chevreuil aperçu aux abords des voies de la 40, kilomètre 145. Vous êtes concerné dans les deux sens au niveau de la bifurcation avec l'autoroute A42. L'information trafic revient dans les prochaines minutes. On se retrouve après Beyoncé sur Autoroute Info.

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1: À 6h44, ravi de vous accompagner, cela se passe bien. Sur le réseau autoroutier, quelques incidents, c'est le cas en Haute-Marne, sur la 31, km 89, en direction de Beaune et de Lyon. Un poids lourd arrêté sur bande d'arrêt d'urgence en panne. Des débris de pneus d'ailleurs sont sur les voies de circulation, donc soyez prudents sur cette autoroute A31. Après la sortie 6 pour Grès. Intervention en cours en Seine-et-Marne, intervention à venir en Seine-et-Marne concernant un poids lourd arrêté sur la 6, km 51 en direction de Paris, avec donc un véhicule arrêté à proximité des voies. C'est après la sortie 6 pour l'ordre. Et on parle travaux à cette heure-ci en Rhône-Alpes, sur la 40, direction Genève, fermeture de l'accès à la 404 en direction d'Oyonnax et fermeture de la sortie 8 pour Hauteville. Fermeture également de l'accès à la 40 en direction de Genève depuis la 404 et au diffuseur 8.
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1: Restez avec nous dans un instant, on va parler de l'un des films les plus attendus de l'année consacré à la vie du général de Gaulle. Ce sera à suivre après Joseph Kamel sur Autoroute Info.
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1: Et le rappel de cette intervention en cours en Haute-Marne sur la 31 km 101 en direction de Nancy, un poids lourd accidenté, gendarmes, patrouilleurs, dépanneurs qui sont sur place donc en direction de Nancy. C'est après la sortie 6 pour Langres. Serrez bien sur la voie du milieu. C'est l'une des plus grosses productions françaises de l'année. La bataille de Gaulle, L'Âge de Fer, sort en salle demain. Ilyes Jamlaoui a rencontré deux des acteurs du film, Florian Le Sueur et Neil Schneider.
2: Le film commence quand De Gaulle arrive à Londres pour rencontrer Churchill et la France a capitulé et lui refuse la capitulation de la France.

0: ça. Et il est tout seul. Tout le monde le prend pour un fou, Churchill y compris. Et c'est comment il va réussir à fédérer, à rallier, à créer une résistance.
1: Ils ont la rage au cœur. Ils veulent se battre.
2: La France n'a pas capitulé.
3: Vous n'êtes pas la France !
4: Nous sommes la France.
1: Vous ?
4: Nous.
5: Neil Schneider, vous incarnez le général Leclerc. Et justement, est-ce que le fait de jouer dans ce film en tant qu'acteur, ça vous a permis de redécouvrir l'histoire de France ?
0: Alors, j'ai appris plein de choses et j'ai redécouvert des choses. Tout ce que j'avais appris en cours d'histoire, là, quand j'ai lu le scénario, tout s'incarnait. Tout était vu à hauteur d'homme, en fait. Mais quand on se remet dans le contexte, on se dit à quel point le rapport de force n'était pas du côté de Gaulle. C'est les gens qui étaient prêts à mourir pour pas avoir tort avec leur époque.
5: Florian Lecieur, dans ce film, vous incarnez le rôle d'un jeune résistant français. Est-ce que vous pouvez m'expliquer un petit peu qui il est, votre personnage, dans ce film ?
6: C'est Fernand Bonnier-Lachapelle. Son papa avait fait la guerre, avait déjà reçu une croix de guerre. Et ça a été un des premiers aussi, comme De Gaulle, à dire non à la capitulation, alors que fatalement, le pays avait capitulé. Et ensuite, il a été envoyé chez son père en Algérie. Et donc, en fait, on le suit un peu comme une cocotte minute avec cette frustration qui grandit. Moi, ce qui m'a passionné, c'est cette solitude, même en étant entouré. Tu pouvais pas crier sur tous les toits que t'étais résistant, parce qu'en fait, la méfiance, elle était partout. Cette dualité, moi, je l'aimais beaucoup, ce côté mec à 16 ans, et c'est quand même un tournant de la guerre, et il n'est pas militaire, il n'est pas stratège, mais comme quoi parfois ça se joue à rien. Fernand, c'est un peu un fou, mais comme ils étaient tous à l'époque.
5: La bataille de Gaulle, l'âge de fer, un film d'Antonin Baudry, sorti en salle le 3 juin, avec Florian Lecieur, Neil Schneider ou encore Simon Abkarian.

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1: Dans le Doubs, il y a un obstacle sur la 36 km 135 en direction de Beaunet de Paris avec un patrouilleur qui va traverser les voies de circulation après la sortie 3 pour Grèce.

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1: Bonjour et bienvenue à tous. Ce mardi 2 juin, il est 7h.
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1: Et merci de faire la route avec nous ce mardi matin. Vous êtes peut-être sur la route du travail. Il y a de plus en plus de difficultés habituelles, certes, mais de plus en plus aux portes de Lyon, de Paris. On va en parler dans un instant. Pour l'instant, Hugo Amiot, on va se concentrer sur les incidents que nos auditeurs rencontrent sur leur parcours. On commence ce point trafic sur l'autoroute A31 Haute-Marne.
2: Kilomètre 89 en direction de Beaune et de Lyon. Un poids lourd arrêté sur bande d'arrêt d'urgence. Il pourrait y avoir des débris de pneus d'ailleurs sur les voies de circulation. C'est en direction de Beaune et Lyon après la sortie 6 pour Grès.
1: Autre secteur à surveiller, c'est dans l'Ain sur l'autoroute A40.
2: Kilomètre 145, il s'agirait d'un chevreuil aperçu aux abords des voies. Nos auditeurs sont donc concernés dans les deux sens au niveau de la bifurcation avec l'autoroute A42.
1: Et il y a parfois des véhicules arrêtés au niveau de certains refuges autoroutiers. Ça ne gêne pas le trafic dans tous les cas, mais pensez à respecter tout de même le corridor de sécurité lorsque vous passez à proximité de ces véhicules, de ces interventions, comme ça peut être le cas en Haute-Marne sur l'autoroute A31. On va partir maintenant en région lyonnaise, Hugo, pour faire le point sur les bouchons.
2: Avec déjà quelques bouchons à prévoir pour nos auditeurs. Bouchons tout au bout de l'autoroute A42 après le secteur de Miribel. Déjà 3 km de perturbation, 10 minutes de temps de parcours. Même cas de figure sur l'autoroute A46 après le secteur de Rieux. 3 km de bouchons et là aussi 10 minutes de perdu.
1: Et puis en région parisienne, comment ça se passe ce matin?
2: Des bouchons également, notamment tout au bout de l'autoroute A6. Il faut 1h10 contre 20 minutes quand tout se passe bien pour les 30 derniers kilomètres. Et puis à l'est de Paris, un bouchon qui débute à l'instant dans la bretelle de jonction entre la 5A et la Nationale 104.
1: Et puis en ce qui concerne la météo, quelques averses sont possibles, surtout en Haute-Marne, en Champagne-Ardenne. Dans l'ensemble, faites attention des températures qui sont comprises aussi ce matin entre les 15 et les 20 degrés. On retrouvera d'ailleurs les prévisions météo pour la suite de la journée. Ce sera d'ici un quart d'heure sur Autoroute Info. Avant ça, on va s'intéresser aux titres de l'actualité. Ils sont présentés depuis la rédaction de France Info.
3: À la une, Maureen Suignard, les premières peines qui tombent.
4: Des peines qui vont de 4 mois de prison avec sursis à 6 mois ferme sous bracelet électronique. 13 hommes âgés de 18 à 25 ans condamnés après les violences samedi à Paris en marge des célébrations de la victoire du PSG en Ligue des champions de football. De nouvelles attaques en Ukraine pendant la nuit. 8 morts dans le pays, dont 3 dans la capitale qui a été touchée par des missiles balistiques selon les autorités ukrainiennes. Un féminicide à Martigues dans les Bouches-du-Rhône. Une femme de 25 ans a été retrouvée morte après avoir été poignardée dans son appartement. Son conjoint, âgé de 30 ans, a été placé en garde à vue. Et puis les premiers résultats vont tomber dans quelques heures, à 19h précisément, les résultats de la plateforme Parcoursup, où les élèves s'inscrivent pour des formations dans l'enseignement supérieur. Plus d'un million de candidats ont déposé des vœux, un record depuis 2018.
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1: Vous restez avec nous dans quelques minutes. On va vous parler d'un engin impressionnant, une immense grue parfois utilisée pour effectuer des travaux sur l'autoroute. Ce sera dans moins de 5 minutes après le point sur vos conditions de circulation. Et le nouveau Alex Warren, tout de suite sur Autoroute Info.

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2: De retour pour parler de vos conditions de circulation et d'un nouvel incident qu'on vous signale à l'instant. Hugo Amiot, ça se passe sur l'autoroute A40.
3: Dans le département de l'Ain, kilomètre 202 en direction de Paris et de Mâcon, un piéton a signalé aux abords des voies de circulation, c'est-à-dire dans le secteur de Mâcon, au niveau de la sortie 2.
2: Sur autoroute, certains chantiers ne passent pas inaperçus et pour cause, ils nécessitent parfois des moyens hors normes, comme cette grue capable de soulever jusqu'à 450 tonnes. Fabrice Aubry.
4: Alors, quelles sont les caractéristiques précises de cette grue? Écoutez Yugurta Bakouche, responsable d'opération ouvrage d'art chez APRR.
5: Il y a un contrepoids de 120 tonnes mis dessus. C'est un convoi exceptionnel de catégorie 3. Elle a un poids vide de 80 tonnes. Une hauteur de flèche à 51 mètres, une portée à 18 mètres.
4: Pour installer une grue comme celle-là, il faut combien de temps?
5: Pour celle-ci, il aura fallu 3 heures, un peu plus, pour l'équiper, puisqu'il y a des équipements. En fait, elle a été déplacée sur 3 convois spéciaux, avec 2 camions en plus le principal, qui porte donc l'équipement, ce qu'on appelle le super lift. C'est des équipements un peu spéciaux, et les contrepoids. Donc il aura fallu au total un peu plus de 3 heures.
4: Et cette grande grue peut servir pour porter des charges très lourdes, hein, jusqu'à 450 tonnes. Les services d'APRR ont par exemple utilisé cet engin pour soulever une grande passerelle piétonne qui a été installée près de Besançon, au-dessus de l'autoroute A36.
2: Et pour retrouver toute l'actu, travaux et plus encore, direction la page Facebook d'Autoroute Info. L'actu trafic, elle, sera de retour dans moins de 5 minutes sur Autoroute Info. Juste le temps de faire un bond dans les années 80 avec Irène Cara.

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1: Merci d'être avec nous sur Autoroute Info ce mardi matin. On va faire un point complet sur vos conditions de circulation et parler avec vous, Hugo Amiot, qui surveillait l'infotrafic, d'un nouvel incident signalé il y a quelques minutes. Ça se passe sur l'autoroute A40.
2: Et c'est dans le secteur de Mâcon. Un piéton aperçu et signalé aux abords des voies de circulation, kilomètre 202, en direction de Paris et de Mâcon. Gendarmes et patrouilleurs se rendent sur place. C'est au niveau de la sortie 2.
1: Autre secteur, il y a un autre secteur à surveiller, c'est toujours sur la 40.
2: Kilomètre 145, un chevreuil cette fois-ci signalé aux abords des voies. Il pourra à tout moment traverser, donc nos auditeurs sont concernés dans les deux sens au niveau de la bifurcation avec l'autoroute A42.
1: On change d'autoroute et de région, on est sur l'A31, beaucoup plus au nord, une intervention continue près des voies.
2: Kilomètre 101 en direction de Nancy, du monde en ce moment. Je vois ça en retour caméra, dépanneur, gendarme, patrouilleur afin d'évacuer un poids lourd accidenté. Ça prend du temps, c'est après la sortie 6 pour Langres.
1: Et vous pensez bien sûr, lorsque vous passez à proximité de cette intervention, à bien respecter le corridor de sécurité. Hugo, il y a aussi les difficultés habituelles de début de journée ce matin aux portes de Lyon et de Paris.
2: Et aux portes de Lyon, plusieurs difficultés habituelles, mais tout de même 2 km au passage du tunnel de Fourvière, 10 minutes de perdu, 10 minutes également de temps de parcours tout au bout de l'autoroute A46 après le secteur de Rieux, et puis la 42 également concernée par un bouchon qui augmente en ce moment, 4 km de perturbation et un quart d'heure d'après ses estimations. Aux portes de Paris, la 6 concernée, les 30 derniers kilomètres, 1h10 contre 20 minutes quand tout se passe bien, et à l'est de Paris, bouchon d'un kilomètre dans la bretelle de jonction entre la 5A et la Nationale 104.
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1: Et faites attention aussi à la météo avec un risque de pluie toujours pour vous qui êtes sur l'autoroute A31 entre Nancy et Dijon. Des averses que vous pouvez aussi rencontrer en Bourgogne si vous roulez sur l'autoroute A6. Et prévisions météo pour la suite de la journée, c'est avec Corentin Perrault de Météo France.
3: Les pluies font leur retour durant ce mardi. Cela fait plus de 2 semaines qu'une vraie perturbation n'a pas circulé sur le pays. Et c'est bien le cas cet après-midi. Les nombreuses pluies accompagnées localement de forts orages circulent entre l'Est Lorraine et l'Alsace, ainsi que de la Franche-Comté à Rhône-Alpes. Prudence, les pluies peuvent se montrer très intenses, accompagnées de grêles localement. Plus à l'ouest, le temps ne se montre pas plus clément, avec des averses orageuses assez fréquentes, de la région francilienne à l'Auvergne, tout en passant par la Bourgogne. Le constat est identique dans le sud-ouest, les averses circulent en Nouvelle-Aquitaine, se montrant moins fréquentes et moins vigoureuses que sur le reste du pays. Côté mercure, les maximales s'abaissent globalement entre 19 et 22 degrés, c'est-à-dire des valeurs se situant dans les normales, voire légèrement en dessous. Comptez 18 degrés à Langres au plus chaud de la journée, 19 degrés à Paris, 20 degrés à Bourges et Dijon, 21 degrés du côté de Clermont et Pau, 22 degrés à Moulins, 23 degrés à Lyon, jusqu'à 24 degrés à Grenoble. Corentin Perrault de Météo France pour Autoroute Info.
1: En 2024, 42% des décès liés au travail étaient dus aux accidents de voiture, ce qui fait de la route la première cause de mortalité en milieu professionnel. Dans quelques minutes, on reviendra sur ces statistiques. Ce sera après le retour de l'actu trafic et Angèle, tout de suite sur Autoroute Info.

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1: Attention, si vous roulez en ce moment sur la 40 Hugo Amiot, un incident reste signalé, c'est dans l'Ain.
2: Secteur de Mâcon, kilomètre 202 en direction de Paris, il s'agit d'un piéton signalé aux abords des voies de circulation à hauteur de la sortie 2.
1: Le retour de l'actualité trafic sur Autoroute Info, vous ne bougez pas, ce sera à 7h30. Avant ça, on va revenir sur une étude réalisée par l'IFOP et dévoilée par la compagnie d'assurance MMA. Elle révèle que la route reste la première cause de mortalité en milieu professionnel. Guillaume Wirth, chargé de la prévention des risques routiers chez MMA, en dit plus au micro d'Octavine Brobel-Dormand.
3: Les déplacements aujourd'hui qui sont les plus concernés par le nombre de décès dans le cadre professionnel, en fait, ce sont les trajets domicile-travail. 75% en fait des décès qui ont lieu lors d'accidents sur ce type de trajet domicile-travail.
4: Les causes restent en grande majorité le téléphone, la vitesse ou encore la fatigue. Un trajet que vous connaissez sans doute par cœur ne doit pas être synonyme d'inattention. Pour réduire ces risques, les dirigeants d'entreprise peuvent mettre en place des actions afin de prévenir leurs salariés.
3: Trois types d'actions en réalité. Contrôler les véhicules qui sont mis à disposition des salariés, contrôler la validité des permis de conduire. Ensuite, on a des actions qui ont pour objectif plutôt de limiter les déplacements des salariés. Troisième type d'action, ce sont les actions de sensibilisation, de communication. Et donc ça prouve bien qu'il faut faire prendre conscience aux dirigeants de l'existence de ce risque pour qu'ensuite ils puissent mener ces actions qui sont simples à mettre en place dans leur quotidien en entreprise.
4: En 2024, on estime que 43% des personnes décédées sur les routes en France métropolitaine l'ont été dans un accident impliquant au moins un usager en déplacement lié au travail.
1: Un chiffre en baisse par rapport aux trois dernières années. Vous restez avec nous, on va dans un instant retrouver l'actu trafic, les titres de l'actualité aussi, ce sera après la playlist d'Autoroute Info. Joseph Salva qu'on écoutera dans un instant, juste après Abba.

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1: Bonjour et bienvenue à tous, merci d'écouter Autoroute Info ce mardi matin. Dans l'actu trafic, Hugo Amiot, la présence d'un piéton toujours signalé près de Mâcon sur la 40.
2: Kilomètre 202 en direction de Paris et de Mâcon du Monde se rend sur place, est à hauteur de la sortie 2. Il a été aperçu sur bande d'arrêt d'urgence.
1: Il y a un autre secteur aussi à surveiller, toujours sur la 40.
2: Kilomètre 145, c'est un chevreuil, cette fois-ci aperçu aux abords des bois. Kilomètre 145 au niveau de la bifurcation avec la 42. Nos auditeurs sont concernés dans les deux sens.
1: Attention aussi aux zones de chantier que vous allez peut-être devoir traverser, que vous traversez en ce moment même. Si vous êtes sur la 6 en Bourgogne, il y a notamment deux zones de chantier importantes, deux basculements de circulation qui se succèdent près de Chalon-sur-Saône et de Mâcon. Attention, respectez bien la vitesse indiquée à chaque fois l'entrée de ces zones de chantier. Hugo, il y a aussi les difficultés habituelles de début de journée. Beaucoup de monde sur la route du travail peut-être en région lyonnaise et parisienne.
2: Et on commence à Lyon. 3 km de bouchons à chaque fois, que ce soit au bout de l'autoroute A6, au tunnel de Fourvière, tout au bout de la 42, après le secteur de Miribel ou encore tout au bout de l'autoroute A46. Dans ces trois cas, il faut compter sur 10 minutes de perdu. En région parisienne, une perturbation qui se concentre au-delà du réseau APRR pour les 30 derniers kilomètres de l'autoroute A6. Il faut 1h10 contre 20 minutes quand tout se passe bien. Et puis à l'est de Paris, bouchon d'un kilomètre dans la bretelle de jonction entre la 5A et la Nationale 104.
1: Et un temps qui reste pluvieux, voire même orageux dans les régions que vous traversez. Ça concerne notamment l'autoroute A40, le département de l'Ain. Attention aussi si vous roulez sur l'A31 entre Langres et Nancy. Des averses sont également possibles sur l'autoroute A6 entre Auxerre et Beaune. Vous respectez bien les distances de sécurité et abaissez aussi votre vitesse. C'est pas plus de 110 km/h quand il pleut sur l'autoroute. On va s'intéresser maintenant, comme promis, au titre de l'actualité. Ils sont présentés depuis la rédaction de France Info.
3: Et elle a une Maureen Fignard, pas de pause dans les affrontements.
4: Le Hezbollah revendique des attaques contre l'armée israélienne dans le sud du Liban. L'État hébreu, de son côté, est accusé d'avoir mené des frappes dans la zone. Pourtant, cette nuit, le président américain avait assuré que le mouvement pro-iranien et l'État hébreu allaient cesser les hostilités. L'Assemblée nationale vote le texte à l'unanimité, la proposition de loi pour lutter contre les violences à l'école et dans le périscolaire. Le texte prévoit notamment de renforcer le contrôle des intervenants susceptibles d'être au contact des enfants. Il doit maintenant être examiné au Sénat. 5 mois après l'incendie meurtrier de Grand Montana en Suisse qui a fait 41 morts, France Info révèle ce matin en exclusivité le contenu de l'audition du maire de la ville. Il affirme qu'il ne savait pas que le bar où s'est déroulé le drame n'avait pas été contrôlé depuis 6 ans. Il dit ne pas avoir commis de faute. Et puis Thomas Pesquet sera de retour dans l'espace l'année prochaine. Il sera dans la Station Spatiale Internationale. Un autre Français, Arnaud Prost, va lui aller dans une station privée, la station de l'entreprise américaine Vast, qui organise les voyages des deux astronautes.
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1: Et vous restez avec nous dans un instant. On partira en Bourgogne, plus précisément à Dijon, pour découvrir les nouveautés de son opéra. Ce sera après le retour de l'actu trafic et le tout nouveau Benson Boone. C'est le premier extrait de son nouvel album sur Autoroute Info.

0: 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Vos conditions de circulation ce mardi matin sont bonnes. Il n'y a pas d'incident ou d'accident à vous signaler, peu importe l'axe autoroutier sur lequel vous êtes. En revanche, des bouchons habituels de début de journée qui sont toujours là aux portes de Lyon et de Paris, des zones de chantier que vous traversez toujours aussi. Donc, faites attention à ça. Adaptez bien votre conduite lorsque vous traversez ces travaux. Ça vous concerne notamment sur l'autoroute A6. L'Opéra de Dijon lance officiellement sa nouvelle saison avec de nombreuses nouveautés. Tour d'horizon complet avec Ilyes Jemlaoui.
1: Et pour sa nouvelle saison, l'Opéra de Dijon continue de voir les choses en grand, avec au programme plus d'une trentaine de spectacles différents, pour tous les goûts et puis pour tous les âges, comme nous l'explique Antonella Zeda, directrice générale et artistique pour l'Opéra de Dijon.
2: C'est une saison collaborative, très riche, qui met la culture à disposition de tout le monde et tous les publics, ouverte justement à tous et à tous.
1: Et justement, Antonella Zeda, parmi l'ensemble des nouveautés, quels sont les rendez-vous à ne pas manquer?
2: Moi j'aime beaucoup Ariana Naxos, c'est un projet un peu particulier, mais c'est vrai qu'Ariana Naxos, c'est assez drôle. Il y a du théâtre dans les théâtres, c'est à la fois léger, il y a un peu de comédia dell'arte qui se mélange quand même à des situations un peu tragiques. Et vocalement, c'est une œuvre magnifique. Pour moi, l'incontournable, les concerts de l'Orchestre Philharmonique de Radio France avec Beatrice Rana et Daniel Harding, que je connais depuis au moins 20 ans, qui était un jeune prodige et aujourd'hui un grand chef d'orchestre qui dirige le plus grand orchestre au monde.
0: Et vous retrouverez tout le détail de cette nouvelle saison sur le site internet opéra-dijon.fr. Vous restez avec nous, le retour de l'actualité. Trafic, ce sera dans les toutes prochaines minutes, 7h45. Au plus tard, juste le temps d'écouter Cheryl Crow sur Autoroute Info. Bonne route et bienvenue à tous.

0: Conditions de circulation, merci d'être avec nous. Ce mardi 2 juin, Hugo Amiot, on va parler des difficultés que nos auditeurs rencontrent ce matin. Et elles sont surtout liées au trafic pendulaire. Il y a du monde sur la route du travail et des bouchons, toujours d'actualité aux portes de Lyon et de Paris.
1: Et c'est le cas à Paris, en effet, pour les 30 derniers kilomètres de l'autoroute A6, il faut 1h20 déjà contre 20 minutes quand tout se passe bien avant de rejoindre le périphérique parisien. 1 km de bouchon également à l'est de Paris, dans la bretelle de jonction entre la 5A et la Nationale 104, direction Évry-Corbeil-Essonnes. Et puis à Lyon, plusieurs perturbations habituelles, là aussi, au passage du tunnel de Fourvière. Tout d'abord, 4 km, 20 minutes de perdu tout au bout de l'autoroute A6. Et puis, que ce soit au bout de la 42 ou de l'autoroute A46, il faut compter sur 3 km de bouchon et 15 minutes de temps de parcours.
0: Voilà pour les difficultés que vous rencontrez ce matin. Il n'y a pas d'incident ou d'accident à vous signaler sur votre trajet en ce moment. Et puis en ce qui concerne la météo, toujours quelques averses possibles. On va en parler dans quelques instants. J'en profite aussi pour vous rappeler que cette nuit, la 6 sera fermée en direction de Paris, dans le secteur de Villefranche-sur-Saône, entre les sorties 31.2 et 31.1. Fermeture prévue cette nuit pour travaux, donc c'est prévu entre 21h et 6h demain matin. En Rhône-Alpes, sur la 40 en direction de Genève, fermeture de l'accès à la bretelle qui permet de continuer direction Oyonnax et direction l'autoroute A404. La sortie 8, Hauteville, sera aussi fermé cette nuit pour travaux. Et puis la bretelle qui permet d'accéder à la 40 direction Genève depuis l'autoroute A404 sera elle aussi fermée ce soir. Vous retrouverez toutes ces fermetures, toutes les infos sur les réseaux sociaux, la page Facebook d'Autoroute Info.
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0: Et puis la météo, on en a parlé il y a quelques instants, c'est la pluie que vous risquez de rencontrer actuellement, des averses qui sont localisées en Bourgogne, entre Auxerre et Beaune, ainsi qu'en Haute-Marne. Faites attention entre Langres et Nancy notamment, adaptez bien votre conduite à la météo que vous rencontrez. Les prévisions météo pour la suite de la journée, c'est tout de suite avec Corentin Perrault de Météo France.
3: Les pluies font leur retour durant ce mardi. Cela fait plus de 2 semaines qu'une vraie perturbation n'a pas circulé sur le pays. Et c'est bien le cas cet après-midi. Les nombreuses pluies accompagnées localement de forts orages circulent entre l'Est-Lorraine et l'Alsace, ainsi que de la Franche-Comté à Rhône-Alpes. Prudence, les pluies peuvent se montrer très intenses, accompagnées de grêles localement. Plus à l'ouest, le temps ne se montre pas plus clément, avec des averses orageuses assez fréquentes, de la région francilienne à l'Auvergne, tout en passant par la Bourgogne. Le constat est identique dans le sud-ouest. Les averses circulent en Nouvelle-Aquitaine, se montrant moins fréquentes et moins vigoureuses que sur le reste du pays. Côté mercure, les maximales s'abaissent globalement entre 19 et 22 degrés, c'est-à-dire des valeurs se situant dans les normales, voire légèrement en dessous. Comptez 18 degrés à Langres au plus chaud de la journée, 19 degrés à Paris, 20 degrés à Bourges et Dijon, 21 degrés du côté de Clermont et Pau, 22 degrés à Moulins, 23 degrés à Lyon, jusqu'à 24 degrés à Grenoble. Corentin Perrault de Météo France pour Autoroute Info.
0: Et l'information trafic sur Autoroute Info, c'est en temps réel. Hugo Amiot, on vous signale à l'instant une toute nouvelle difficulté.
1: Un piéton aperçu aux abords des voies de la 5 dans l'Aube, kilomètre 154 en direction de Nancy et de Dijon. C'est avant la sortie 22 Châtillon-sur-Seine.
0: Et le retour de l'actualité à trafic, ce sera dans moins de 5 minutes. Vous ne bougez pas. Avant ça, on va écouter un extrait du nouvel album de Christophe Maé. Il fera la tournée des festivals cet été. C'est La Lune, tout de suite, sur Autoroute Info.

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7: 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Merci d'être avec nous sur Autoroute Info. On va parler tout de suite de vos conditions de circulation et d'un incident, Hugo, signalé dans l'est de la France sur la 36.
8: Secteur de Belfort, un véhicule en panne sur bande d'arrêt d'urgence, kilomètre 35 en direction de Mulhouse. Patrouilleur qui est en ce moment en protection de ce véhicule après la sortie 12.A.
7: Le point complet sur vos conditions de circulation, ce sera à 8h. On retrouvera aussi les titres de l'actualité de France Info. Tout ça, ce sera après Mel Smith dans la playlist Autoroute Info et Ryan Paris tout de suite pour vous accompagner.

0: 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Les 8h, très bonne matinée à tous, bienvenue. 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Sarah Gabzi. Merci d'être avec nous ce mardi 2 juin dans l'actualité. Trafic Hugo à Miotte, la présence d'un véhicule en difficulté. C'est dans l'est de la France, sur la 36.
1: Un secteur de Belfort, précisément, un véhicule en panne sur Banda d'urgence, kilomètre 35 en direction de Mulhouse. Patrouilleur en protection de ce véhicule après la sortie 12.1.
0: Et lorsque vous passez à proximité de ces véhicules, pensez à bien vous décaler afin de respecter le corridor de sécurité. Il n'y a pas d'autre intervention à vous signaler après ou sur les voies de circulation. En revanche, des bouchons habituels de début de journée qui sont toujours là, que ce soit à Lyon ou à Paris ce matin, Hugo.
1: Eh oui, à Paris, on compte 1h20 pour les 30 derniers kilomètres de l'autoroute A6 contre 20 minutes quand tout se passe bien. Donc, un temps de parcours important tout de même en ce début de matinée. Et puis, à l'est de Paris, bouchons également 20 kilomètres dans la bretelle de jonction entre la 5A et la nationale 104, direction Évry-Corbeil-Essonne. À Lyon, bouchons importants tout au bout de l'autoroute A6 également, au passage du tunnel de Fourvière, 4 km de perturbation, 20 minutes de temps de parcours, et puis 3 km de bouchons, que ce soit tout au bout de la 42 et de l'autoroute A46, 10 minutes de perdu.
0: Et même si ça reste habituel, pensez quand même, lorsque vous arrivez dans ces bouchons à bien allumer, vos feux de détresse pour prévenir les automobilistes qui arrivent derrière vous. Hugo, l'information trafic, elle évolue en temps réel. On vous signale à l'instant un nouvel incident sur la 31.
1: Kilomètre 101 en direction de Nancy, je vois ça en retour caméra. Un patrouilleur qui intervient sur voie de droite afin de ramasser a priori des débris de pneus de poids lourd. D'ailleurs, un poids lourd est arrêté quelques mètres plus loin sur bande d'arrêt d'urgence. En tout cas, il faut bien serrer sur la voie de gauche. C'est après la sortie 6 pour Langres.
0: Et puis faites attention, je vous le rappelle, lorsque vous traversez les zones de chantier qui sont nombreuses en ce moment, c'est la période. Il y a notamment deux basculements de circulation importants en Bourgogne, c'est sur l'autoroute A6 à Chalon-sur-Saône. Et Mâcon, pensez à bien respecter la vitesse indiquée à l'entrée de ces travaux. Gardez aussi de bonnes distances de sécurité. On va s'intéresser maintenant aux titres de l'actualité. Ils sont présentés depuis la rédaction de France Info.
2: Et elle a une Maureen Suignard, c'est deux annonces donc de la ministre de la Santé sur France Info.
3: Des annonces sur la santé mentale, plus d'un Français sur deux présente des signes d'anxiété. Sur France Info, Stéphanie Rist annonce que chaque jeune qui sera repéré avec un trouble éventuel aura une sorte de coupe-fil pour avoir un rendez-vous avec un professionnel dans les 24-48 heures. La contention sera aussi abandonnée d'ici 2030, la camisole ou les sangles utilisées lorsque le patient est agité. Où se trouve la petite Liana, âgée de 11 ans, qui a disparu dans le Gers, les recherches ne donne rien pour le moment. Un homme de 41 ans vient d'être mis en examen, un ami de la famille. Liana a été vue pour la dernière fois dans le véhicule du suspect. Il nie toute implication dans sa disparition. Et puis l'Ukraine de nouveau attaquée par la Russie. Pendant la nuit, 9 personnes sont mortes ces dernières heures, dont 4 dans la capitale.
0: 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On continue bien sûr de voyager ensemble sur Autoroute Info, vous ne bougez pas. Dans quelques minutes, on s'intéressera à un terme qu'on évoque souvent sur Autoroute Info, celui de basculement de circulation. On vous expliquera en détail de quoi il s'agit après le prochain point trafic. Et Louane, tout de suite, pour vous accompagner sur la route.

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3: De retour pour parler de vos conditions de circulation et d'une intervention, Hugo Amiot, qu'on vous a signalé il y a quelques minutes en Haute-Marne.
4: Avec un patrouilleur qui traversait les voies pour ramasser des obstacles. L'obstacle a d'ailleurs ramassé, mais à présent il se met en protection d'un poids lourd arrêté sur bande d'arrêt d'urgence, kilomètre 101 de l'autoroute A31 en direction de Nancy, donc du Monde, à proximité des voies après la sortie 6 pour Langres.
3: Vous nous entendez parfois parler de basculement de circulation sans forcément savoir ce que cela signifie. Jérémy Esclavard a joint Jean-Emmanuel Garel des autoroutes APRR pour qu'il nous explique de quoi il s'agit.
5: Un basculement, c'est qu'on vient dévier la circulation d'un sens de circulation. Par exemple, les clients qui circulent dans le sens Paris-Lyon vont traverser, on va dire, ce qu'on appelle le terre-plein central. Donc on ouvre les glissières de sécurité, on crée un passage, on pose un balisage dans l'autre sens de circulation, soit avec des cônes, soit avec des murs lourds. Dans le sens opposé au sens en travaux, on a une circulation, on va dire, en bidirectionnelle. Et puis, quelques kilomètres plus loin, les clients se rabattent à nouveau sur leur sens de circulation normal, et ce qui nous permet de libérer toute une zone sans aucune circulation de clients et de mettre en sécurité les équipes qui travaillent sur ces chantiers, et puis qui permet aussi de travailler beaucoup plus rapidement puisque l'entreprise dispose à ce moment-là de l'entièreté des voies de circulation, donc on peut se permettre de déposer l'ensemble des équipements et de travailler en sécurité et avec beaucoup plus de qualité sur nos travaux.
3: Et bien entendu, à l'approche et dans la traversée d'un basculement de circulation, il faut respecter la vitesse indiquée par les panneaux de signalisation. Vous ne bougez pas, le retour de l'actualité à trafic sur Autoroute Info, ce sera dans les toutes prochaines minutes. Juste le temps d'écouter les années 90 avec No Doubt sur Autoroute Info.

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1: Dans le Rhône, obstacle à signaler sur la 6 km 439 en direction de Paris. Une barre métallique sur les voies de circulation après la sortie 31.1 Villefranche-sur-Saône.

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1: Merci d'être avec nous sur Autoroute Info. Bienvenue si vous venez d'arriver. On va faire un point complet tout de suite sur vos conditions de circulation. Et c'est vous, Hugo Amiot, qui surveillez ce qui se passe sur la route de nos auditeurs. On commence ce point trafic dans le Rhône sur l'autoroute A6.
2: Kilomètre 439 en direction de Paris, un obstacle a signalé une barre métallique sur les voies de circulation. C'est après la sortie 33.1 Villefranche-sur-Saône.
1: On va partir maintenant dans l'Est, plus précisément sur la 36.
2: Secteur de Belfort, kilomètre 35 en direction de Mulhouse. Un patrouilleur en protection d'un véhicule en panne sur bande d'arrêt d'urgence après la sortie 12.A.
1: Et vous respectez bien sûr le corridor de sécurité à chaque fois que vous passez à côté de ces véhicules arrêtés. On va maintenant faire le point sur ce qui se passe à Lyon et Paris. Il y a eu peu d'évolution ces dernières minutes et des bouchons sont toujours là, des bouchons habituels de début de journée.
2: Et vous l'avez dit, les bouchons qui sont toujours là à Lyon, notamment 3 km, que ce soit au bout de l'autoroute A46 ou de l'autoroute A42, juste avant d'arriver à Lyon, un quart d'heure de temps de parcours. Et puis au passage du tunnel de Fourvière, également 4 km de difficulté. Il faut compter sur 20 minutes de perdu. Aux portes de Paris, pour les 30 derniers kilomètres, 1h20 contre 20 minutes quand le trafic est fluide, hein, avant de rejoindre le périphérique parisien. Et enfin, à l'est de Paris, également un bouchon d'un kilomètre dans la bretelle de jonction entre la 5A et la Nationale 104.
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1: Et puis attention aussi aux averses orageuses que vous pouvez rencontrer, des averses qui touchent en ce moment principalement bien l'est de la France. Si vous êtes sur l'autoroute A31 entre Nancy et Dijon, faites attention. C'est le cas aussi sur l'autoroute A40 où il peut y avoir quelques pluies à cette heure-ci. Les prévisions météo pour la suite de la journée, c'est tout de suite avec Corentin Perrault de Météo France.
3: Les pluies font leur retour durant ce mardi. Cela fait plus de 2 semaines qu'une vraie perturbation n'a pas circulé sur le pays. Et c'est bien le cas cet après-midi. Les nombreuses pluies accompagnées localement de forts orages circulent entre l'Est-Lorraine et l'Alsace, ainsi que de la Franche-Comté à Rhône-Alpes. Prudence, les pluies peuvent se montrer très intenses, accompagnées de grêles localement. Plus à l'ouest, le temps ne se montre pas plus clément, avec des averses orageuses assez fréquentes, de la région francilienne à l'Auvergne, tout en passant par la Bourgogne. Le constat est identique dans le sud-ouest. Les averses circulent en Nouvelle-Aquitaine, se montrant moins fréquentes et moins vigoureuses que sur le reste du pays. Côté mercure, les maximales s'abaissent globalement entre 19 et 22 degrés, c'est-à-dire des valeurs se situant dans les normales, voire légèrement en dessous. Comptez 18 degrés à Langres au plus chaud de la journée, 19 degrés à Paris, 20 degrés à Bourges et Dijon, 21 degrés du côté de Clermont et Pau, 22 degrés à Moulins, 23 degrés à Lyon, jusqu'à 24 degrés à Grenoble. Corentin Perrault de Météo France pour Autoroute Info.
1: Allez, vous ne bougez pas, on va se retrouver dans moins de 5 minutes pour reparler de vos conditions de circulation. Ce sera après le tout premier extrait du nouvel album de Charlotte Cardin qui est attendu cet automne. Elle sera en concert d'ailleurs ce week-end à Paris au festival We Love Green. On écoute tout de suite Tant pis pour elle sur Autoroute Info.

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2: De retour pour parler de vos conditions de circulation et de cet obstacle, Hugo, qui reste signalé sur la 6.
3: Dans le Rhône, kilomètre 439 en direction de Paris, il s'agit d'une barre métallique, donc obstacle volumineux après la sortie, 33.1 Villefranche-sur-Saône.
2: On répond maintenant aux questions que vous pouvez vous poser sur l'autoroute. On retrouve pour cela Paulin Caillard et Géraldine Milla.
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5: Vrai ou faux, les travaux de rénovation des chaussées d'autoroute se font toujours de nuit.
6: C'est faux, les choix sont faits pour limiter la gêne aux automobilistes. Très souvent, et notamment aux abords des grandes agglomérations, la priorité est donnée à l'écoulement du trafic pendulaire, très important en journée. Dans ces secteurs, les travaux sont presque exclusivement réalisés de nuit pour perturber le moins possible. Mais ce n'est pas pour autant la règle.
5: Et comment ça se passe en journée ?
6: Eh bien, par exemple, sur les grands axes, comme l'autoroute A6 entre Beaune et Lyon, on préfère mettre en place un basculement de la circulation avec les deux sens sur une moitié d'autoroute. Seules quelques semaines dans l'année sont disponibles pour réaliser de tels travaux.
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2: Et nous, on va se retrouver à 8h30 pour reparler de vos conditions de circulation, retour de l'actu trafic et aussi de l'actu nationale et internationale. Ce sera après la musique, la playlist d'Autoroute Info, les Jackson 5 qu'on écoutera dans un instant. Pour le moment, voici Kylie Minogue sur Autoroute Info. Bienvenue à tous.

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1: Très heureuse de vous accompagner sur la route ce mardi matin, mardi 2 juin. Bienvenue à tous. À 8h30 dans l'actualité, trafic, Hugo Amiot, la présence d'obstacles s'est signalée dans le Rhône.
2: Une barre métallique signalée sur les voies de la 6, kilomètre 439 en direction de Paris, après la sortie 33.1, Villefranche-sur-Saône.
1: Il faut faire attention aussi aux véhicules arrêtés, plus ou moins proches des voies, notamment dans l'est de la France, sur la 36.
2: Un véhicule toujours signalé depuis plusieurs minutes maintenant, kilomètre 35 en direction de Mulhouse. Il est arrêté sur bande d'arrêt d'urgence, un patrouilleur en protection. C'est dans le secteur de Belfort après la sortie 12.1.
1: Il y a aussi des travaux en ce moment. C'est la période des travaux qui sont nombreux, que vous traversez peut-être en ce moment. Il y a notamment deux zones de chantier importantes. Plusieurs kilomètres de chantier sur l'autoroute A6 en Bourgogne. Deux basculements de circulation que vous allez passer près de Chalon-sur-Saône et de Mâcon. Faites attention. On va parler maintenant des bouchons habituels de début de journée. Hugo, il y en a toujours aussi bien à Lyon qu'à Paris.
2: Et à Paris, on commence par l'autoroute A6, plus d'une heure et 20 minutes pour les 30 derniers kilomètres, contre 20 minutes quand le trafic est totalement fluide. Donc juste avant de rejoindre le périphérique à parisien sur cette autoroute A6, et puis à l'est de Paris, bouchon également dans la bretelle de jonction entre la 5A et la Nationale 104, 1 km de perturbation. À Lyon, on rencontre également les bouchons habituels du matin en semaine. 5 km au passage du tunnel de Fourvière, plus de 20 minutes de temps de parcours tout au bout de la 6. Et puis, que ce soit la 42 ou la 46, 3 km de perturbation et 10 minutes de perdu.
1: Et des conditions météo qui se dégradent avec des averses que vous rencontrez toujours, des averses orageuses qui se décalent vers l'est de la France, qui touchent en ce moment la Haute-Marne, notamment entre Langres et Nancy. Vous risquez de rouler sous la pluie. Faites attention, adaptez bien votre conduite aux conditions météo. On va s'intéresser maintenant aux titres de l'actualité. Ils sont présentés depuis la rédaction de France Info.
3: L'info en une minute, Maureen Suignard.
4: Les premières condamnations après les violences à Paris, violences en marge de la finale de la Ligue des champions de football samedi. 13 hommes âgés de 18 à 25 ans ont été condamnés à des peines qui vont de 4 mois avec sursis et jusqu'à 6 mois ferme sous bracelet électronique. Quelle proposition à gauche pour limiter ces violences dans ce type d'événement? François Ruffin, candidat à l'élection présidentielle, est l'invité du 8:30 France Info dans 10 minutes. La Russie dit avoir mené une frappe massive contre des sites du complexe militaro-industriel ukrainien pendant la nuit. Kiev a dénoncé un peu plus tôt des frappes qui ont fait 9 morts, dont 4 à Kiev, la capitale. L'Union européenne veut créer des centres pour envoyer les migrants entrer illégalement en Europe, des centres dans des pays tiers, en Ouzbékistan, au Rwanda par exemple. Ce compromis doit encore être voté par le Parlement et chaque État membre dans les prochaines semaines.
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1: Absolument, et on continue de voyager ensemble sur Autoroute Info. Vous ne bougez pas, dans quelques minutes, nous verrons que les départements alpins attirent de nombreux touristes durant l'été. C'est le cas notamment de la Haute-Savoie. Et on verra ça après le retour de l'actualité trafic dans les toutes prochaines minutes. Et le phénomène de l'été 2025 qui est de retour, c'est Louisa, tout de suite sur Autoroute Info.

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1: De retour pour parler de vos conditions de circulation sur Autoroute Info et d'un obstacle signalé, Hugo Amiotte, c'est sur l'A6.
2: Signalé depuis plusieurs minutes maintenant, une barre métallique sur les voies, kilomètre 439 de l'A6 en direction de Paris, après la sortie 33.1 Villefranche-sur-Saône.
1: Un patrouilleur qui se rend sur place pour ramasser l'obstacle. Les départements alpins connaissent une importante fréquentation estivale. La Haute-Savoie est une destination très prisée. Martial Sadier, président du conseil départemental, est interrogé par Adeline Després.
3: La saison s'annonce plutôt bien. On est aussi dans un réflexe de réservation de dernière minute, un petit peu comme dans tous les domaines. La force de la Haute-Savoie l'été, c'est que nous avons des stations-villages. Quand on parle de la Clusaz, Grand Bornand, Châtel, Combloux, Cordon, Megève, ce sont des destinations qui sont très prisées également l'été. Et puis, on a l'autre avantage, la particularité de la Haute-Savoie, c'est nos grands lacs. Le lac d'Annecy, c'est le lac Léman, qui font de la Haute-Savoie un département où l'activité touristique est quasiment aussi importante l'été que l'hiver.
4: Alors, quelles sont les activités qui sont les plus recherchées, on va dire, pour l'été, en règle générale?
3: Baignade, bien évidemment, VTT, avec des spots comme les Jets, les Portes du Soleil, qui sont devenus la destination mondiale du VTT. Le vélo, on a la chance en Haute-Savoie, soit vous avez vraiment les fanats d'alpinisme, ensuite vous avez toute la montagne de moyenne altitude, sans oublier un patrimoine culturel. Je pense par exemple au circuit des chapelles baroques au pays du Mont-Blanc, qui sont reconnues comme quelque chose de quasi unique dans notre pays.
1: Et l'été dernier, la Haute-Savoie a enregistré plus de 23 millions de nuitées entre les mois de juin et d'août. Le retour de l'actualité trafic sur Autoroute Info, ce sera dans les toutes prochaines minutes, juste le temps d'écouter un classique des Red Hot Chili Peppers sur Autoroute Info. Très bonne route à tous et bonne matinée.

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1: Dans le Rhône, une zone d'accident signalée sur la 46 km 10 en direction de Paris. Deux véhicules accidentés dans la bretelle de sortie 1 à Pourtrévoux et à Quinsu. Un bouchon, c'est déjà

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1: Merci d'être avec nous sur Autoroute Info. Bienvenue, si vous venez de nous rejoindre, on va commencer à ce point trafic, Hugo Amiot, par de nouvelles difficultés signalées en Seine-et-Marne et dans le Rhône.
2: En Seine-et-Marne, obstacle à signaler sur la 6 km 88 en direction de Lyon, débris de pneus de poids lourds après la sortie 16 pour Neumont.

0: cette autoroute A46 et donc un bouchon qui s'est formé en amont sur la droite de la chaussée.
1: Les bouchons habituels de début de journée, il y en a toujours aussi, que ce soit à l'est de Lyon ou au passage du tunnel de Fourvière aussi.
0: Et la 46 notamment aussi, hein, avec 3 km de bouchons après le secteur de Rieux. La 42 concernée aussi après le secteur de Miribel, même cas de figure, 3 km de perturbation. Et puis le tunnel de Fourvière, vous l'avez dit, 5 km de bouchons et plus de 20 minutes de temps de parcours. En région parisienne, la 6 également concernée par un bouchon habituel. 1 heure et 10 minutes contre 20 minutes quand tout se passe bien pour les 30 derniers kilomètres. Enfin, à l'est de Paris, bouchon dans la bretelle de jonction entre la 5A et la Nationale 104.
1: Des chantiers auront lieu cette nuit. Ça entraînera notamment la fermeture de l'autoroute A6 en direction de Paris, dans le secteur de Villefranche-sur-Saône, entre les sorties 31.2 et 31.1. A6 qui sera fermée de 21h à 6h demain matin. En Rhône-Alpes, la bifurcation qui relie la 40 à la 404 sera elle aussi fermée dans les deux sens de circulation. Donc ça vous concernera que vous soyez sur la 40 en direction d'Oyonnax et de la 404 ou dans l'autre sens sur la 404 depuis Oyonnax et en direction de Genève. Et de l'autoroute A40, la sortie 8 sera elle aussi fermée.
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1: La météo, toujours de la pluie, des averses orageuses que vous risquez de rencontrer en ce moment, principalement dans le quart nord-est de la France pour l'instant, des averses qui se décalent et qui vont arriver au fur et à mesure à des heures qui seront de plus en plus importantes. Donc faites attention, là si vous roulez sous la pluie, je vous rappelle qu'il faut bien sûr ralentir et adapter votre conduite à la météo. Les prévisions météo détaillées maintenant pour la suite de la journée, c'est avec Corentin Perrault de Météo France.
3: Les pluies font leur retour durant ce mardi. Cela fait plus de 2 semaines qu'une vraie perturbation n'a pas circulé sur le pays. Et c'est bien le cas cet après-midi. Les nombreuses pluies accompagnées localement de forts orages circulent entre l'Est-Lorraine et l'Alsace, ainsi que de la Franche-Comté à Rhône-Alpes. Prudence, les pluies peuvent se montrer très intenses, accompagnées de grêles localement. Plus à l'ouest, le temps ne se montre pas plus clément, avec des averses orageuses assez fréquentes, de la région francilienne à l'Auvergne, tout en passant par la Bourgogne. Le constat est identique dans le sud-ouest. Les averses circulent en Nouvelle-Aquitaine, se montrant moins fréquentes et moins vigoureuses que sur le reste du pays. Côté mercure, les maximales s'abaissent globalement entre 19 et 22 degrés, c'est-à-dire des valeurs se situant dans les normales, voire légèrement en dessous. Comptez 18 degrés à Langres au plus chaud de la journée, 19 degrés à Paris, 20 degrés à Bourges et Dijon, 21 degrés du côté de Clermont et Pau, 22 degrés à Moulins, 23 degrés à Lyon, jusqu'à 24 degrés à Grenoble. Corentin Perrault de Météo France pour Autoroute Info.
1: Allez, vous ne bougez pas, on va se retrouver dans les prochaines minutes pour reparler de vos conditions de circulation. Avant ça, on va retrouver Teddy Swims après une année 2025 très riche, avec une sortie d'album et une tournée mondiale. Il revient avec ce nouveau titre qu'on écoute tout de suite. Merci d'écouter Autoroute Info. Bienvenue si vous venez d'arriver.

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1: Dans l'ombre, il y a un véhicule arrêté sur l'A40 en direction de Chamonix, secteur de Luna. Kilomètre 131, véhicule arrêté avec une gêne a priori pour votre circulation, puisque je vois en retour caméra qu'un bouchon s'est formé après la bifurcation avec l'autoroute.

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13: De retour sur Autoroute Info pour parler de vos conditions de circulation et de ce nouvel accident signalé dans l'Est sur l'A36, Hugo.
14: Dans le département du Doubs, en effet, kilomètre 140 en direction de Mulhouse, une voiture et un poids lourd a priori impliqués. On ne sait pas s'il y a de la gêne ou non. C'est après la sortie de 2.1, Arquet-Senans.
13: Et pour le point complet sur vos conditions de circulation, vous ne bougez pas, ce sera à 9h après les Spice Girls. Dans un instant, c'est à suivre juste après The Fray. Bonne route à tous, bienvenue.

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1: Tout juste 9h, ravi de vous accompagner.
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1: Et avec pas mal d'incidents à vous signaler en cette matinée, des zones d'accidents. D'ailleurs, on commence dans le département du Doubs. L'accident le plus récent qui vient de me parvenir, c'est sur la 36, km 140, en direction de Mulhouse. Une voiture et un poids lourd impliqués. Pour l'instant, on ne connaît pas la gêne occasionnée par cet accident. C'est après la sortie 2.1. Arquet-Senant du Monde se rend sur place. Dans le département du Rhône, sur la 46, km 10, en direction de Paris, également, deux véhicules accidentés qui gênent la bretelle de sortie 2 pour Trévoux. Cette bretelle est d'ailleurs fermé, les deux véhicules qui sont en train en travers de cette bretelle de sortie. Conséquence, un bouchon qui s'est formé en amont sur la droite de la chaussée. Donc soyez prudents, serrez bien sur la voie de gauche si vous circulez sur l'autoroute à 46. On reste dans le Rhône, une série d'obstacles sur la 6 en direction de Paris, kilomètre 439, puis 10 km plus loin, kilomètre 428, des débris sur les voies après la sortie 33.1 Villefranche-sur-Saône. D'ailleurs, en région lyonnaise, les bouchons qui sont toujours d'actualité, notamment sur cette autoroute à 6, au passage du tunnel de Fourvière en direction du sud, 5 km de bouchons, 20 minutes de temps de parcours, et puis la 46 ou la 42 également concernés, 3 km de bouchons, donc après les secteurs de Rieux et de Miribel. Vous parlez également de bouchons aux portes de Paris sur l'autoroute A6, 1 heure contre 20 minutes quand tout se passe bien pour les 30 derniers kilomètres. Bouchons également à l'est de Paris dans la bretelle de jonction entre la 5A et la Nationale 104, 1 km de perturbation. Et puis un bouchon non pas lié au trafic pendulaire mais à une zone de chantier, c'est dans l'Ain sur l'autoroute A40, secteur d'Oyonnax, kilomètre 130 en direction de Chamonix, quelques centaines de mettre de bouchons en raison d'une zone de chantier. Une seule voie pour circuler, celle de gauche. C'est après la bifurcation avec l'autoroute A42. Et on s'intéresse à présent à ce qui se passe en France et dans le monde depuis la rédaction de France Info.
2: Final. Stellantis confirme l'annonce faite par Emmanuel Macron il y a quelques jours. Le groupe automobile va investir plus d'un milliard d'euros en France, dont 40% sur son site de Mulhouse. De quoi garantir son avenir où travaillent 4000 personnes. Les députés adoptent le texte à l'unanimité. La proposition de loi qui vise à mieux protéger les enfants contre les violences à l'école et dans le périscolaire. Dans ce texte, il y a par exemple la création d'une liste noire pour tous les personnels qui ont des comportements inappropriés pour éviter qu'ils ne soient embauchés de nouveau dans un autre établissement. Rien ne peut justifier une occupation prolongée d'Israël au Liban, affirme ce matin le chef de la diplomatie française. Ces dernières heures, des affrontements ont de nouveau éclaté entre l'armée israélienne et le Hezbollah dans le sud du Liban. Thomas Pesquet, de retour dans l'espace, l'astronaute français va retourner dans l'ISS, la Station Spatiale Internationale, l'année prochaine. Il y a déjà séjourné à deux reprises. Un autre astronaute tricolore, Arnaud Prost, âgé de 33 ans, va lui partir pour la première fois dans l'espace, une mission qui va se dérouler dans le cadre d'un accord signé entre la France et l'entreprise privée américaine Vast.
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1: Allez, le rappel de vos conditions de circulation dans les prochaines minutes, ce sera après Bruno Mars sur Autoroute Info. Bonne matinée.

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1: Dans le département de l'Ain, aux abords des voies de la 46, on me signale un piéton, kilomètre 16 pour l'instant. On ne connaît pas le sens concerné, c'est entre la sortie 2 pour Trévoux et la sortie 17, la sortie 2.1.

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2: Le rappel dans le doux de cette zone d'accident sur l'A36, kilomètre 140 en direction de Mulhouse. Une voiture et un poids lourd impliqués. C'est après la sortie de point 1 Arc-Essenant. Pour l'instant, on ne connaît pas la gêne. Un patrouilleur se rend sur place. On aura plus d'informations. Gêne, il y a, c'est dans le Rhône, sur l'A46, kilomètre 10 en direction de Paris. Bretelle de sortie 2 pour Trévoux, qui est coupée en raison de deux véhicules accidentés et un bouchon qui s'est formé en amont pour emprunter cette bretelle, puisqu'elle est coupée. Donc, du monde sur place, patrouilleur et gendarme. On en reparle de tout ça dans les prochaines minutes après Lucy Pearl sur Autoroute Info.

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1: À 9h15, ravi de vous accompagner. Plusieurs incidents à signaler. On se rend tout de suite dans le département de l'Ain. Le plus récent de ces incidents, c'est un piéton qui a été signalé sur la 46 km 16 en direction de Paris. Piéton signalé donc sur bande d'arrêt d'urgence ou dans l'accotement à proximité des voies. En tout cas, après la sortie 2.1 pour Villars-les-Dombes. On se rend dans le Doubs à présent, une zone d'accident gênante sur la 36 km 140 en direction de Mulhouse. Une voiture et un poids lourd impliqués. La voie de gauche a été neutralisée. Vous n'avez qu'une seule voie pour circuler. Patrouilleurs-pompiers sur place. Conséquence, plus d'un kilomètre de bouchon et quelques minutes de temps de parcours après la sortie 2.1 à Quessenan. Dans le Rhône, à présent, sur la 46, une zone d'accident kilomètre 10 en direction de Paris, dans la bretelle de sortie 2 pour Trévoux, qui est d'ailleurs coupée de véhicules accidentés du monde sur place en intervention afin de les évacuer. On reste dans le Rhône, sur la 6, une série d'obstacles en direction de Paris, kilomètre 439 et 428, avec des patrouilleurs qui interviennent en ce moment sur les voies de circulation, donc ralentissez. Dans le Rhône, justement, encore des bouchons qui persistent à cette heure-ci, c'est le cas sur cette autoroute A6, au passage du tunnel de Fourvière en direction du sud, donc dans l'autre sens, 5 km de bouchon, un quart d'heure de temps de parcours. La 46 aussi concernée, un peu plus de 3 km de perturbation et 10 minutes de temps de parcours après le secteur de Rieux. Et puis la 42 aussi, où il y a un peu moins de 3 km de bouchon, 10 minutes de perdu après le secteur de Miribel. En région parisienne, le trafic reste chargé, les perturbations reste d'actualité, notamment tout au bout de l'autoroute A6, les 30 derniers kilomètres, 1 heure contre 20 minutes quand tout se passe bien. Et puis à l'est, la bretelle de jonction entre la 5A et la nationale 104, 1 km de perturbation.
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1: Côté météo, quelques perturbations à prévoir en attendant de la pluie tout au long de la journée. C'est le cas en ce moment. De la pluie, il y a notamment sur une bonne partie de l'autoroute A31 entre le secteur de Toul et le secteur de Dijon. En région parisienne aussi, des averses de pluie qui vous concernent. Adaptez bien votre vitesse, augmentez les distances de sécurité. Et qu'en est-il d'ailleurs pour le reste de la journée? On pose la question à Corentin Perrault de Météo France.
2: Les pluies font leur retour durant ce mardi. Cela fait plus de 2 semaines qu'une vraie perturbation n'a pas circulé sur le pays. Et c'est bien le cas cet après-midi. Les nombreuses pluies accompagnées localement de forts orages circulent entre l'Est-Lorraine et l'Alsace, ainsi que de la Franche-Comté à Rhône-Alpes. Prudence, les pluies peuvent se montrer très intenses, accompagnées de grêles localement. Plus à l'ouest, le temps ne se montre pas plus clément, avec des averses orageuses assez fréquentes, de la région francilienne à l'Auvergne, tout en passant par la Bourgogne. Le constat est identique dans le sud-ouest. Les averses circulent en Nouvelle-Aquitaine, se montrant moins fréquentes et moins vigoureuses que sur le reste du pays. Côté mercure, les maximales s'abaissent globalement entre 19 et 22 degrés, c'est-à-dire des valeurs se situant dans les normales, voire légèrement en dessous. Comptez 18 degrés à Langres au plus chaud de la journée, 19 degrés à Paris, 20 degrés à Bourges et Dijon, 21 degrés du côté de Clermont et Pau, 22 degrés à Moulins, 23 degrés à Lyon, jusqu'à 24 degrés à Grenoble. Corentin Perrault de Météo France pour Autoroute Info.
1: Allez, l'actualité trafic revient dans les prochaines minutes et puis on vous dira comment procéder en cas de panne sur autoroute. Ce sera à suivre après Pierre Garnier sur Autoroute Info.

0: La direction du département de l'Ain, le rappel de cet incident, un piéton aux abords des voies de la 46, km 16 en direction de Paris, c'est après la sortie 2.1 pour Villars-les-Ombes. Vous rappelez également dans le Doubs cette zone d'accident gênante sur la 36, km 140 en direction de Mulhouse, un kilomètre de bouchon puisque la voie de gauche est neutralisée après la sortie 2.1 Arquessenant. Une voiture, un poids lourd impliqué et du monde sur place. Quel comportement adopter en cas de panne, Nadine Weigel des autoroutes APRR, interrogée par Elliot Monod, nous rappelle l'angoisse que cela peut générer.
1: C'est un moment extrêmement anxiogène. Alors, quelle que soit la personne qui tombe en panne, âgée, en famille, seule, accompagnée, etc., c'est toujours un grand moment de stress. Les clients nous l'évoquent a posteriori, et heureusement, ça veut dire que tout s'est bien passé. Mais souvent, l'émotion qu'ils décrivent est extrêmement forte.
2: Oui, parce qu'on se retrouve près des voies, là où des véhicules circulent vite, forcément, on est sur autoroute. Quelles sont les interrogations qui reviennent le plus souvent ?
1: Alors, je pense que les clients s'interrogent de savoir quels sont les bons réflexes à avoir, qu'est-ce que je dois faire, qu'est-ce que je ne dois pas faire quand je tombe en panne. La première des choses à faire, c'est de prévenir notre équipe d'experts, la sécurité de l'autoroute. Et puis...
2: Premièrement, on se signale, en fait, déjà.
1: Alors, impératif, soit par une borne orange au bord de l'autoroute, soit par l'application SOS Autoroute, pour qu'on puisse être géolocalisé et qu'on nous dise, voilà ce que vous allez devoir faire ou ce que nous, on va faire pour vous. C'est très important.
2: Et donc, une fois qu'on a fait ça, qu'est-ce qu'on fait ?
1: J'ai envie de dire, la priorité, c'est de se mettre en sécurité et toutes les personnes qui sont dans l'habitacle, qu'il faut absolument protéger. Donc, on ne laisse personne dans la voiture au bord de l'autoroute. Tout le monde sort et du côté le plus éloigné de la circulation possible, donc souvent par la droite quand on est sur la bande d'arrêt d'urgence.
2: On se met derrière les glissières de sécurité. Vous avez dit loin des voies de circulation, mais ça veut dire
1: derrière. Voilà, absolument derrière. Voilà, c'est pas toujours extrêmement confortable en fonction de la météo et de l'endroit où l'on se trouve, mais c'est l'endroit où on est le plus en sécurité et ne laisser personne dans la voiture. Ce serait vraiment les mettre en danger.
3: Il faut aussi penser à mettre son gilet de sécurité afin d'être bien visible et allumer les feux de détresse de son véhicule. À partir de là, il faudra s'armer d'un peu de patience. Mais sachez quand même que sur autoroute, les délais d'intervention, tout comme les tarifs, sont réglementés. Après votre appel au PC de circulation, le dépanneur doit arriver dans les 30 minutes et respecter une grille tarifaire officielle qui est définie par la loi. À retrouver d'ailleurs sur notre site voyage.aprr.fr.

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1: Et merci de nous écouter en matinée à 9h30. On fait le point sur vos conditions de circulation. Pas mal d'incidents à signaler. On se rend tout de suite dans le Rhône. Ça vient de me parvenir. Un poids lourd arrêté sur bande d'arrêt d'urgence de la 6 km 427 en direction de Paris. Pas de gêne direct. C'est un poids lourd transportant des matières dangereuses. Donc pour l'évacuer, ça va prendre du temps. Hein. Opération importante à venir aux abords des voies de circulation de cette autoroute à 6. Après, au niveau de la sortie 31.2 pour Villefranche-sur-Saône. On va parler des bouchons d'ailleurs dans le département du Rhône qui persiste à Lyon. Avant ça, un tour d'horizon des incidents. On se rend dans le Jura. Obstacle signalé sur la 39, kilomètre 54. Vous êtes concerné dans les deux sens entre la sortie 7 Poligny et la sortie 6 pour Dole dans l'Ain. À présent, un piéton signalé aux abords des voies de la 46, kilomètre 16 en direction de Paris au niveau de la sortie 2.1 Mionnet. Et puis, dans le département du Doubs, une zone d'accident sur la 36 au kilomètre 140 en direction de Mulhouse. La voie de gauche est neutralisée, mais plus de bouchons à prévoir sur cette autoroute à 36. Mais du monde en intervention, patrouilleurs, pompiers, dépanneurs concernant deux véhicules accidentés. Pas d'autres incidents gênants à signaler tout de même. Si dans le département du Rhône, la sortie 2 pour Trévoux qui est tout de même fermée sur la 46, kilomètre 10 en direction de Paris en raison d'une intervention concernant une zone d'accident. Il s'agit d'évacuer deux véhicules accidentés. Conséquence, cette sortie est fermée. Dans le Rhône, justement, aux abords de Lyon, il y a quelques bouchons encore. La 46, ça s'est bien fluidifié. La 42, également, mais tout de même encore 2 km de perturbation, 10 minutes de temps de parcours. Et puis au passage du tunnel de Fourbière, on notera la présence de 5 km encore de bouchons. Un quart d'heure de perdu. À Paris, à l'est de Paris, bouchons d'un kilomètre dans la bretelle de jonction entre la 5A et la nationale 104 direction Évry, Corbeil-Essonne, et puis les derniers kilomètres de la 6, les 30 derniers kilomètres. Il vous faut une heure contre 20 minutes quand tout se passe bien, quand le trafic est totalement fluide avant de rejoindre le périphérique parisien. Allez, on s'intéresse à présent à ce qui se passe en France et dans le monde depuis la rédaction de France Info.
2: Les recherches reprennent ce matin pour tenter de retrouver la petite Liana, 11 ans, disparue dans le Gers. Un homme de 41 ans, le père d'une amie de Liana, a été mis en examen hier soir. Il a passé une première nuit en prison. Il est suspecté d'être impliqué dans sa disparition, mais il nie les faits devant les enquêteurs. Plus de 650 drones et 73 missiles lancés contre l'Ukraine. Pendant la nuit, la Russie revendique une frappe massive contre des sites militaires du complexe militaro-industriel ukrainien. Kiev, de son côté, affirme que 9 personnes ont été tuées ces dernières heures. Les premiers résultats vont tomber dès 19h précisément. Ceux de Parcoursup, la plateforme d'inscription dans l'enseignement supérieur. Plus d'un million 46 000 candidats ont déposé des vœux, c'est un record depuis 2018. Et puis l'Élysée annonce la tenue d'un hommage national demain pour Edgar Morin. Cela se déroulera aux Invalides à Paris. Le philosophe, sociologue, ancien résistant est mort vendredi à 104 ans. L'Élysée estime qu'il incarnait pour des millions de Français l'idéal de l'intellectuel humaniste engagé pour la paix.
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1: Allez, retour dans l'information trafic dans les prochaines minutes après Taylor Swift sur Autoroute Info.

9h37, direction le département de l'Ain, ce piéton signalé aux abords des voies de la 46, kilomètre 16 en direction de Paris. Soyez prudents, du monde se rend sur place au niveau de la sortie 2.1 pour Montanet. Le retour de l'information trafic dans les prochaines minutes. Je vous retrouve après Michael Fils et dans quelques instants. Ça, Mac Lemore sur Autoroute Info. Bonne route.

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1: Dans l'Aube, on signale un véhicule en proie aux flammes sur la 5 km 121 en direction de Paris. Donc dégagement de fumée possible après la sortie 21 pour 3. Vous êtes concerné dans les deux sens par ces mauvaises conditions de visibilité. On en reparle dans les

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1: 9h44, ravi de vous accompagner en cette matinée. Encore pas mal d'incidents à signaler. En ce moment, on se rend dans l'Aube avec un poids lourd qui est en feu, a priori sur la 5 km 121 en direction de Paris. Alors pour l'instant, on a peu de visibilité, mais événement signalé après la sortie 21 pour la ville de Troyes. Donc soyez très prudents, il pourrait y avoir un dégagement de fumée important. En Seine-et-Marne, c'est un poids lourd qui est arrêté sur bande d'arrêt d'urgence de la 6 km 70 en direction de Paris, au niveau de la sortie 15 pour Fontainebleau, et donc à proximité des voies, tout comme dans le Rhône, sur la 6 km 427 en direction de Paris, là aussi un poids lourd en panne, à proximité des voies de circulation. C'est dans le secteur de Villefranche-sur-Saône, à hauteur de la sortie 31.2. Vous parlez également dans le Doubs d'une zone d'accident sur la 36 km 140 en direction de Mulhouse, zone d'accident après

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7: Direction le département de l'Aube avec une remorque en feu signalée sur la 5 km 122 en direction de Paris. Important dégagement de fumée donc qui vous concerne dans les deux sens forcément entre les sorties 20 Romilly et sortie 21 pour la ville de Troyes. Les pompiers se rendent sur place. C'est l'une des plus grosses productions françaises de l'année, la bataille de Gaulle. L'âge de fer sort en salle ce mercredi 3 juin. Ilyes Jamlaoui a rencontré deux des acteurs du film, Florian Le Sueur et Neil Schneider.
8: Le film commence quand De Gaulle arrive à Londres pour rencontrer Churchill et la France a capitulé et lui refuse la

0: capitulation de la France et il est tout seul. Tout le monde le prend pour un fou, Churchill y compris, et c'est comment il va réussir à fédérer, à rallier, à créer une résistance.
1: Ils ont la rage au cœur. Ils veulent se battre.
2: La France n'a pas capitulé.
3: Vous n'êtes pas la France !
4: Nous sommes la France.
5: Vous, nous.
6: Neil Schneider, vous incarnez le général Leclerc. Et justement, est-ce que le fait de jouer dans ce film en tant qu'acteur, ça vous a permis de redécouvrir l'histoire de France ?
0: Alors, j'ai appris plein de choses et j'ai redécouvert des choses. Tout ce que j'avais appris en cours d'histoire, là, quand j'ai lu le scénario, tout s'incarnait. Tout était vu à hauteur d'homme, en fait. Mais quand on se remet dans le contexte, on se dit à quel point le rapport de force n'était pas du côté de Gaulle. Ces gens qui étaient prêts à mourir pour pas avoir tort avec leur époque.
6: Florian Le Sueur, dans ce film, vous incarnez le rôle d'un jeune résistant français. Est-ce que vous pouvez m'expliquer un petit peu qui il est, votre personnage, dans ce film ?
7: C'est Fernand Boyer de la Chapelle. Son papa avait fait la guerre, avait déjà reçu une croix de guerre. Et ça a été un des premiers aussi, comme De Gaulle, à dire non à la capitulation, alors que fatalement, le pays avait capitulé. Et ensuite, il a été envoyé chez son père en Algérie. Et donc, en fait, je suis un peu comme une cocotte minute avec cette frustration qui grandit. Moi, ce qui m'a passionné, c'est cette solitude, même en étant entouré. Tu pouvais pas crier sur tous les toits que t'étais résistant, parce qu'en fait, la méfiance, elle était partout. Cette dualité, moi, je l'aimais beaucoup, ce côté mec à 16 ans, et c'est quand même un tournant de la guerre, et il est pas militaire, il est pas stratège, mais comme quoi parfois ça se joue à rien. Fernand, c'est un peu un fou, mais comme il était tous à l'époque.
6: La bataille de Gaulle, l'âge de fer, un film d'Antonin Baudry, sorti en salle le 3 juin, avec Florian Le Sueur, Neil Schneider ou encore Simon Abkarian.

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1: En Saône-et-Loire, on signale des débris de pneus sur les voies de la 6, km 333 en direction de à Paris. C'est après la sortie 26, Chalon-sur-Saône.

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1: Ravi de vous accompagner, il est tout juste 10h, soyez les bienvenus.
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1: Ah oui, je vous accompagne en cette matinée marquée par de mauvaises conditions météo. On va y revenir avant ça. Le tour d'horizon des incidents qui pourraient vous concerner, notamment si vous circulez dans le département de la Saône-et-Loire avec des obstacles sur la 6, kilomètre 333 en direction de Paris. Débris de pneus sur les voies de circulation après la sortie 26 pour Chalon-sur-Saône. Dans le département de l'Aube, à présent, intervention en cours sur la 5, kilomètre 122 en direction de Paris. La voie de droite en train d'être neutralisée puisqu'il y a un dégagement de fumée, un incendie qui s'est dégagé d'une remorque arrêtée au niveau d'un refuge à proximité des voies. Donc. Mais les pompiers se rendent sur place, donc la voie de droite est neutralisée. Vous n'avez que la voie de gauche pour circuler après la sortie 21 pour la ville de Troyes. Dans le département du Doubs, une zone d'accident toujours en ce moment sur la 36, kilomètre 140. Ça dure depuis un peu plus d'une heure en direction de Mulhouse. La voie de gauche a été rendue à la circulation, mais reste des véhicules accidentés sur bande d'arrêt d'urgence. Patrouilleurs sur place, dépanneurs également après la sortie 2.1 à Quessenan. Et puis dans le département du Rhône, cette zone d'accident sur la 46, kilomètre 10 en direction de Paris. Un véhicule accidenté dans la bretelle de sortie 2 pour Trévoux. Conséquence, cette bretelle est fermée et pas mal de monde en intervention afin d'évacuer ce véhicule accidenté. Le trafic qui s'est fluidifié aux portes de Lyon, mais en région parisienne, toujours du monde et des bouchons. C'est le cas à l'est de Paris, bouchons dans la bretelle de jonction entre la 5A et la nationale 104 à direction Évry-Corbeil-Essonne. Et puis dans les derniers kilomètres de l'autoroute A6, encore des bouchons à prévoir après le secteur de Ris-Orangis. Voilà donc pour l'actualité générale. Tout de suite, on s'intéresse à l'information générale, plutôt depuis la rédaction de France Info.
2: Armand Perrouloga, de nouveaux affrontements entre Israël et le Hezbollah.
3: Des combats se sont déroulés la nuit dernière dans le sud du Liban, malgré l'annonce par Donald Trump d'un accord entre les deux camps pour cesser les hostilités. Un nouveau cycle de négociations se tient aujourd'hui à Washington entre Libanais et Israéliens. L'Ukraine massivement frappée par la Russie la nuit dernière. Des frappes qui ont fait au moins 9 morts, dont 3 à Kiev, ainsi que des dizaines de blessés. Moscou a tiré plus de 650 drones et 73 missiles. De son côté, l'Ukraine a mené une attaque au drone dans la région de Koursk. Un civil a été tué. Dans le Gers, les recherches continuent pour tenter de retrouver Liana, la collégienne de 11 ans portée disparue depuis vendredi dernier à Fleurance. Hier, le principal suspect a été mis en examen pour enlèvement et séquestration. Cet homme de 41 ans est en détention provisoire. Et puis Emmanuel Macron se rend aujourd'hui à Clairefontaine avec son épouse Brigitte pour saluer les joueurs de l'équipe de France de foot, désormais réunis au complet à 2 semaines de leur premier match du mondial. Ce sera le 16 juin face au Sénégal.
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1: Et le retour de l'information trafic dans les prochaines minutes. Je vous retrouve dans quelques instants sur Autoroute Info. Après, Angèle et Justice pour vous accompagner. Bonne route.

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1: En Côte d'Or, un véhicule accidenté sur l'autoroute à 6 km 314 en direction de Paris. Il est sur voie de droite, véhicule en panne plutôt. Il s'agit d'une zone de chantier, un basculement de circulation. Vous n'avez qu'une seule voie donc pour circuler.

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3: Dans l'Aube, cet incendie signalé sur la 5 km 122 en direction de Paris, un dégagement de fumée et donc un feu qui s'est déclaré au niveau d'une remorque arrêtée sur bande d'arrêt d'urgence, la voie droite neutralisée en ce moment, pompiers et gendarmes sur place, c'est après la sortie 21 pour la ville de Troyes. Priorité à la sécurité dans Lyon, ça vient de me parvenir et de s'afficher sur mon écran, un ou plusieurs obstacles à signaler sur la 6 km 161 en direction de Lyon, c'est après la sortie 19 pour Auxerre. L'information trafic revient à 10h15. On se retrouve après Sia sur Autoroute Info.

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1: Dans un obstacle à signaler sur la 42 km 27 en direction de Lyon, cet après, à la sortie 8 pour Amber.

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1: À 10h15, un tour d'horizon de vos conditions de circulation avec tout d'abord, on se rend dans le département de l'Ain sur l'autoroute à 42 km 27 en direction de Lyon. Obstacle à signaler donc sur cet axe autoroutier après la sortie 8 pour Ambérieu-en-Bugey. Obstacle également, c'est dans Lyon sur la 6 km 161 en direction de Lyon, des débris de pneus sur les voies de circulation après la sortie 19 pour Auxerre. On se rend à présent dans le département de l'Aube avec un dégagement de fumée et un incendie déclaré sur la 5 km 122 en direction de Paris, une remorque qui a pris feu sur bande d'arrêt d'urgence, la voie de droite neutralisée, pompiers, gendarmes, patrouilleurs sur place, ça fait du monde, il ne vous reste que la voie de gauche pour circuler après la sortie 21 pour la ville de Troyes. Et puis dans le département du Rhône, sur la 46, cette zone d'accident, kilomètre 10 en direction de Paris, conséquence, la sortie 2 pour Trévoux est fermée puisqu'un véhicule y est accidenté, une intervention en cours afin de l'évacuer. Il y a la sortie 2.1 en amont pour Montanet, qui est, elle, ouverte sur cette autoroute à 46. Et puis, toujours du monde aux portes de Paris, bouchon, il y a à l'est de Paris, dans la bretelle de jonction entre la 5A et la nationale 104, direction Évry-Corbeil-Essonnes, bouchon sur quelques centaines de mètres.
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1: Et côté météo, de la pluie en ce moment sur l'autoroute A31 entre le secteur de Dijon et de Toul, toujours en région parisienne, là aussi des averses de pluie. Soyez prudents, adaptez bien votre vitesse. Qu'en est-il d'ailleurs pour le reste de la journée? On pose la question à Corentin Perrault de Météo France.
2: Les pluies font leur retour durant ce mardi. Cela fait plus de deux semaines qu'une vraie perturbation n'a pas circulé sur le pays. Et c'est bien le cas cet après-midi. Les nombreuses pluies accompagnées localement de forts orages circulent entre l'Est-Lorraine et l'Alsace, ainsi que de la Franche-Comté à Rhône-Alpes. Prudence, les pluies peuvent se montrer très intenses, accompagnées de grêles localement. Plus à l'ouest, le temps ne se montre pas plus clément, avec des averses orageuses assez fréquentes, de la région francilienne à l'Auvergne, tout en passant par la Bourgogne. Le constat est identique dans le sud-ouest, les averses circulent en Nouvelle-Aquitaine, se montrant moins fréquentes et moins vigoureuses que sur le reste du pays. Côté mercure, les maximales s'abaissent globalement entre 19 et 22 degrés, c'est-à-dire des valeurs se situant dans les normales, voire légèrement en dessous. Comptez 18 degrés à Langres au plus chaud de la journée, 19 degrés à Paris, 20 degrés à Bourges et Dijon, 21 degrés du côté de Clermont et Pau, 22 degrés à Moulins, 23 degrés à Lyon, jusqu'à 24 degrés à Grenoble. Corentin Perrault de Météo France pour Autoroute Info.
1: Si vous avez votre véhicule récemment, restez avec nous dans 5 minutes. On vous propose quelques astuces pour rendre votre voiture comme neuve sans passer chez le carrossier. Ce sera après Alex Warren sur Autoroute Info.

0: Le rappel de cet incident dans l'Ain, obstacle sur la 42 km 27 en direction de Lyon, des débris sur les voies après la sortie 8 en Berlieu-en-Bugey. D'autres incidents également dans Lyon, dans l'Aube, dans le Rhône, tout ça on en reparle à 10h30, le point d'information trafic, également l'actualité générale depuis nos partenaires de France Info, et puis à suivre Lola Young ou encore Take On Me AA pour la playlist d'Autoroute Info. Mais tout d'abord, un reportage si votre voiture était raflée ou qu'un petit malin trouvait amusant de dessiner à la clé sur votre carrosserie. Tout n'est pas perdu. Paulin Caillard vous donne quelques astuces qui peuvent vous permettre d'économiser un passage coûteux au garage.
1: Ne vous en faites pas, rayer sa voiture, ça arrive à tout le monde.
2: Regardez bien cette carrosserie, ça c'est la portière. Le coup de clé, ça on le connaît, c'est le traditionnel. Hop, il est là.
1: Et pour peu que votre rayure soit l'œuvre d'un artiste super subtil, s'en débarrasser est une priorité. Mais aller chez le carrossier, ça peut coûter très, très cher.
3: 5 000 euros, 10 000 euros, 100 000 euros, 600 000 euros et même 2 millions d'euros.
1: Heureusement, il y a des dégâts que vous pouvez effacer vous-même.
4: Tout va s'arranger, vous allez voir, tout va s'arranger.
1: Avant tout, il faut commencer par déterminer à quel type de rayure on a affaire.
5: Alors, qu'est-ce qu'on a ?
1: Passez votre ongle sur l'endroit endommagé et s'il accroche, c'est qu'il faudra aller chez le garagiste car c'est la peinture qui est atteinte. Les dégâts que vous pouvez réparer vous-même sont ceux qui ne touchent que le vernis qui est la première couche qui recouvre la carrosserie. Quand il est endommagé, il peut être restauré grâce à différents produits et techniques à la maison, ce qui peut faire disparaître ses rayures. Première astuce, le polissage.
6: À l'occasion, je vous mettrai un petit coup de polish.
1: Commencez par bien nettoyer la zone endommagée, puis poncez-la doucement avant d'appliquer une fine couche de produit polish. Il n'y a plus qu'à laisser sécher, puis à lustrer, et normalement, le polish aura comblé la rayure. Si vous ne pouvez pas acheter de polish, astuce numéro 2, le dentifrice.
7: T'aurais pas du dentifrice là, je suis à sec.
8: Prends-en sur le rebord des lavabos, il en reste toujours un peu. Tiens, là.
1: Appliquez-en sur la rayure avec un chiffon humide et propre, sans dépasser. Une fois sèche, essuyez la zone et normalement, votre éraflure aura été effacée. Mais si jamais votre lavabo aussi est à court de dentifrice, astuce numéro 3, la cendre de cigarette. Même procédé, prenez un linge propre et humide, saupoudrez-le de cendre et tamponnez doucement votre rayure. Essuyez et constatez le résultat.
6: Vous voyez l'automobile derrière moi ? Ça fait un petit moment que je l'observe.
9: Eh bien,
6: elle est absolument impeccable.
1: Évidemment, ce ne sont pas des solutions miracles. Mais sur les plus petites rayures, ça peut vraiment faire la différence, comme à la revente de votre voiture, par exemple.

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1: 10h30, bienvenue, merci d'être avec nous sur Autoroute Info. On va évidemment s'intéresser à ce qui se passe sur votre route ce matin. On va d'abord aller dans l'Ain, l'autoroute A42, des obstacles signalés sur la chaussée si vous roulez en direction de Lyon, kilomètre 27. On est après la sortie 7 de Pérouges, obstacles assez volumineux, qui peuvent être en tout cas assez volumineux. Le patrouilleur se rend sur place pour dégager les voies. Et puis des obstacles, il y en a aussi dans Lyon, l'autoroute A6 en direction de Lyon, kilomètre 161 une fois passé la sortie 19 pour Auxerre. Là, il s'agirait de morceaux de pneumatique. Attention, et puis un véhicule qui a pris feu tout à l'heure, en tout cas, il y a eu un dégagement de fumée du côté de l'Aube, l'autoroute A5 en direction de Paris. Ça semble maîtrisé au kilomètre 122. On est dans la région de Troyes une fois passé la sortie 21. Notez que la voie de droite a été neutralisée. Pas mal de monde sur place, les forces de l'ordre notamment. Vous pensez évidemment à bien serrer sur la gauche de la chaussée, partout ailleurs. Ça se passe bien sur votre route, pas d'autres difficultés à vous indiquer, notamment du côté de la 6, hormis ces obstacles dont on a parlé dans Lyon. Alors la 6 quand même, où il y a des zones de travaux assez délicates, des basculements de circulation qui vous concernent dans le secteur de Chalon-sur-Saône, de Mâcon. Attention, puisque vous êtes dévié de l'autre côté du terre-plein central, vous adaptez votre vitesse. Et puis un mot sur vos conditions météo. Comme prévu, ça se dégrade. L'Île-de-France, le Nord-Bourgogne et puis l'Est du pays concerné par quelques averses. Alors vous restez attentif. Là aussi, vous adaptez votre vitesse quand il pleut, quand les chaussées sont mouillées. Vous le savez, c'est pas plus de 110 km/h. Et pour les titres de l'actualité, direction la rédaction de France Info tout de suite.
2: Les recherches se poursuivent dans le Gers pour tenter de retrouver Liana.
3: La jeune fille de 11 ans a disparu vendredi après-midi dans la commune de Fleurance après avoir été vue dans la voiture d'un homme de 41 ans. Le suspect a été mis en examen hier pour enlèvement et placé en détention provisoire. Stellantis va investir plus d'1 milliard d'euros en France pour produire trois nouveaux modèles de Peugeot électriques ou hybrides à Mulhouse. Ce sera à partir de 2029. Cet investissement garantit l'avenir du site alsacien qui compte environ 4500 salariés. La guerre en Ukraine, une attaque russe a fait au moins 13 morts et des dizaines de blessés la nuit dernière dans plusieurs villes du pays, dont la capitale Kiev. Au Moyen-Orient, pas d'accalmie au Liban. Israël et le Hezbollah ont échangé des tirs la nuit dernière. L'Iran continue d'exiger que tout accord avec Washington inclut un cessez-le-feu au Liban. Et puis le phénomène El Niño va probablement réapparaître dans les mois prochains. Il y a 80% de risque qu'un nouvel épisode survienne cet été, selon l'Organisation météorologique mondiale. El Niño est un accélérateur du dérèglement climatique.
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1: Allez, vous restez avec nous, bien sûr. Retour de l'infotrafic, ce sera dans un instant. On repart avec ceux qui seront en concert à la Cigale de Paris le 12 juin prochain. Voici Jake et Carla sur Autoroute Info. Belle matinée.

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1: Attention à des obstacles signalés du côté de l'A6 en Saône-et-Loire. Hein, si vous regardez en direction de Lyon, des cônes de chantier sur les voies, kilomètre 386. Le patrouilleur se rend sur place en

Et de retour avec nous sur Autoroute Info Obstacle. Attention, du côté de la 31, on vient de nous le signaler en direction de Nancy, au kilomètre 205, après la sortie 10 de Neufchâteau. Les services de sécurité se rendent sur place pour dégager les voies de circulation. 11h moins le quart pour un nouveau point complet sur vos conditions de circulation. Ce sera après avoir écouté Passenger sur Autoroute Info. Jean-Jacques Goldman, ça arrive également dans la playlist. À tout de suite.

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1: Peut-être un véhicule en feu du côté de la 31 en direction de Beaune et de Lyon, kilomètre 168. On est après la sortie 9 de Vittel. Patrouilleur qui va se rendre sur place, on n'en sait pas plus. On en reparle dans un instant.

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1: Et attention à ce patrouilleur qui va intervenir sur les voies de la 19 en direction d'Orléans pour ramasser des obstacles sur voie de gauche, kilomètre 3. Attention, donc attention à lui après, juste avant le diffuseur fléché 1%, on en parle.

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1: De retour avec nous sur Autoroute Info, 11h moins le quart, et on va parler d'abord de ce véhicule qui a pris feu, ou un début d'incendie en tout cas sur ce véhicule du côté de la 31 dans les Vosges, direction Beaune-Lyon, kilomètre 168, on est après la sortie 9 de Vittel, donc attention au dégagement de fumée, ça peut vous gêner dans les deux sens. On reste sur la 31, toujours direction Beaune-Lyon, en Côte d'Or cette fois-ci, obstacle signalé sur les voies après la sortie 1 de Nuit-Saint-Georges, et puis la 31 toujours en direction de Nancy cette fois-ci, dans les Vosges, une nouvelle fois des obstacles signalés au kilomètre 205. Après la sortie 10 de Neufchâteau, obstacle sur la 6 également en direction de Lyon, kilomètre 386, une fois passé la jonction avec l'autoroute A40, le patrouilleur qui se rend sur place bien sûr pour dégager les voies de circulation, et puis les obstacles, il y en a d'ailleurs hein, toujours sur la 6 un peu avant au kilomètre 161 dans Lyon, des débris de pneumatiques, là on est après la sortie 19 pour Auxerre, obstacle également du côté de l'A42 direction Lyon, kilomètre 27, le patrouilleur qui se rend sur place après la sortie. Fléché 8, et puis tout à l'heure un véhicule qui a pris feu, en tout cas il y a eu un début d'incendie sur une remorque tractée par un véhicule, ça se passe du côté de l'autoroute A5, la voie de droite qui reste neutralisée en direction de Paris, kilomètre 122, on est dans la région de Troyes, une fois passée la sortie 21. Et puis on parle travaux bien sûr aussi sur Autoroute Info, vous le savez, notez que l'autoroute A6 sera fermée ce soir en direction de Paris dans le secteur de Villefranche-sur-Saône entre les sorties 31.2 et 31.1, chaque soir d'ailleurs de la semaine entre 21h et 6h, et ce jusqu'au 12 juin prochain.
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1: On va revenir dans un instant, vous ne bougez pas. Avant cela, on parlera de la Citroën AX qui fête ses 40 ans. Avant cela, c'est Shakira sur Autoroute Info. Bon voyage. 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
4: Qui a pris feu, c'est confirmé, hein, du côté de la 31 direction Beaune-Lyon, la voie de droite qui vient d'être neutralisée par le patrouilleur qui vient d'arriver sur place. On est dans les Vosges, au kilomètre 168, une fois passé la sortie 9 de Vittel, vous serrez à gauche, vous respectez bien le corridor de sécurité, attention. Le retour de l'infotrafic s'est calé pour 11h, vous ne bougez pas. Et en cette année 2026, la célèbre Citroën AX souffle ses 40 bougies. Retour sur l'histoire de cette voiture mythique avec Jérémy Esclavard.
5: En 1986, Stéphanie de Monaco chantait « Ouragan ». Et cette année-là, il n'y a pas que l'amour qui a tout emporté, il y a aussi la Citroën AX. Elle est présentée au public pour la première fois lors du Salon de l'Automobile de Paris et elle a pour but de remplacer la Citroën Elena et la Visa.
6: Elle est petite, elle a un look passe-partout, quelques arguments bien sentis, mais un nom à coucher dehors. C'est l'AX, la dernière née de la gamme Citroën, qui sera commercialisée en octobre autour de 41 500 francs.
5: La petite voiture se distingue par sa taille de 3,5 mètres et par son poids de 650 kg, soit 100 kg de moins que la concurrence. Commercialisée en version 3 portes à ses débuts, l'AX se décline en 5 portes au fil du temps. Des versions diesel et sportives vont également faire leur apparition les années suivantes. Pour populariser sa voiture et marquer les esprits, Citroën va faire ce qui n'avait encore jamais été fait auparavant par une entreprise occidentale. Tourner une pub sur la Grande Muraille de Chine. Après 6 mois de négociations et un budget de 3 millions de francs, soit 930 000 euros environ en tenant compte de l'inflation, le réalisateur Raymond Depardon pose ses caméras sur le célèbre monument pour un tournage et un spot de pub révolutionnaire.
7: Alors, vous la trouvez comment, ma nouvelle Citroën ?
8: Révolutionnaire.

Jusqu'à sa fin de carrière en 1998, la X a été produite à 2,5 millions d'exemplaires, ce qui en fait la troisième Citroën la plus vendue de l'histoire, derrière la 2 chevaux et la Xara.

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1: Ravi de vous retrouver, vous êtes les bienvenus, il est tout juste 11h.
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1: Allez, on va d'abord aller du côté des Vosges, la 31, avec un incendie qui s'est déclaré sur un véhicule en direction de Beaune de Lyon, kilomètre 168, c'est confirmé. Les pompiers qui viennent d'arriver sur place avec une voie de droite qui a été neutralisée une fois passée, la sortie 9 de Vittel, vous serrez à gauche, attention évidemment à ces piétons qui interviennent à proximité des voies de circulation. On va s'intéresser aussi, et on reste sur la 31, toujours en direction de Beaune de Lyon, à des obstacles en Côte d'Or, plus au sud, après la sortie 1 de Nuit-Saint-Georges, dans le secteur de Beaune, patrouilleur en route également pour dégager les voies. Et puis l'autoroute A6, il y a des obstacles, des débris de pneus dans Lyon, d'abord au kilomètre 161, après la sortie 19 pour Auxerre, et puis plus au sud, d'autres obstacles, toujours en direction de Lyon, sur cette autoroute A6, au kilomètre 386, après la sortie 28 pour Mâcon. L'obstacle également du côté de la 42, on est dans l'Ain cette fois-ci, en direction de Lyon, kilomètre 27, après la sortie Fléchier 8 d'Ambérieu en Bugey. Puis tout à l'heure, il y a eu un dégagement de fumée sur une voiture du côté de la 5 dans l'Aube. La voie droite qui reste toujours neutralisée en direction de Paris. Kilomètre 122, c'est dans la région de Troyes après la sortie 21. Partout ailleurs, ça se passe bien sur votre route. Pas d'autres difficultés à vous indiquer. Côté météo, un peu de pluie. Attention, comme prévu, ça se dégrade notamment sur l'Île-de-France, le Nord-Bourgogne. Un petit peu de pluie également sur l'Est du pays. 110 km/h, pas plus, vous le savez. Quand il pleut, quand les chaussées sont mouillées, attention. Et on prend la direction de la rédaction de France Info pour les titres de l'actualité.
2: La Russie a lancé une attaque massive sur l'Ukraine la nuit dernière.
3: Bilan, au moins 13 morts et des dizaines de blessés. Plusieurs villes ont été touchées, dont la capitale Kiev. Rien ne peut justifier une occupation prolongée d'Israël au Liban. Déclaration du ministre français des Affaires étrangères, Jean-Noël Barrot. Alors qu'Israël et le Hezbollah ont poursuivi leurs affrontements la nuit dernière, malgré l'annonce d'un accord par Donald Trump. Pas d'avancée non plus dans les discussions entre Téhéran et Washington. Ce matin, un responsable militaire iranien juge inévitable une reprise de la guerre contre les États-Unis. Des orages attendus ce mardi en France. C'est un brusque changement de temps après la canicule. Ces orages frappent cet après-midi une vaste zone allant du Jura jusqu'à la Provence, accompagnée de vents jusqu'à 100 km/h. Un père de famille de 41 ans mis en examen et placé en détention provisoire après la disparition de Liana. La collégienne de 11 ans a été vue pour la dernière fois vendredi après-midi dans la voiture de cet homme dans la commune de Fleurance, dans le Gers. Les recherches pour tenter de la retrouver se poursuivent. Et puis, le moment de vérité approche sur Parcoursup. C'est à 19h ce soir que les élèves de terminale connaîtront les réponses de la plateforme d'orientation à leurs vœux de formation pour l'an prochain.
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1: 7 jours sur 7, 24 heures sur 24, et cela tout au long de l'année, vous le savez. On va revenir dans un instant, vous ne bougez pas, on repart avec la playlist d'Autoroute Info. On va écouter Zao qui revisite le tube de MC Solar. Voici, on l'écoute comme Caroline.

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2: Et l'incendie qui a été maîtrisé hein, du côté de la 31 en direction de Beaune de Lyon dans le département des Vosges. La voie droite toujours neutralisée malgré tout. Une fois passée la sortie Fléché-Neuve de Vittel, vous faites attention donc à ces piétons qui se trouvent pas très loin des voies de circulation. Et tout cela, on va en reparler évidemment dans moins de 10 minutes. 11h15, nouveau point sur vos conditions de circulation. Vianney, ça arrive juste après. Joan Jett sur Autoroute Info. Bon voyage, belle matinée.

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1: Et des obstacles signalés dans l'Est, l'autoroute A36 dans le Jura, en direction de Mulhouse, kilomètre 156, une fois passée la sortie 2 pour Dol, Grêle, patrouilleur qui se rend sur place pour dégager les voies. On en reparle dans quelques instants.

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1: 11h15, merci d'être avec nous sur Autoroute Info pour cette fin de matinée. On reparle de ce véhicule qui a pris feu tout à l'heure. L'incendie est maîtrisé, mais la voie droite reste neutralisée. On est dans les Vosges, du côté de l'A31, en direction de Beaune, de Lyon, kilomètre 168, une fois passé la sortie à 9 de Vittel. Donc, on sert à gauche, évidemment, hein, pour respecter le corridor de sécurité. Il y a du monde sur place. Et puis, il y a des obstacles aussi à vous indiquer sur l'A6 en Saône-et-Loire, en direction de Lyon, kilomètre 386, après la sortie 28 de Mâcon. Un cône de chantier, obstacle également dans l'Est sur l'A36. Il s'agirait de débris de pneus en direction de Mulhouse au kilomètre 156, une fois passé la sortie 2 pour Dole. Et puis obstacle également du côté de l'A42 en direction de Lyon, kilomètre 27 après la sortie 8 pour Ambérieux en Bugey. Et puis il y a eu un autre incendie tout à l'heure, du moins un début d'incendie, un dégagement de fumée sur un véhicule du côté de l'autoroute A5, une voiture qui est toujours arrêtée sur bande d'arrêt d'urgence, la voie droite qui a été neutralisée en direction de Paris. Kilomètre 122, opération qui se poursuit après la sortie 21 pour 3. Attention.
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1: Du côté de la météo, bon, ça se couvre, hein, ça se dégrade comme prévu. Déjà un petit peu de pluie sur l'Île-de-France, le Nord-Bourgogne, l'Est également. Donc vous faites attention, bien sûr. On va voir comment tout cela va évoluer. Les prévisions météo, c'est avec Corentin Perrault de Météo France.
2: Les pluies font leur retour durant ce mardi. Cela fait plus de deux semaines qu'une vraie perturbation n'a pas circulé sur le pays. Et c'est bien le cas cet après-midi. Les nombreuses pluies accompagnées localement de forts orages circulent entre l'Est-Lorraine et l'Alsace, ainsi que de la Franche-Comté à Rhône-Alpes. Prudence, les pluies peuvent se montrer très intenses, accompagnées de grêles localement. Plus à l'ouest, le temps ne se montre pas plus clément, avec des averses orageuses assez fréquentes, de la région francilienne à l'Auvergne, tout en passant par la Bourgogne. Le constat est identique dans le sud-ouest, les averses circulent en Nouvelle-Aquitaine, se montrant moins fréquentes et moins vigoureuses que sur le reste du pays. Côté mercure, les maximales s'abaissent globalement entre 19 et 22 degrés, c'est-à-dire des valeurs se situant dans les normales, voire légèrement en dessous. Comptez 18 degrés à Langres au plus chaud de la journée, 19 degrés à Paris, 20 degrés à Bourges et Dijon, 21 degrés du côté de Clermont et Pau, 22 degrés à Moulins, 23 degrés à Lyon, jusqu'à 24 degrés à Grenoble. Corentin Perrault de Météo France pour Autoroute Info.
1: Allez, vous restez avec nous, le retour de l'infotrafic dans un instant, après avoir écouté Miley Cyrus sur Autoroute Info.

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1: Et des obstacles toujours signalés dans l'est de la France. L'autoroute A36, direction Mulhouse, kilomètre 156. Une fois passée la sortie 2 de Dole, hein, le patrouilleur qui se rend sur place pour dégager les voies de circulation. Attention. Prochain rendez-vous avec l'infotrafic. Vous ne bougez pas, ce sera à 11h30. Moby, Vanessa Paradis, ça arrive dans un instant pour la playlist d'Autoroute Info. Avant cela, on parle de la van life qui a le vent en poupe depuis plusieurs années. Mais au-delà de la carte postale, quels sont les avantages et les inconvénients de ce mode de voyage? On fait le point avec Émilien Fèvre.
2: Pour en savoir plus, j'ai rencontré Christophe Léger, responsable de l'agence Vanaway à Dijon, qui loue des vannes et des fourgons aménagés. Ce que l'on peut dire, c'est que le profil des personnes intéressées est éclectique.
3: On a toutes sortes de clientèles, des jeunes qui veulent partir en vacances, des couples et des personnes âgées jusqu'à 80 ans qui veulent vivre aussi une expérience différente de ce qu'ils ont toujours connu, des campings, de la caravane et de l'hôtel.
2: 90% de ces personnes qui tentent l'aventure le font pour la première fois. Parmi les questions que l'on peut se poser, il y a évidemment celle de la différence avec le camping-car. Cela tient principalement de la base. Christophe Léger.
3: Un van est sur la base de la carrosserie d'un utilitaire, alors que le camping-car, c'est sur un plateau sur lequel on a rajouté un élément, ni plus ni moins qu'une caravane.
2: Et cela apporte des avantages vis-à-vis de la conduite et du stationnement.
3: Le van reste dans la catégorie utilitaire. Donc la restriction de stationnement est moins limitée que le camping-car. À savoir que le camping-car est considéré comme un élément habitable, ce qui n'est pas forcément le cas d'un van. Le van, à partir du moment où il n'y a pas de signe extérieur d'habitation, peut stationner partout. Qu'un camping-car n'a pas cette facilité de stationnement.
2: Évidemment, cela n'enlève en rien l'obligation de respecter le code de la route et notamment les interdictions de stationner à certains endroits et certaines heures. À part cela, il faut simplement profiter. Christophe Léger.
3: L'idée des vacances en van ou en fourgon, c'est les vacances liberté. C'est partir avec le minimum d'affaires, revenir avec le maximum de souvenirs, de découvrir les endroits magnifiques de notre pays et des autres pays. On roule, on s'arrête, on voit quelque chose de merveilleux, et ben on fait une petite pause prolongée, on n'a pas de chronomètre pour savoir à quelle heure on doit arriver pour manger ou pour partir. On a tout ce qu'il faut. Et une chose primordiale, laisser les espaces nature propres.
2: Pour vous essayer à la van life, la location débute à 500 euros la semaine pour un fourgon en saison basse, histoire de goûter vous aussi à ce petit vent de liberté.

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1: 11h30, merci d'être avec nous ce matin sur Autoroute Info et en cette fin de matinée, on regarde évidemment ce qui se passe sur votre route. On va d'abord aller du côté de la 31, toujours un véhicule arrêté qui avait pris feu tout à l'heure, c'est maîtrisé, mais la voie droite neutralisée en direction de Beaune-de-Lyon, kilomètre 168, on est après la sortie 9 de Vittel. Il y a des obstacles toujours, cône de chantier sur les voies de la 6, direction Lyon, kilomètre 386, après la sortie 28 de Mâcon, des obstacles également dans l'est sur la 36 en direction de Mulhouse au kilomètre 156. On est après la sortie 2 pour Dole. Des débris de pneus semble-t-il. Et puis la 42 également. Toujours des obstacles signalés en direction de Lyon, kilomètre 27, hein, après la sortie 8 de Tambérieux en Bugey. Et puis tout à l'heure également un début d'incendie sur un poids lourd du côté de la 5 en direction de Paris. Toujours des interventions en cours pour maîtriser totalement ce dégagement de fumée. Ça se passe au kilomètre 122 avec toujours cette voie de droite neutralisée après la sortie 21 pour 3. Partout ailleurs, ça se passe bien sur votre route, notamment du côté de la météo, globalement en tout cas, avec quand même une dégradation notable sur l'île de France, le Nord-Bourgogne et puis l'Est. Alors attention, bien sûr, hein, si vous roulez déjà un petit peu sous la pluie, c'est 110 km/h, pas plus. Vous pensez aussi à augmenter les intervalles de sécurité avec le véhicule que vous suivez. Et tout de suite, les titres de l'actualité depuis la rédaction de France Info.
2: Département du Sud-Est passe en vigilance orange. Le Var, les Alpes-Maritimes et les Alpes de Haute-Provence concernés à partir du début d'après-midi. Vigilance orange en raison d'orages qui risquent d'être violents localement, prévient Météo France. Dans le Gard, la petite fille de 3 ans récupérée dans sa famille d'accueil par ses parents sans autorisation a été retrouvée ce matin en bonne santé dans un département voisin. Stellantis confirme un investissement de plus d'un milliard d'euros en France, dont une partie à Mulhouse où le constructeur automobile va fabriquer des voitures électriques. Des surveillants de collèges, de lycées en grève qui manifestent aujourd'hui dans plusieurs villes. Les assistants d'éducation dénoncent la précarité de leur métier. Ils réclament des recrutements et de meilleurs salaires. Plusieurs villes d'Ukraine prises pour cible par la Russie. Il y a au moins 13 morts, une centaine de blessés après des tirs de drones, de missiles russes sur Kiev, mais aussi les villes de Kharkiv et de Dnipro dans l'est du pays. Après cette série d'attaques, le président ukrainien appelle au soutien de ses alliés et en particulier des États-Unis pour des systèmes de défense antiaérienne.
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1: Et vous ne bougez pas, bien sûr. Retour de l'infotrafic, ce sera dans quelques instants. On va repartir avec la playlist d'Autoroute Info et Sienna Spiro. Elle sera en concert en juillet prochain au Montreux Jazz Festival. Die on this hill, c'est sur Autoroute Info ce matin.

Et on reparle d'une intervention qui se poursuit dans l'est de la France, la 31 en direction de Beaune de Lyon. Voie de droite neutralisée sur un véhicule qui avait pris feu tout à l'heure. On s'est maîtrisé, mais il y a encore pas mal de monde sur place. On est dans les Vosges, kilomètre 168 après la sortie fléché 9 de Vittel. 11h45, vous ne bougez pas. Nouveau point sur vos conditions de circulation. On repart tout de suite avec Foster the People. Bonne fin de matinée. Merci d'être avec nous.

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1: Obstacle dans le Rhône, du côté de l'autoroute A6 en direction de Paris, kilomètre 439. On est après la jonction avec la 89, donc au nord de Lyon, entre Lyon et Villefranche. Un patrouilleur qui se rend sur place. On en reparle.

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1: Voilà, midi moins le quart sur Autoroute Info. On la prend à l'instant. Véhicule en panne en difficulté dans l'Ain, la 42 direction Genève vers le kilomètre 10. On est juste avant la barrière de péage de Bénaud. Peut-être gênant, non. On n'en sait pas plus. Le patrouilleur se rend sur place. On va aussi aller du côté de l'A6 avec des obstacles. Ils viennent de nous être signalés en direction de Paris au nord de Lyon, entre Villefranche, entre Lyon et Villefranche, donc kilomètre 439. Le patrouilleur qui se rend sur place. Attention. Donc après le diffuseur 33.1 et puis du côté de la 31, toujours cette voie droite neutralisée sur un véhicule qui avait pris feu tout à l'heure dans les Vosges, au kilomètre 168 après la sortie 9 de Vittel. Même cas de figure du côté de l'autoroute A5 où il y a ce poids lourd tout à l'heure victime d'un dégagement de fumée. Une opération qui se poursuit afin de maîtriser tout cela. La voie droite neutralisée, on est dans l'Aube en direction de Paris, donc sur la 5 au kilomètre 122 et après la sortie 21 de 3. Du côté des zones de travaux, sachez que l'autoroute A6 sera fermée ce soir en direction de Paris, dans le secteur de Villefranche-sur-Saône, entre les sorties 31.2 et 31.1, d'ailleurs tous les soirs de la semaine, entre 21h et 6h, et ce jusqu'au 12 juin prochain.
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1: Finaliste de l'édition 2024 de la Star Academy face à Pierre Garnier, c'est Julien Libre sur Autoroute Info tout de suite et puis rendez-vous avec l'info trafic dans les toutes prochaines minutes.

0: De retour avec nous sur Autoroute Info et des obstacles toujours signalés du côté de la 6 en direction de Lyon, cône de chantier au kilomètre 386. Une fois passée la sortie 28 de Mâcon, le patrouilleur se rend sur place. Du 12 au 14 juin prochain, l'archéologie sera mise à l'honneur partout en France à l'occasion des Journées européennes de l'archéologie. Zoom du côté de Dijon, en Bourgogne, où de nombreuses activités seront proposées. Ilyes Jamlaoui.
1: En lien avec l'INRAP, l'Institut National de Recherche Archéologique Préventive, les Journées Européennes de l'Archéologie permettent de mieux découvrir le métier d'archéologue. Et à Dijon, les activités prévues seront nombreuses. J'en ai parlé avec Priscilla Mazoyer, chargée de programmation culturelle à la direction des musées dijonnais.
2: Alors dans le cadre des Journées de l'Archéologie de cette année, le musée archéologique, comme depuis 3 ans, va organiser un village.
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0: Avec ce véhicule en panne du côté de la 5, direction Paris, attention à hauteur de la barrière de péage des Éprunes, hein, il est au milieu des voies, donc dans l'une des voies d'accès à cette barrière de péage des Éprunes, direction Paris, les services de sécurité se rendent sur place, on en parle dans un instant.
1: Pourquoi il faut s'arrêter et venir voir cet événement-là?
2: Alors, parce qu'il y a énormément d'activités très intéressantes en tout genre. Passionné par l'archéologie, vous pourrez rencontrer des spécialistes de l'INRAP. En famille, vous pourrez vous essayer à la fouille archéologique avec nos bacs à fouilles. Vous pourrez aussi découvrir une troupe de reconstitution, les Mandubis, qui vont vous faire revivre la vie quotidienne d'un peuple gaulois, les Mandubiens. Voilà, on a plein aussi d'ateliers, des artisans qui vont pouvoir vous faire des démonstrations de savoir-faire et de techniques de l'époque. Il y a énormément de choses pour tous les publics.
1: Mettre à l'honneur l'archéologie, c'est également mettre en valeur la découverte du patrimoine, comme nous l'explique Dominique Garcia, président de l'INRAP.
4: Bien entendu, parce que ce patrimoine, c'est ce qui constitue l'histoire de la France, de la préhistoire jusqu'à nos jours. Et l'archéologue lui-même démonte les sites archéologiques. C'est un peu comme s'il lisait un livre, les strates archéologiques, c'est page après page, on va fouiller à l'intérieur. Donc l'archéologue lui sauve les vestiges, le démonte, les objets vont ensuite dans les musées, dans les centres de recherche, sont étudiés. Et à ce moment-là, on peut essayer d'en connaître un peu plus.
1: Les Journées européennes de l'archéologie, c'est du 12 au 14 juin, un événement que vous pouvez retrouver à Dijon, ville accessible depuis les autoroutes A31 et A39.

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1: Ravi de vous retrouver, vous êtes les bienvenus, il est tout pile midi.
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1: Et on s'intéresse bien sûr à ce qui se passe sur votre route en cette mi-journée. On va d'abord aller du côté de l'autoroute A5 avec un véhicule en panne en direction de Paris. Il est mal garé en beau milieu de la barrière de péage des Éprules. Les services de sécurité qui se rendent sur place. Et puis l'autoroute A5, d'ailleurs, on vous parlait tout à l'heure d'un véhicule qui avait pris feu. En tout cas, il y a eu un dégagement de fumée sur un poids lourd en direction de Paris au kilomètre 122. Il est reparti. La voie de droite, hein, qui est toujours neutralisée, elle devrait être rendue à la circulation dans les prochaines minutes après la sortie 21 de 3. Autres véhicules en panne du côté de la 42, cette fois-ci en direction de Genève. Il est sur la droite de la barrière de péage de Peno. Attention quand même à des piétons qui pourraient se trouver à hauteur de cet événement. Et puis l'A6, des obstacles en direction de Lyon, kilomètre 386. Après Mâcon et la jonction avec l'autoroute A40, prudence. Et puis des obstacles, il y en a aussi sur l'A6, mais dans l'autre sens, au nord de Lyon, kilomètre 439 entre Lyon et Villefranche. Le patrouilleur qui se rend sur place pour dégager les voies de circulation. Et puis toujours ce poids lourd, ce véhicule plutôt arrêté du côté de la 31 dans les Vosges, une voie droite neutralisée au kilomètre 168, une fois passé la sortie 9 pour Vittel. Partout ailleurs, ça se passe bien sur votre route. La météo, bon, ça se dégrade comme prévu, c'est déjà bien couvert. Des averses sur la Bourgogne, Île-de-France, ça va se décaler vers l'est. Donc attention, bien sûr, si vous êtes déjà confronté à un petit peu de pluie, c'est 110 km/h, pas plus. Et pour les titres de l'actualité, on prend la direction de la rédaction de France Info.
2: Israël continue ses frappes au Liban.
3: L'armée israélienne appelle il y a quelques minutes à l'évacuation de la ville de Nabatieh. C'est dans le sud du pays. Hier soir, une frappe a fait 6 morts dans un autre village de la région, selon la défense civile libanaise. Le monde doit se préparer à l'arrivée d'El Niño, selon l'ONU. Les Nations Unies jugent probable à 80% le développement de cet épisode de réchauffement des eaux du Pacifique qui augmente le risque d'événements météo extrêmes dans les prochains mois, notamment les sécheresses et les très fortes pluies. C'est le jour J pour 1 million de candidats à Parcoursup, la plateforme d'inscription post-bac. Première salve de résultats pour les lycéens et les étudiants en réorientation cet après-midi. La licence est la filière la plus demandée avec plus d'un tiers de vœux formulés devant le BTS. Et puis début des quarts de finale à Roland-Garros aujourd'hui avec 2 matchs chez les femmes ce matin. En ce moment, la Russe Mira Andreeva mène 1-7-0 contre la Roumaine Sorana Sirstea. Première manche remportée 6-0.
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1: Allez, vous ne bougez pas, le retour de l'infotrafic, ce sera dans un instant. On repart avec la playlist Autoroute Info, l'un des cartons du moment. On adore, c'est Tame Impala et Jenny sur Autoroute Info. Belle route.

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2: De retour avec nous sur Autoroute Info et attention à ce véhicule signalé toujours en panne. Hein. Il a été victime tout à l'heure d'un début d'incendie. Hein, c'est maîtrisé, mais la voie droite reste neutralisée. On est dans les Vosges, la 31, direction Beaune-Lyon, kilomètre 168. Une fois passé le diffuseur fléché neuf de Vittel, donc entre Nancy et Langres. Attention, on va se retrouver bien sûr dans quelques instants. Midi et quart, nouveau point sur vos conditions de circulation. La playlist est avec Yes dans un instant, après Elisa Tovati. Bon voyage.

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1: À midi, Claire, merci d'être avec nous sur Autoroute Info en cette mi-journée. On parle d'un véhicule en panne mal garé en beau milieu des voies d'ailleurs, hein, hauteur de la barre de péage des Éprunes. Il est un peu gênant en direction de Paris. Et attention par ailleurs à des piétons qui pourraient se trouver à hauteur de cet événement. Et puis, toujours des obstacles signalés sur la 6 en direction de Paris. Kilomètre 439, on est au nord de Lyon, entre Lyon et Villefranche. Vous restez prudent, une fois passé, le diffuseur 33. Point 1. Partout ailleurs, ça se passe bien sur votre route, pas d'autres difficultés à vous indiquer. L'Est de la France, notamment, ça se passe bien. Si vous roulez sur la 36 entre Beaune et Mulhouse ou autour des grandes villes, pas de problème particulier pour l'instant.
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1: Ouais, du côté de la météo, bon, ça se dégrade hein, malheureusement comme prévu, la pluie sur l'île de France, la Bourgogne, l'Est également désormais concernée, la région Rhône-Alpes. Bon, ce sont des averses assez localisées, attention quand même, hein, évidemment, vous adaptez votre vitesse, c'est pas plus de 110 km/h quand il pleut, quand les chaussées sont mouillées. Vous pensez aussi évidemment à bien augmenter les intervalles de sécurité avec les véhicules que vous suivez. On va voir comment tout cela va évoluer d'ailleurs. Les prévisions, c'est avec Corentin Perrault de Météo France.
2: Les pluies font leur retour durant ce mardi. Cela fait plus de deux semaines qu'une vraie perturbation n'a pas circulé sur le pays. Et c'est bien le cas cet après-midi. Les nombreuses pluies accompagnées localement de forts orages circulent entre l'Est-Lorraine et l'Alsace, ainsi que de la Franche-Comté à Rhône-Alpes. Prudence, les pluies peuvent se montrer très intenses, accompagnées de grêles localement. Plus à l'ouest, le temps ne se montre pas plus clément, avec des averses orageuses assez fréquentes, de la région francilienne à l'Auvergne, tout en passant par la Bourgogne. Le constat est identique dans le sud-ouest, les averses circulent en Nouvelle-Aquitaine, se montrant moins fréquentes et moins vigoureuses que sur le reste du pays. Côté mercure, les maximales s'abaissent globalement entre 19 et 22 degrés, c'est-à-dire des valeurs se situant dans les normales, voire légèrement en dessous. Comptez 18 degrés à Langres au plus chaud de la journée, 19 degrés à Paris, 20 degrés à Bourges et Dijon, 21 degrés du côté de Clermont et Pau, 22 degrés à Moulins, 23 degrés à Lyon, jusqu'à 24 degrés à Grenoble. Corentin Perrault de Météo France pour Autoroute Info.
1: Allez, vous ne bougez pas, retour de l'info trafic, ce sera dans les toutes prochaines minutes. On vous donnera aussi les bons réflexes à adopter avant de prêter son véhicule. Ce sera après avoir écouté Manon Lisa et son petit pêcheur. Bonne route.

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C'est quoi pour toi une vie de roi, dit le pêcheur. Une vie de roi, c'est pouvoir pendant des heures profiter de ta famille, les arder sur le sable, regarder grandir tes filles, les après-midi au calme. Mais c'est déjà exactement ce que je fais.

0: Toujours avec nous sur Autoroute Info, attention, un véhicule qui est tombé en panne, il est dans une courbe apparemment du côté de l'A6, direction Paris, juste après le kilomètre 71 et après la sortie 16 de Nemours, les services de sécurité se rendent sur place. Avant de laisser quelqu'un prendre le volant à votre place, certaines règles d'assurance sont à connaître. Raphaël Giudicelli a contacté un expert pour nous dire comment éviter les mauvaises surprises.
1: Fabrice Trace, agent général d'assurance, bonjour.
2: Bonjour Raphaël.
1: Alors déjà, une question que beaucoup de monde peut se poser, est-ce que j'ai le droit de prêter ma voiture à ma famille ou à un ami par exemple ?
2: Oui, j'ai le droit à partir du moment où ma voiture est assurée, bien sûr. Il faut juste que je vérifie auparavant que la personne est bien titulaire d'un permis de conduire en cours de validité.
1: Si jamais la personne à qui j'ai prêté mon véhicule a un accident, comment ça se passe ? Que couvre mon assurance ?
2: Alors, tout va dépendre de la formule d'assurance. Vous avez donc des assurances responsabilité civile, des assurances responsabilité civile incendie et vol, et ce qu'on appelle la tout risque, et professionnellement, nous on appelle ça l'assurance dommage tous accidents. Donc, à partir du moment où vous prêtez votre véhicule, le véhicule, s'il est assuré au minimum en responsabilité civile, c'est-à-dire pour les dommages que le conducteur du véhicule cause à des tiers. Donc ça, c'est l'assurance obligatoire minimale auto.
1: Et comment je peux connaître rapidement les conditions de mon assurance ? C'est plus facile peut-être de leur passer un coup de téléphone.
2: Alors, soit vous passez un coup de téléphone, ça effectivement, c'est une bonne chose. Soit, ce qui est important aussi, c'est de regarder donc son contrat d'assurance. Un contrat d'assurance s'analyse de manière assez simple. Vous avez un document d'information préalable à l'assurance, résumé du contrat. Et puis, vous avez aussi donc les conditions générales qui sont l'ossature du contrat, donc l'ossature juridique du contrat.
1: Dernière question. En cas de contrôle routier, si j'ai emprunté le véhicule à un proche, je dois montrer quel document ?
2: Alors, il y a eu une réforme et donc le certificat d'assurance, la fameuse carte verte, n'est plus obligatoire. On n'est plus obligé de la poser sur le pare-brise. Pourquoi ? Parce que les forces de l'ordre ont un fichier, le fichier des véhicules assurés. Ils peuvent consulter le fichier pour voir si le véhicule est véritablement assuré ou non.
1: L'Observatoire national interministériel de la sécurité routière estime qu'aujourd'hui, en France, environ 700 000 personnes conduiraient sans assurance.
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1: Merci d'être avec nous à 12h30 sur Autoroute Info. On regarde évidemment ce qui se passe sur votre route en cette mi-journée. On va d'abord parler de ce véhicule arrêté. Il est dans une courbe, du côté de l'A6 sur bande d'arrêt d'urgence en direction de Paris, juste après le kilomètre 71 et la sortie 16 de Nemours. Faites attention, le patrouilleur va se rendre sur place. On reste sur l'autoroute A6 avec des obstacles signalés en direction de Paris au kilomètre 439. On est entre Villefranche et Lyon. Une fois passé la sortie 33, point 1 de Villefranche-sur-Saône. Le patrouilleur également en route. Et puis l'autoroute A5 avec un véhicule arrêté au milieu de la barrière de péage des Ébrunes. Pas forcément bien garé, également du monde sur place. Donc la 5 direction Paris. On est dans le département de la Seine-et-Marne. Partout ailleurs, ça se passe bien sur votre route. Aucune autre difficulté à vous signaler, excepté les conditions météo qui se dégradent. Et ça va continuer de se dégrader, malheureusement, comme prévu, comme annoncé par Météo France. Des averses qui vous concernent déjà, notamment sur la Bourgogne, l'est de la France. 110 km/h, pas plus. Vous pensez aussi à bien augmenter les intervalles de sécurité avec les véhicules que vous suivez. Et pour les titres de l'actualité, on prend la direction de la rédaction de France Info tout de suite.
2: On n'en a pas fini avec les événements climatiques extrêmes.
3: Alerte lancée ce matin par l'Organisation Météo Mondiale. Le développement d'un épisode El Niño est probable à 80% cet été entre juin et août. El Niño est un accélérateur du dérèglement climatique. Il se nourrit de la température extrêmement chaude des eaux de l'océan Pacifique et il risque d'augmenter les événements météo extrêmes. En France, une alerte aux orages est en vigueur pour cet après-midi dans trois départements du Sud-Est, Var, Alpes-Maritimes et Alpes de Haute-Provence. Des orages qui pourraient par endroits être accompagnés de vents soufflant jusqu'à 100 km/h. La vigilance orange doit débuter à 14h. Toujours pas d'accalmie au Liban. L'armée israélienne appelle à évacuer la ville de Nabatieh dans le sud du pays. Hier soir, une frappe israélienne a fait au moins 6 morts dans un village du sud Liban. Cet après-midi, un nouveau cycle de négociations débute à Washington entre Libanais et Israéliens. La Russie a lancé une attaque massive sur l'Ukraine la nuit dernière et le bilan s'est alourdi. Au moins 18 morts et des dizaines de blessés. Plusieurs villes ont été touchées, dont la capitale Kiev. Et puis le tennis à Roland-Garros, la Russe Mira Andreeva, première qualifiée pour les demi-finales. À suivre dans quelques instants, un quart de finale 100% ukrainien, Elina Svitolina face à Marta Kostyuk.
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1: Allez, vous restez avec nous, le retour de l'infotrafic. Dans un instant, on écoute la gagnante de la Star Academy, Marine, sur Autoroute Info tout de suite.

Les obstacles, hein, toujours signalés au nord de Lyon, la 6 direction Paris, kilomètre 439 entre Lyon et Villefranche. Hein, le patrouilleur qui se rend sur place une fois passé la sortie 33.1 de Villefranche-sur-Saône. Et on va revenir évidemment dans les toutes prochaines minutes. Midi 45, nouveau point sur vos conditions de circulation. La playlist d'Autoroute Info, Emma Domas, tout de suite, c'est Robbie Williams.

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1: Allez, midi 45, merci d'être avec nous sur Autoroute Info. On reparle d'obstacles du côté de l'A6 au nord de Lyon. On est dans le Rhône, hein, kilomètre 439 entre Lyon et Villefranche. Vous faites attention, les services de sécurité se rendent sur place pour dégager les voies de circulation. C'est le seul événement d'ailleurs à vous indiquer côté trafic. Attention à la météo, ça se dégrade comme prévu. Des averses qui vous concernent déjà sur la Bourgogne, l'est de la France également. Localement, c'est assez marqué. Vous adaptez votre vitesse, bien sûr. C'est pas plus de 110 km/h. Vous le savez, quand il pleut, quand les chaussées sont mouillées, attention. Et puis on parle travaux, bien sûr, aussi sur Autoroute Info. Vous le savez, notez que ce soir, c'est l'autoroute A6 qui sera fermée en direction de Paris, dans le secteur de Villefranche-sur-Saône, entre les sorties 31.2 et 31.2. D'ailleurs, tous les soirs de la semaine, entre 21h et 6h, avec des déviations locales qui sont en place. Et ces fermetures sont à prévoir jusqu'au 12 juin prochain.
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1: Et on va revenir bien sûr dans un instant, vous ne bougez pas, on parlera aussi d'un des films les plus attendus de l'année consacré à la vie du général de Gaulle. Ce sera après avoir écouté Lewis Capaldi.

0: La bataille de Gaulle, l'âge de fer, sort en salle ce mercredi. Ilyes Jamlaoui a rencontré deux des acteurs du film, Florian Le Sueur et Niels Schneider.
1: Le film commence quand De Gaulle arrive à Londres pour rencontrer Churchill et la France a capitulé et lui refuse la capitulation de la France et il est tout seul. Tout le monde le prend pour un fou, Churchill y compris, et c'est comment il va réussir à fédérer, à rallier, à créer une résistance.
2: Ils ont la rage au cœur. Ils veulent se battre.
3: La France n'a pas capitulé.
4: Vous n'êtes pas la France !
5: Nous sommes la France.
6: Nous.
7: Niels Schneider, vous incarnez le général Leclerc. Et justement, est-ce que le fait de jouer dans ce film en tant qu'acteur, ça vous a permis de redécouvrir l'histoire de France ?
1: Alors, j'ai appris plein de choses et j'ai redécouvert des choses. Tout ce que j'avais appris en cours d'histoire, là, quand j'ai lu le scénario, tout s'incarnait. Tout était vu à hauteur d'homme, en fait. Mais quand on se remet dans le contexte, on se dit à quel point le rapport de force n'était pas du côté de Gaulle. Ces gens qui étaient prêts à mourir pour pas avoir tort avec leur époque.
7: Florian Le Sueur, dans ce film, vous incarnez le rôle d'un jeune résistant français. Est-ce que vous pouvez m'expliquer un petit peu qui il est, votre personnage, dans ce film ?
8: C'est Fernand Boyer de la Chapelle. Son papa avait fait la guerre, avait déjà reçu une croix de guerre. Et ça a été un des premiers aussi, comme De Gaulle, à dire non à la capitulation, alors que fatalement, le pays avait capitulé. Et ensuite, il a été envoyé chez son père en Algérie. Et donc, en fait, on le suit un peu comme une cocotte minute avec cette frustration qui grandit. Moi, ce qui m'a passionné, c'est cette solitude, même en étant entouré. Tu pouvais pas crier sur tous les toits que t'étais résistant, parce qu'en fait, la méfiance, elle était partout. Cette dualité, moi, je l'ai beaucoup ce côté mec à 16 ans et c'est quand même un tournant de la guerre et il est pas militaire, il est pas stratège, mais comme quoi parfois ça se joue à rien. Fernand, c'est un peu un fou, mais comme ils étaient tous à l'époque.
7: La bataille de Gaulle, l'âge de fer, un film d'Antonin Baudry, sorti en salle le 3 juin avec Florian Le Sueur, Niels Schneider ou encore Simon Abkarian.

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1: Un véhicule est signalé en panne en Seine-et-Marne. Si vous circulez sur l'autoroute A5 en direction de Paris et que vous avez prévu d'emprunter la sortie 10A qui se trouve au kilomètre 2, il y aurait un véhicule en panne dans cette sortie. On en reparle sur Autoroute Info.

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1: Il est 13h, vous êtes les bienvenus.
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1: Le trafic reste fluide sur le réseau autoroutier que vous empruntez en ce moment, mais parfois, il faudra adapter votre vitesse aux conditions météo que vous allez rencontrer tout au long de votre parcours. On est rentré dans un régime orageux. Il peut parfois y avoir de violents orages. Ça peut tourner à la grêle. C'est le cas sur une grande partie du réseau autoroutier que vous empruntez en ce moment. Pratiquement partout, il y a des risques d'averses orageuses, des risques d'averses tout court. Donc, dans tous les cas, de toute façon, vous adaptez votre vitesse aux conditions d'adhérence que vous allez rencontrer tout au long de votre parcours. Une voiture est signalée en panne en Seine-et-Marne sur l'autoroute A5A. Cela vous concerne si vous arrivez du centre commercial du Carré Sénart et que vous prenez la direction de Paris. Le véhicule est arrêté sur la bande d'arrêt d'urgence à côté de la voie d'accès à cette autoroute A5A en direction de Paris. Sur les autres axes que vous empruntez en ce moment, ça se passe bien. Pas d'autres difficultés à vous signaler. On aura l'occasion de revenir sur vos conditions de circulation au fil des minutes. Notez aussi sur votre carnet de route dans la prochaine demi-heure et dans la playlist d'Autoroute Info des classiques avec par exemple Louise Attaque. Ce sera dans une vingtaine de minutes. On retrouvera aussi Charlotte Cardin qui sera en tournée un petit peu partout en France tout au long de l'été. Jean-Louis Aubert aussi à suivre dans les prochaines minutes. Mais avant cela, c'était l'un des acteurs stars de la série Stranger Things. Il est aussi chanteur. Il sera d'ailleurs au Festival Rock en Seine en région parisienne à la fin août. On retrouve tout de suite Joe Kerry sur Autoroute Info, de son nom de scène, Joe, tout de suite.

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2: Le trafic peut être parfois perturbé ponctuellement par quelques averses orageuses. Ça peut être de la grêle, ça peut être simplement de la pluie, mais dans tous les cas, ça reste dangereux et il faudra évidemment, tout au long de votre parcours, bien adapter votre vitesse. Attention aussi aux zones de travaux, ça aussi, hein, ça peut parfois entraîner des ralentissements, notamment les basculements de circulation, hein, lorsqu'il y a un trafic sur une seule voie et à double sens, parfois à l'entrée de cette zone, ça peut fortement ralentir, donc prenez-le en compte dès que vous apercevez les panneaux vous signalant ces travaux. On aura l'occasion de revenir sur vos conditions de circulation au plus tard à 14h15 ou avant en cas d'urgence. D'ici là, Jessie G dans la playlist d'Autoroute Info, ce sera juste après Jean-Louis Aubert.

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1: La météo reste à la une de l'actualité trafic avec pas mal d'averses dans les régions où vous roulez actuellement. Vous profiterez peut-être parfois d'accalmie, mais il y aura aussi parfois de très violentes averses à caractère orageux. Il peut y avoir de la grêle aussi. Donc il va falloir bien adapter votre vitesse à ces conditions. En Haute-Marne, sur l'autoroute A31, en plus de la pluie, il y a une zone de travaux qui entraîne la formation d'un ralentissement. C'est en direction de Lyon, kilomètre 103. Il n'y a plus qu'une voie au lieu des trois habituelles. Ce qui explique la formation de cette perturbation de quelques centaines de mètres. C'est un tout petit peu après l'aire de service de Langres-Péronnier. C'est après le kilomètre 104, pour être un peu plus précis, que cette formation s'est mise en... que cette difficulté, pardon, s'est formée à l'entrée de cette zone de travaux. En quelques minutes seulement de difficulté. Et puis des véhicules en panne, alors soit très près des voies, soit peut-être même en partie sur les voies. Enfin, c'est pas peut-être, c'est ça déborde un petit peu sur l'autoroute A40 en direction de Genève. C'est au kilomètre 115. Il y a une voiture en panne au niveau de la voie d'accélération, donc en provenance de l'aide. L'aire de repos qui se trouve au kilomètre 116, c'est l'aire du lac. Le véhicule se trouve, déborde un petit peu sur la voie d'accélération. Donc ne vous laissez pas surprendre si vous êtes sur l'aire de repos. Et si vous êtes sur la 40 direction Genève, attention au véhicule qui arrive par votre droite. Ils vont quitter la voie d'accélération un petit peu plus tôt que d'habitude. Le patrouilleur est là hein, d'ailleurs pour vous signaler ce véhicule en panne. Dépanneur aussi en intervention, alors c'est à l'autre bout du réseau. C'est en Seine-et-Marne sur l'autoroute A5. Pour vous qui arrivez du centre commercial du Carré-Sénart, quand vous allez arriver juste avant d'entrer sur la 5A direction Paris, il y a le patrouilleur qui est là pour vous signaler une voiture en panne et un dépanneur en plein travail sur la bande d'arrêt d'urgence.
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1: Alors les conditions météo ne sont pas favorables, hein, je vous le disais. Qu'en sera-t-il dans les prochaines heures? La réponse avec Corentin Perrault de Météo France.
2: Les pluies font leur retour durant ce mardi. Cela fait plus de deux semaines qu'une vraie perturbation n'a pas circulé sur le pays. Et c'est bien le cas cet après-midi. Les nombreuses pluies accompagnées localement de forts orages circulent entre l'Est-Lorraine et l'Alsace, ainsi que de la Franche-Comté à Rhône-Alpes. Prudence, les pluies peuvent se montrer très intenses, accompagnées de grêles localement. Plus à l'ouest, le temps ne se montre pas plus clément, avec des averses orageuses assez fréquentes, de la région francilienne à l'Auvergne, tout en passant par la Bourgogne. Le constat est identique dans le sud-ouest, les averses circulent en Nouvelle-Aquitaine, se montrant moins fréquentes et moins vigoureuses que sur le reste du pays. Côté mercure, les maximales s'abaissent globalement entre 19 et 22 degrés, c'est-à-dire des valeurs se situant dans les normales, voire légèrement en dessous. Comptez 18 degrés à Langres au plus chaud de la journée, 19 degrés à Paris, 20 degrés à Bourges et Dijon, 21 degrés du côté de Clermont et Pau, 22 degrés à Moulins, 23 degrés à Lyon, jusqu'à 24 degrés à Grenoble. Corentin Perrault de Météo France pour Autoroute Info.
1: L'actualité trafic est de retour dans les toutes prochaines minutes. Pour l'instant, vous pourrez la retrouver au festival Wheel of Green le week-end prochain à Paris. On retrouve tout de suite Charlotte Cardin sur Autoroute Info.

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1: Un accident s'est produit sur l'autoroute A6 en direction de Paris. C'est au kilomètre 374. C'est à hauteur de l'aire de Mâcon-Lassalle après la sortie numéro 28. Il y a une voiture accidentée notamment qui est stoppée tout au bout de la voie d'accélération. On en reparle dans une minute sur

0: Un véhicule accidenté se trouve assez proche des voies de circulation de l'autoroute A6 en direction de Paris. C'est juste après l'aire de service de Mâcon-la-Salle, kilomètre 375. Si vous êtes sur cette autoroute A6, déportez-vous bien sur les deux voies de gauche pour permettre à ceux qui reviennent de leur pause de pouvoir s'insérer sans difficulté dans le trafic. En effet, ils ne pourront pas utiliser l'intégralité de la voie d'accélération puisque tout au bout de cette voie, il y a une voiture accidentée. Si vous êtes sur l'aire de service de Mâcon, vous l'avez compris, attention en repartant en direction de Paris sur cette autoroute à 6 km 375. La sécurité dans les tunnels autoroutiers demande évidemment une attention toute particulière. Les opérateurs des postes de commandement y sont formés. Présentation de leur travail avec Lionel Favre des autoroutes APRR, interrogé par Olivier Noël.
1: L'autoroute A40 entre Saint-Martin et Bellegarde, nous appelons cette section la zone sensible. C'est-à-dire qu'on a des procédures particulières en cas d'événement sur cette zone.
2: Avec donc des outils spécifiques pour les opérateurs du poste de commandement. Comme cet écran avec le schéma détaillé des tunnels, ses portes de secours, ses téléphones et ses extincteurs.
1: Il s'agit là du synoptique de la gestion technique centralisée. C'est une vue d'ensemble de tous les équipements qui permet à l'opérateur, en un coup d'œil, de détecter une ouverture de porte, un décroché extincteur, un appel SOS, et surtout de localiser précisément l'endroit où le client sera.
2: Et ça permet de voir où il faut intervenir.
1: Voilà, directement, ce sont des capteurs qui lui remontent une alarme, et ensuite, grâce à la vidéo, il peut regarder et analyser la situation.
2: Alors ici, je vois un écran avec plein de couleurs différentes, ça clignote. Qu'est-ce que c'est ?
1: Donc oui, l'opérateur a ce qu'on appelle une détection automatique d'incidents. Ce sont donc tout un réseau de caméras tunnels qui vont détecter automatiquement des situations anormales en tunnel. Ça peut être un véhicule qui va s'arrêter sur une voie, un objet sur la chaussée, un piéton qui se promène. On peut détecter un accident, on peut détecter de la fumée. Donc c'est un outil précieux pour l'opérateur.
2: Si ça arrive, qu'est-ce qui se passe ? Il y a un signal sonore, lumineux.
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0: Si vous êtes sur l'autoroute A404 en direction de Genève et en direction de Lyon, un poids lourd roule assez lentement sur la partie droite de la chaussée. Il avait même commencé à faire une marche arrière. Bon, visiblement, il est reparti. Ça ne veut pas dire qu'il ne va pas recommencer. Et puis surtout, il ne roule pas vite. Je le vois avec une caméra. Donc sur A404 en direction de Lyon, en fait, juste avant d'accéder à l'autoroute A40. Attention à ce poids lourd donc qui est reparti, mais plutôt très lentement. On en reparle sur Autoroute Info dans les toutes prochaines minutes. À noter aussi sur l'autoroute sur cette autoroute A40, un obstacle signalé sur les voies en direction de Paris. C'est au kilomètre 131 que cet obstacle a été signalé. A40, direction Paris, kilomètre 131, obstacle sur la chaussée, 6 km après la bifurcation avec l'A400.

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1: 13h30, le point sur vos conditions de circulation avec une sangle de poids lourd qui est signalée sur la voie spéciale véhiculant de l'autoroute A40 en direction de Paris. Ce serait peu après le kilomètre 131, donc juste après l'aire de service de Seigne, après la bifurcation avec la 404. Autre possible obstacle sur les voies, même si avec la caméra je vois rien de particulier, mais de toute façon comme il y a eu un accident, il faut vous déporter dans tous les cas sur les deux voies de gauche, c'est sur l'A6 direction Paris, kilomètre 374, c'est juste après l'aire de service de Mâcon-Lassalle, après la sortie numéro 28. Il y a eu un accident en fait au niveau de la voie d'accélération, donc cette voie qui permet de revenir sur l'A6 en provenance de l'aire de service. Et suite à cet accident, il n'est pas exclu qu'il y ait des obstacles que je ne vois pas avec la caméra et qui se trouveraient possiblement sur la voie de droite. De toute façon, il faut vous déporter sur les deux voies de gauche pour permettre à ceux qui reviennent de leur pause de pouvoir rentrer sur l'autoroute A6 direction Paris en toute sécurité, puisqu'ils ne pourront pas utiliser l'intégralité de la voie d'accélération. Il y a un véhicule stoppé sur cette voie tout au bout de la voie d'accélération. Je vois que les pompiers aussi sont arrivés. Donc c'est quand même un peu délicat pour ceux qui reviennent de cette aire de service. Et puis on continue évidemment à surveiller les conditions météo, puisque les orages, la grêle peuvent être au rendez-vous de votre parcours pratiquement partout. Il y a assez peu de régions qui sont épargnées. Et si vous êtes épargné, ça risque de ne pas durer, parce qu'il y a une dépression là qui occupe assez largement la moitié est du pays. Donc adaptez bien votre vitesse à ces conditions. On fait le point maintenant sur l'actualité nationale et internationale depuis la rédaction de France Info.
2: Delaunay, la France qui dénonce les dernières attaques menées par la Russie en Ukraine.
3: Cela démontre le mépris total pour les efforts entrepris en faveur de la paix, estime le Quai d'Orsay. Il y a au moins 18 morts à Kiev, notamment après ces tirs de centaines de drones et de missiles par la Russie. Le président ukrainien en appelle à nouveau aux États-Unis pour obtenir des systèmes de défense anti-aérienne. Dans le Gard, la petite fille de 3 ans récupérée dans une famille d'accueil par ses parents sans autorisation à Uzès a été retrouvée en bonne santé ce matin dans la Drôme. Plus d'un surveillants sur 5 en grève aujourd'hui dans les collèges et les lycées, selon l'Éducation nationale. Ces assistants d'éducation qui se mobilisent pour réclamer des recrutements et de meilleurs salaires également. Des orages localement violents dans le sud-est. Météo France place 3 départements en vigilance orange cet après-midi. Le Var, les Alpes de Haute-Provence et les Alpes-Maritimes.
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1: On aura l'occasion de revenir sur vos conditions de circulation dans les toutes prochaines minutes. Pour l'instant, on retrouve Alex Warren sur Autoroute Info.

Un accident s'est produit sur l'autoroute A6 en direction de Paris. C'est au niveau de la voie d'accélération de l'aire de Mâcon, kilomètre 375. Donc pour vous qui êtes sur l'autoroute A6 en direction de Paris, déportez-vous bien sur les deux voies de gauche à hauteur de cette aire de service après la sortie 28 pour permettre à ceux qui reviennent de l'aire de service de pouvoir entrer en toute sécurité sur cette autoroute A6. En effet, le patrouilleur a neutralisé une bonne partie de cette voie d'accélération. Un ralentissement s'est mis en place sur l'autoroute A31 en direction de Lyon. Ralentissement que vous allez rencontrer au kilomètre 103. C'est juste après l'aire de service de Langres-Péronnier après la bifurcation avec l'autoroute A5. Quelques minutes de difficulté parce que un peu plus loin, il n'y a plus qu'une voie pour rouler au lieu des trois habituelles. Nous sommes là au niveau d'une zone de travaux. On aura l'occasion d'en reparler dans les prochaines minutes. D'ici là, Adèle à suivre, ce sera juste après Florent Pagny. On se retrouve au plus tard à 13h45.

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1: Une sangle de poids lourd est signalée sur les voies de la 404 en direction de Lyon. C'est au kilomètre 2 que cet obstacle a été signalé. C'est un tout petit peu avant la bifurcation avec l'autoroute A40. Ne vous laissez pas surprendre par la présence de cet obstacle. A404 direction Lyon, Genève, juste après le kilomètre.

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1: 13h45, des obstacles, enfin une sangle de poids lourd est signalée sur l'A404 direction Lyon-Genève. C'est peu après le kilomètre 2, juste avant la bifurcation avec l'autoroute A40 que vous risquez de rencontrer cet obstacle sur l'A404 en direction de Lyon. En Saône-et-Loire, sur l'autoroute A6 en direction de Paris, déportez-vous bien sur les deux voies de gauche au kilomètre 375 à hauteur de l'aire de service de Mâcon-Lassalle, un tout petit peu après la sortie numéro 28. En effet, une grande partie de la voie d'accélération a été neutralisée par les services de sécurité et de secours suite à un accident impliquant notamment une voiture qui est stoppée sur cette voie d'accélération. Ce qui fait que ceux qui reviennent de l'aire de service ne peuvent pas emprunter cette voie. Donc ils arrivent beaucoup moins vite que d'habitude sur cette autoroute A6. Voilà pourquoi il faut bien vous déporter sur les deux voies de gauche si vous êtes sur cette autoroute et si vous m'écoutez sur l'aire de Mâcon. Attention en repartant du coup en direction de Paris, puisque vous ne pourrez pas utiliser l'intégralité de cette voie d'accélération. Un ralentissement s'est formé beaucoup plus au nord, en Haute-Marne, sur l'autoroute A31 pour vous qui roulez en direction de Lyon. Ralentissement juste après l'aire de service de Langres à l'entrée d'une zone de travaux. Quelques minutes, quelques centaines de mètres de perturbation avant de pouvoir accéder à la seule voie disponible au lieu des trois habituelles. D'autres travaux peuvent peut-être parfois d'ailleurs entraîner des ralentissements, même si je ne vous en parle pas. N'en soyez pas surpris, ça peut arriver, sauf que ces ralentissements disparaissent aussi vite qu'ils apparaissent. Ce qui explique que je ne vous en parle pas forcément, parce que je ne suis pas forcément au courant. Mais à chaque fois que vous abordez des zones de travaux, comme les basculements de circulation par exemple, en particulier d'ailleurs, cela peut entraîner la formation de ralentissements. Et puis cette nouvelle information qui apparaît à l'instant sur mes écrans, un accident se serait produit sur l'autoroute route A6 en direction de Lyon aux environs du kilomètre 307. Je vous le disais, ça vient d'apparaître sur mes écrans, donc je ne peux pas vous dire s'il y a ou non gêne à la circulation. C'est du côté de Beaune, du côté de la sortie 24.1 que cet accident se serait produit, A6 direction Lyon. Possible accident donc à hauteur de la sortie 24.1 ou juste après. On aura l'occasion d'y revenir dans les prochaines minutes.
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1: Pour l'instant, on retrouve Taylor Swift sur Autoroute Info.

0: Des obstacles, enfin une sangle de poids lourd est signalée sur la 404 en direction de Lyon. C'est peu après le kilomètre 2, un tout petit peu avant la bifurcation avec l'autoroute A40. Un ralentissement s'est formé sur l'autoroute A31 en direction de Lyon. Ralentissement que vous allez rencontrer juste après l'aire de service de Langres, kilomètre 103, quelques centaines de mètres de perturbation avant de pouvoir accéder à une zone de travaux. Il n'y a que la voie de gauche pour rouler au lieu des trois habituels. Nous partons maintenant chez l'un de nos partenaires, site unique en France consacré à la célèbre bataille d'Alésia survenue en 52 avant Jésus-Christ entre Vercingétorix et Jules César. Myriam Boyed a visité le musée au parc Alésia et une exposition revenant sur cette période de l'histoire de France.
1: L'idée de cette première salle,
2: Sophie Staclin, médiatrice culturelle,
1: c'était de commencer la visite par toutes les idées reçues, tous les clichés que l'on peut avoir sur les Gaulois, les Romains ou encore sur la bataille d'Alésia.
3: D'après vous, à quoi ressemblaient les Gaulois?
4: Espèce d'écossais, physiquement.
5: Non, avec une grande moustache très longue jusqu'au jour, à peu près, de tresse sur le côté.
2: Puis on entre dans ce que l'on appelle le couloir du temps, allant de moins 8000 jusqu'à nos jours. Clémence Farel, la scénographe, s'est appuyée sur la forme ronde du bâtiment pour mettre en place l'exposition. On retrouve Sophie Staclin.
1: On a une vue permanente, en fait, sur le paysage qui nous entoure, et donc sur le paysage où se sont notamment déroulés les événements du siège d'Alésia. Côté baie vitrée du bâtiment, nous avons toute une série de vitrines qui présentent des objets retrouvés sur le site d'Alésia. Et de l'autre côté, à droite, nous avons beaucoup de dispositifs plutôt interactifs, notamment une archéologue qui va nous suivre tout au long de la visite et qui nous présente aussi certains objets découverts sur le site d'Alésia. Et on a surtout beaucoup de dispositifs pour le public en situation de handicap. Donc on a un lutrin qui est accessible aux personnes en fauteuil roulant, qui est à leur hauteur. Et sur ce lutrin, on a une série de bandes dessinées qui proposent en fait des explications simplifiées sur l'histoire du site. On a aussi beaucoup d'objets tactiles, beaucoup de traductions en braille. En fait, l'idée de ce musée, c'est vraiment de rendre accessible à tous, que ce soit à tous âges, mais aussi donc aux personnes en situation de handicap, le même niveau de connaissance qu'à n'importe qui.
2: Et il y a un dispositif qui plaît beaucoup ici et qui intrigue, ce sont les bustes parlants de Napoléon III, Vercingétorix et César.
6: Alors dites-moi, honnêtement, que cherchez-vous à Alésia, la trace de Vercingétorix ou l'ombre de César?
2: Un lieu accessible via la sortie 23 de l'autoroute A6.

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1: La voie de droite vient d'être neutralisée sur l'autoroute A6 en direction de Lyon, kilomètre 307, là où je vous signalais tout à l'heure un accident juste après la sortie 24.1 pour Beaune. Il n'y a plus que les deux voies de gauche pour rouler sur quelques centaines de mètres pour permettre l'intervention des services de sécurité. On aura l'occasion d'y revenir ensemble au plus tard.

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1: Les conditions météo, les conditions de circulation, on va parler de tout ça dans ce point trafic. On va commencer avec cette nouvelle information sur Autoroute Info qui vient de me parvenir. Un obstacle a été signalé dans l'Essonne, c'est sur l'autoroute A6 en direction de Lyon. Peu après le kilomètre 42, un obstacle a été signalé sur la chaussée, un tout petit peu avant la bifurcation avec la Nationale 37, la direction Fontainebleau. Obstacle possiblement sur les voies de cette A6 direction Lyon, peu après le kilomètre 42. À l'autre bout du réseau, dans le département de l'Ain, sur l'A404 en direction de Genève, là aussi obstacle signalé sur les voies, direction Lyon-Genève, kilomètre 2, c'est un petit peu avant la bifurcation avec l'autoroute A40, on parle d'une sangle de poids lourd sur la chaussée. Un ralentissement s'est mis en place en Haute-Marne sur l'autoroute A31 en direction de Lyon, c'est à hauteur de l'aire de service de Langres-Perronnier que ce ralentissement s'est formé, parce que peu après le kilomètre 103, il n'y a plus qu'une voie pour circuler au lieu des trois habituels. Les deux voies de droite sont neutralisées pour permettre d'importants travaux d'entretien. Il faut compter moins de 10 minutes de difficultés dans cette zone. Plus au sud, sur l'autoroute A6, deux accidents à signaler. D'abord en direction de Lyon, kilomètre 307, juste après la sortie 24.1 pour Beaune. Vous roulez uniquement sur les deux voies de gauche, sur quelques centaines de mètres. Le patrouilleur a neutralisé la voie de droite pour permettre l'intervention des pompiers qui viennent d'arriver sur place suite à cet accident. Et puis dans l'autre sens, en direction de Paris, c'est juste après l'aire de Mâcon-Lassalle, au kilomètre 375, qu'il faut bien vous déporter sur les deux voies de gauche pour vous éloigner de la voie d'accélération. En effet, cette voie a été neutralisée en très grande partie, ce qui fait que ceux qui reviennent de leur pause ne peuvent pas l'utiliser. Donc ils arrivent assez lentement sur l'autoroute A6 pour aller en direction du nord. Donc pour leur permettre d'entrer en toute sécurité, déportez-vous bien sur les deux voies de gauche et en plus, vous vous éloignerez des services de sécurité qui sont actuellement sur place. Et puis les conditions météo, je vous le disais, mais vous le vivez, vous, beaucoup mieux que moi. La pluie est très présente en ce moment, c'est surtout vrai en Bourgogne-Franche-Comté, mais pas que, hein, la région de France aussi est concernée, donc attention, il y a parfois de violents orages. On fait le point maintenant sur l'actualité nationale et internationale depuis la rédaction de France Info.
2: France qui condamne les frappes russes en Ukraine.
3: Plus de 650 drones et 70 missiles lancés très tôt ce matin sur la capitale Kiev et dans l'est du pays. Des frappes qui ont fait 18 morts au moins et une centaine de blessés. Paris dénonce aussi le mépris de Moscou pour les efforts vers la paix. La petite fille de 3 ans qui avait disparu dans le Gard hier a été retrouvée dans la Drôme, saine et sauve. Ses parents étaient venus la chercher dans son foyer d'accueil à Uzès sans autorisation. La mère de famille et un complice sont en garde à vue. Le père, lui, est toujours recherché. Après les fortes chaleurs, alors les orages arrivent dans le sud de la France. Le Var, les Alpes-Maritimes et les Alpes de Haute-Provence sont placés dès 14h en vigilance orange. Et puis les Bleus sont désormais au complet à Clairefontaine. Après l'arrivée des Parisiens à quelques jours de l'ouverture du Mondial, ils ont reçu aujourd'hui la visite du chef de l'État Emmanuel Macron. Premier match de poule contre le Sénégal, ce sera mardi 16 juin.
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1: On aura l'occasion de se retrouver dans les prochaines minutes pour revenir sur vos conditions de circulation. Ce sera un peu après Oria sur Autoroute Info.

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3: Un obstacle est signalé en Seine-et-Marne sur l'autoroute A6 en direction de Lyon, peu après le kilomètre 42, c'est un petit peu avant la bifurcation avec la Nationale 37 en direction de Fontainebleau. Autre obstacle sur les voies, c'est dans l'Ain, sur l'A404 en direction de Lyon. Il y aura une sangle de poids lourd sur la chaussée juste avant la bifurcation avec l'autoroute A40. Et puis en Côte d'Or, sur l'autoroute A6 direction Lyon, juste après la sortie 24.1 pour Beaune, vous circulez uniquement sur les deux voies de gauche sur quelques centaines de mètres. Il y a une voie de droite qui est neutralisée suite à un accident. Les services de sécurité sont présents sur place. On aura l'occasion de reparler de tout cela dans les toutes prochaines minutes. D'ici là, Larousseau à suivre. Dans quelques minutes, ce sera juste après Fun.

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1: 14h15, un ralentissement vient d'être mis en place volontairement par les services de sécurité sur l'autoroute A5 en direction de Paris, kilomètre 219. C'est 9 km après la bifurcation avec l'autoroute A31. Trafic ralenti volontairement par les services de sécurité pour intervenir sur une zone de travaux qui se trouve un peu plus loin. Donc vous roulez à 40-50 km/h, pas plus, derrière les véhicules de sécurité et de gendarmerie qui ralentissent le trafic pendant que, un peu plus loin, d'autres agents interviennent sur les voies. Donc ralentissement en cours à 5 direction Paris, kilomètre 219. Puisque l'on parle de perturbation, il y a aussi un bouchon qui s'est formé sur l'autoroute A31 en direction de Lyon, à l'entrée d'une zone de travaux. C'est à hauteur de l'aire de service de Langres-Péronnier, kilomètre 103, que le trafic est ralenti sur plusieurs centaines de mètres. 10 à 15 minutes de perturbation avant de retrouver des conditions de circulation plus favorables, sachant que dans cette zone de travaux, il n'y a qu'une voie pour rouler au lieu des trois habituelles. Des obstacles sur les voies de l'autoroute A6 en direction de Lyon. C'est peu après le kilomètre 42 que vous risquez de rencontrer ces obstacles, un tout petit peu avant la bifurcation avec la Nationale qui permet de rejoindre ensuite Fontainebleau. Beaucoup plus au sud, mais toujours en direction de Lyon sur cette autoroute A6, juste après la sortie 24.1 pour Beaune, kilomètre 307. Vous circulez uniquement sur les deux voies de gauche, sur quelques centaines de mètres. Voie de droite neutralisée suite à un accident. Dans l'autre sens de circulation sur cette autoroute A6, donc en direction de Paris, kilomètre 375 à hauteur de l'aire de service de Mâcon-Lassalle. Déportez-vous bien sur les deux voies de gauche. En effet, il y a eu un accident sur la voie d'accélération. Cette voie qui permet de revenir sur l'autoroute, ce qui fait que ceux qui ont fait leur pause sur l'aire de Mâcon-Lassalle, quand ils vont repartir, ils vont arriver assez lentement sur l'autoroute A6 parce qu'ils n'ont pas de voie d'accélération. Donc, pour qu'il puisse entrer en toute sécurité, déportez-vous bien sur les deux voies de gauche lorsque vous abordez cette aire de service.
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1: Et puis attention aux conditions météo qui peuvent être parfois assez difficiles. On passe par tous les états. Il y a parfois quelques belles éclaircies, mais il y a aussi des averses de pluie, de violents orages. Ça peut être de la grêle aussi, parfois, ponctuellement. Donc ça demande quand même vraiment beaucoup d'attention et ça peut parfois ralentir le trafic. Comment vont évoluer ces conditions météo au fil des heures? Élément de réponse avec les prévisions de Météo France.
2: Les pluies font leur retour durant ce mardi. Cela fait plus de deux semaines qu'une vraie perturbation n'a pas circulé sur le pays. Et c'est bien le cas cet après-midi. Les nombreuses pluies accompagnées localement de forts orages circulent entre l'Est Lorraine et l'Alsace, ainsi que de la Franche-Comté à Rhône-Alpes. Prudence, les pluies peuvent se montrer très intenses, accompagnées de grêles localement. Plus à l'ouest, le temps ne se montre pas plus clément, avec des averses orageuses assez fréquentes, de la région francilienne à l'Auvergne, tout en passant par la Bourgogne. Le constat est identique dans le sud-ouest, les averses circulent en Nouvelle-Aquitaine, se montrant moins fréquentes et moins vigoureuses que sur le reste du pays. Côté mercure, les maximales s'abaissent globalement entre 19 et 22 degrés, c'est-à-dire des valeurs se situant dans les normales, voire légèrement en dessous. Comptez 18 degrés à Langres au plus chaud de la journée, 19 degrés à Paris, 20 degrés à Bourges et Dijon, 21 degrés du côté de Clermont et Pau, 22 degrés à Moulins, 23 degrés à Lyon, jusqu'à 24 degrés à Grenoble. Corentin Perrault de Météo France pour Autoroute Info.
1: Et pour être tout à fait complet, notez aussi qu'il y a un bouchon en région Île-de-France tout au bout de l'autoroute A5A en direction d'Évry et Corbeil. Quelques centaines de mètres de difficulté avant de pouvoir accéder à la chaussée intérieure de la Francilienne. L'actualité trafic revient dans quelques minutes, ce sera juste après Temper City sur Autoroute Info.

0: Un ralentissement a été mis en place volontairement par les services de sécurité sur l'autoroute A5 en direction de Paris après le kilomètre 219. C'est une dizaine de kilomètres après la bifurcation avec l'autoroute A31. Trafic volontairement ralenti par les services de sécurité pour intervenir sur une zone de travaux qui se trouve un petit peu plus loin. Un ralentissement à l'entrée d'une zone de travaux, c'est en Haute-Marne sur l'autoroute A31 en direction de Lyon. Trafic ralenti sur quelques centaines de mètres à hauteur de l'aire de service de Langres-Péronnier, kilomètre 103. Une dizaine de minutes de perturbation avant de pouvoir accéder à une zone de travaux. On aura l'occasion de revenir sur vos conditions de circulation dans quelques minutes, mais pour l'instant, on y pense déjà. Il faut bien préparer son véhicule avant de partir en vacances. Oui, ça se rapproche quand même pour certains. Bon, bah, c'est pas toujours évident de bien tout préparer. Alors, pour éviter les loupés, Ilyes Jamlaoui a été glané quelques conseils auprès d'un garagiste de la région dijonnaise.
1: Vous qui prenez la route des vacances, vous êtes sûrement sur tous les fronts. Les valises sont bouclées, les serviettes sont pliées. Mais avant de prendre la route, est-ce que vous avez pris le temps de bien contrôler l'état de votre véhicule, entre les niveaux d'huile ou encore les pneumatiques? Comment faire pour bien vérifier sa voiture avant de partir? Réponse avec Jawad Berkli, garagiste à Dijon depuis une trentaine d'années.
2: Déjà avant tout ça, déjà faut s'y prendre aussi à l'avance, pas la dernière minute, une semaine avant. Tiens vite, on va en vacances, faut penser à la voiture, si elle est révisée, si la courroie est en bonne état, où les pneumatiques peuvent faire la route ou pas. Dans un premier temps, c'est de contrôler le béaba, les niveaux, c'est de se prendre au moins, allez, on va dire un mois avant de partir, de faire un tour chez son garagiste, et puis de faire un check-up vite fait, voir s'il y a des choses à faire avant de prendre la route ou pas.
1: Parmi les points à bien surveiller avant de rouler, les pneus sont véritablement essentiels. Entre usure et pression, là aussi, comment éviter les mauvaises surprises sur votre trajet?
2: Visuellement, c'est de faire le tour, voir s'il n'y a pas un coup de trottoir, s'il n'y a pas un pneu ou il y a une hernie dessus. Mais la meilleure des choses, c'est à la station essence et de faire la pression des pneus adéquate. Autrement, nous, garagistes, on a tendance à le faire aussi.
1: Si on parle maintenant au niveau moteur, comment on fait pour bien vérifier son véhicule à ce niveau-là, au niveau moteur?
2: De regarder les niveaux, de façon, le constructeur, il a une préconisation. Vous avez sur le bocal de liquide de refroidissement, il y a un mini et un maxi à ne pas dépasser. Et puis, à ne pas ouvrir quand le véhicule est chaud. Le niveau d'huile, il y a jauge ou il n'y a pas jauge. Normalement, il y a une jauge électronique. On peut regarder sur son porte-instrument ou le compteur. Surtout, ne pas se tromper dans la précipitation. Mettre de l'huile dans l'eau, l'eau dans l'huile, et puis ainsi de suite. Si on ne sait pas, on ne touche pas. Le mieux, c'est de se rapprocher de son garagiste.
1: Et puis bien préparer son voyage, c'est également penser à jeter un coup d'œil sur le site internet autourouteinfo.fr ou bien sur la page Facebook. 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
1: Merci d'être avec nous à 14h31 pour faire le point sur vos conditions de circulation avec un ralentissement qui se forme à l'entrée d'une zone de travaux. C'est en Haute-Marne sur l'autoroute A31 en direction de Lyon à hauteur de l'aire de service de Langres. C'est au kilomètre 103 qu'il y a quelques centaines de mètres de bouchons, moins de 10 minutes de difficulté avant de retrouver des conditions de circulation plus favorables. Beaucoup plus au sud sur l'autoroute A6 en direction de Lyon, kilomètre 307. Vous circulez uniquement sur les trois voies de gauche. La voie de droite, juste après la sortie 24.1 pour Beaune, a été neutralisée suite à un accident. Les services de sécurité sont actuellement sur place en pleine intervention. Sur les autres axes que vous empruntez actuellement, on continue de surveiller les conditions météo qui sont parfois assez difficiles. Il y a ponctuellement de très violentes averses à caractère orageux. Ça peut se produire pratiquement dans toutes les régions où vous roulez actuellement. Donc il faut bien adapter votre vitesse, évidemment, aux conditions météo que vous rencontrez. On fait le point maintenant sur l'actualité nationale et internationale depuis la rédaction de France Info.
2: Trois départements du Sud-Est en vigilance orange.
3: Le Var, les Alpes de Haute-Provence et les Alpes-Maritimes sont concernés cet après-midi par cette alerte en raison d'orages parfois forts avec de gros grêlons. Les préfectures des trois départements appellent à limiter les déplacements. Les attaques de la nuit dernière en Ukraine démontrent le mépris total de la Russie pour les efforts de paix. C'est la réaction de la France qui condamne ces frappes. Au moins 18 personnes ont été tuées, notamment à Kiev, la capitale, et à Dnipro, dans l'est de l'Ukraine. C'est extraordinaire, dit Force Ouvrière. Tous les syndicats de l'usine Stellantis de Mulhouse sont satisfaits de l'annonce du constructeur automobile sur le milliard d'euros d'investissement annoncé en France. 40% sont pour le site du Haut-Rhin qui va fabriquer trois nouveaux modèles de voitures électriques et hybrides. Encore quelques heures de suspense pour les lycéens de terminale et les étudiants qui se réorientent. Ils sont plus d'un million à attendre les premières réponses ce soir sur Parcoursup. L'an dernier, deux candidats sur trois avaient eu une première proposition dès le début de la phase d'admission.
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1: Bruno Mars, c'est tout de suite sur Autoroute Info. Vous ne bougez pas, on se retrouve juste après.

0: Le trafic est perturbé sur l'autoroute A31 en direction de Lyon, juste après l'aire de service de Langres, kilomètre 103. Trafic perturbé sur quelques centaines de mètres à l'entrée d'une zone de travaux. Beaucoup plus au sud, en Côte d'Or, sur l'autoroute A6 direction Lyon, vous roulez uniquement sur les trois voies de gauche sur quelques centaines de mètres, juste après la sortie 24.1 pour Beaune, voie de droite neutralisée suite à un accident. On aura l'occasion d'en reparler, ce sera au plus tard à 14h45. D'ici là, les Eagle Eye Cherry à suivre juste après Christophe Willem.
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1: 14h45, le nombre de voies est réduit sur l'autoroute A31 en direction de Lyon, peu après le kilomètre 48. C'est un petit peu avant la sortie numéro 4 pour Dijon. Voie de droite neutralisée, il y a 3 poids lourds présents sur la bande d'arrêt d'urgence suite à une panne. C'est donc juste avant la sortie numéro 4 qu'il n'y a plus que les deux voies de gauche pour circuler. Une autoroute A31 où le trafic est ralenti sur quelques centaines de mètres, toujours en direction de Lyon, mais un petit peu avant, kilomètre 103. Au niveau de l'aire de service de Langres, le trafic a ralenti à l'entrée d'une zone de travaux. Il n'y a qu'une voie pour rouler au lieu des trois habituelles, ce qui explique ces quelques minutes de perturbation. Sur les autres axes que vous empruntez en ce moment, ça se passe plutôt bien, même si les conditions météo peuvent parfois être très difficiles. Par exemple, en ce moment sur l'autoroute A31 du côté de Mâcon, sur l'autoroute A6 du côté de Mâcon, kilomètre 391, là je vois avec une caméra qu'il pleut très fortement. Donc adaptez bien votre vitesse aux conditions que vous rencontrez. Très violents orages en ce moment, les chaussées sont inondées, c'est pas très loin quand même, hein. Les projections d'eau sont particulièrement importantes. Levez le pied, adaptez bien votre vitesse, n'attendez pas de partir en glissade avant de lever le pied. Ça vaut sur Mâcon en ce moment, mais ça vaut dans beaucoup d'autres régions dans lesquelles vous circulez actuellement. Et puisqu'on parlait, tiens, justement, de l'autoroute A6, vous noterez que ce soir, une portion de cette autoroute sera fermée. C'est en direction de Paris, du côté de Villefranche-sur-Saône. L'autoroute sera fermée entre les diffuseurs 31-2 et 31-1. Et ce, tout au long de la nuit, pour permettre d'importants travaux.
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1: Les chanteurs australiens Kevin Parker, autrement appelé Tame Impala, en compagnie de la sud-coréenne Jennie, c'est tout de suite sur Autoroute Info.

0: Le trafic est ralenti sur l'autoroute A31 en direction de Lyon à l'entrée d'une zone de travaux. C'est au kilomètre 103, quelques centaines de mètres de difficulté avant de pouvoir accéder à une zone de travaux juste après l'aire de service de Langres. Sur l'autoroute A31 en direction de Lyon, vous roulez uniquement sur les deux voies de gauche sur quelques centaines de mètres. Voie de droite neutralisée peu après le kilomètre 49, juste avant la sortie numéro 4, pour permettre le dépannage d'un poids lourd. Et nous reparlerons aussi dans quelques minutes de conditions météo parfois particulièrement difficiles. Adaptez bien votre vitesse. Pour l'instant, nous partons chez l'un de nos partenaires au parc Vulcania avec Véronique Voiron.
1: J'ai vu des personnes qui osaient voir des volcans en éruption.
2: Et ces personnes qui osent affronter les volcans, dont parle la petite Fantine en visite ce jour-là, ce sont Katia et Maurice Kraft. Le réalisateur Julien Dumont leur a consacré un film actuellement diffusé sur écran géant.
3: Maurice et Katia étaient respectivement géologues et géochimistes. Et ça a été un couple de volcanologues qui ont parcouru le monde entier, qui ont fait plus de 7 publications scientifiques, écrit une vingtaine de livres traduits dans beaucoup de langues, beaucoup de vulgarisations. Ils ont été à l'origine de la maison du volcan à La Réunion. Ça a été les prémices de Vulcania aussi en Auvergne, ceux qui ont construit les premières idées du parc.
4: La passion des volcans dévorait leur couple. Ils respiraient volcan, mangeaient volcan, rêvaient volcan.
3: Malheureusement, ils meurent sur une coulée pyroclastique au Japon en 91 et ne verront jamais le fruit de leur travail, que ce soit pour Vulcania ou la maison du volcan qui ouvrira juste après.
2: Comment vous avez travaillé ?
3: C'était essentiel de ne pas trahir la mémoire de Maurice et Katia. Et je me suis dit qu'il y a quelqu'un qui a toujours été dans l'ombre de Maurice et Katia. Et bien maintenant, c'est lui qui va raconter la vraie histoire.
4: Parce qu'ils arrivaient souvent les premiers sur les lieux d'une éruption, les volcanologues américains les avaient surnommés les diables du volcan. Mais pour moi, ils étaient avant tout mes amis.
2: Ce témoin exceptionnel qui sert de narrateur au film, c'est André de Maison qui les a accompagnés dans leurs expéditions durant près de 20 ans.
5: Le monde des volcans, c'est un monde hostile et c'est des merveilleux rapports humains où il faut se faire confiance totalement dans une éruption volcanique. Il faut surveiller l'autre, il faut se surveiller soi-même et puis c'est une grande leçon d'amitié. J'ai pu rencontrer d'autres personnes aussi exceptionnelles que Maurice et Katia.
2: 20 ans passés auprès d'eux, le souvenir le plus marquant, qu'est-ce qui vous reste là ?
5: On se trouve au sommet du volcan Langai, c'est la première fois que Maurice peut filmer des images sur ce volcan en Tanzanie. Et ça avait été très difficile d'accès. Et le soir, on se retrouvait à la chaleur du lac de lave qui clapotait parce qu'en Afrique, à une certaine altitude, il fait froid. Et d'un seul coup, Maurice a levé la tête et il a vu qu'il y avait la planète Mars, qui est une planète volcanique. Et il dit, j'espère qu'un jour je pourrai parcourir, tel un papillon, les volcans de la planète Mars.
2: Ce film, diffusé en exclusivité à Vulcania, est destiné à tout public.

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1: Merci d'être avec nous sur cette antenne. Il est 15h.
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1: Le point sur vos conditions de circulation, avec notamment des conditions météo qui sont parfois particulièrement difficiles, on va y revenir. Avant cela, cette nouvelle information qui vient d'apparaître sur mes écrans, si vous êtes sur l'autoroute A42 en direction de Lyon, un obstacle est signalé sur la chaussée 2 km après la sortie numéro 6 pour Ballan. Obstacle donc signalé sur les voies de l'autoroute A42 en direction de Lyon, peu après le kilomètre 20. Beaucoup plus au nord, sur l'autoroute A31 en direction de Lyon, le trafic est parfois ponctuellement ralenti à l'entrée d'une zone de travaux. C'est au kilomètre 103 que ça se passe, au niveau de l'aire de Langres. Il n'y a qu'une voie, celle de gauche, pour rouler au lieu des trois habituelles, ce qui explique qu'il y ait parfois quelques ralentissements. Toujours sur l'autoroute A31 et toujours en direction de Lyon, mais un peu plus loin, après le kilomètre 49, vous circulez uniquement sur les deux voies de gauche, sur quelques centaines de mètres, voie de droite neutralisée pour permettre le dépannage d'un poids lourd. C'est un tout petit peu avant la sortie numéro 4 pour Dijon Centre. Et puis je vous le disais, les conditions météo sont parfois particulièrement difficiles. Il y a de très violents orages, particulièrement en ce moment entre Mâcon et Lyon sur l'autoroute A6. Enfin, globalement, il pleut entre Beaune et Lyon sur la 6, mais là, du côté de Mâcon, ça tourne vraiment à l'orage particulièrement violent. Donc, adaptez bien votre vitesse aux conditions météo que vous rencontrez. Augmentez bien les distances de sécurité avec les véhicules qui vous précèdent. Et puis, un nouvel obstacle vient d'apparaître sur mes écrans. Cette fois, cela vous concerne sur l'autoroute A6 en direction de Lyon, peu après le kilomètre 428, un kilomètre après la barrière de péage de Villefranche-Limac et au kilomètre 427. Donc un tout petit peu plus loin, 1 à 2 kilomètres plus loin, il y aurait un obstacle sur les voies de la 6 en direction de Lyon. On fait le point maintenant sur l'actualité nationale et internationale depuis la rédaction de France Info.
2: 14h48 à Montpellier-Logal, la France qui a connu son printemps le plus chaud jamais enregistré.
3: C'est ce qu'annonce Météo France pour la période de mars à mai. La température moyenne pendant ces trois mois a atteint 13,8 degrés, soit 1,5 degré de plus que le record précédent qui datait de 2011. Ce mardi, place aux orages dans le sud-est de la France. Trois départements sont en vigilance orange, le Var, les Alpes-Maritimes et les Alpes de Haute-Provence. Dans le Gers, les recherches continuent pour tenter de retrouver Liana, la collégienne de 11 ans disparue sur la commune de Fleurance depuis vendredi dernier. 180 gendarmes sont actuellement mobilisés. Des analyses sont en cours sur des éléments trouvés. C'est ce que viennent de préciser les gendarmes. La jeune fille était montée vendredi après-midi dans la voiture d'un homme de 41 ans, père d'une de ses camarades. Ce suspect a été mis en examen hier pour enlèvement et séquestration. Il est placé en détention provisoire. Israël a encore mené des frappes meurtrières au Liban. L'une d'elles a fait 4 morts et 127 blessés hier à Tyr, la ville côtière du sud. Du personnel hospitalier fait partie des victimes. Et puis le tennis à Roland-Garros, on connaît les deux premières qualifiées pour les demi-finales dames, l'Ukrainienne Marta Kostyuk, 15e mondiale, et la Russe Mira Andreeva, 8e joueuse mondiale.
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1: Un obstacle signalé sur l'autoroute A6, je vous le disais tout à l'heure, direction Lyon, après le kilomètre 428, c'est une sangle de poids lourd et le patrouilleur est sur place là, au moment où je vous parle, pour la ramasser. Sangle de poids lourd qui se trouve sur la voie de droite. On aura l'occasion de reparler de tout cela dans les prochaines minutes. Ce sera peu après Jérémy Frérot.
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2: L'actualité trafic sur Autoroute Info, c'est l'intervention des services de sécurité sur l'autoroute A31 en direction de Lyon après le kilomètre 49. La voie de droite est neutralisée. C'est juste avant la sortie numéro 4 pour permettre le dépannage d'un poids lourd. On aura l'occasion de revenir sur les conditions de circulation et sur les conditions météo aussi, hein, qui sont quand même parfois particulièrement difficiles. C'est surtout vrai en ce moment entre Beaune et Lyon sur l'autoroute A6, mais il y a d'autres régions concernées, on y reviendra. D'ici là, Stevie Wonder à suivre, juste après les 21 Pilots.

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1: 15h15, les conditions météo restent parfois très difficiles dans les régions où vous circulez en ce moment. Il y a parfois de très violentes averses, ça prend un caractère orageux, il peut y avoir de la grêle. C'est particulièrement vrai en ce moment entre Bonne-et-Lyon, sur l'A6, entre Dijon et Bourg-en-Bresse, sur l'autoroute A39, la 40 aussi, entre Mâcon et Bourg-en-Bresse. Donc attention, il y a de très violents orages. Il y a aussi parfois de très belles éclaircies. Par exemple, là, je vois que sur la 31, du côté de Langres, par exemple, il fait beau. Mais ça ne durera pas forcément. Il peut y avoir à tout moment des averses. Il y a des régions où c'est un petit peu plus calme. Par exemple, je vous le disais, sur la 31 ou en région de France. Mais bon, on n'est pas à l'abri quand même de quelques averses qui vous incitent à bien adapter votre vitesse. Pour le reste, ça se passe bien sur le réseau que vous empruntez. Alors même si parfois il y a peut-être quelques ralentissements à l'entrée de zone de travaux, ça peut arriver. Attendez-vous parfois à des ralentissements dès que vous voyez une zone de travaux qui s'annonce devant vous. Dites-vous qu'il peut y avoir un ralentissement.
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1: Conditions météo difficiles donc. Est-ce que cela va se poursuivre dans les prochaines heures? La réponse avec les prévisions de Météo France.
2: Les pluies font leur retour durant ce mardi. Cela fait plus de deux semaines qu'une vraie perturbation n'a pas circulé sur le pays. Et c'est bien le cas cet après-midi. Les nombreuses pluies accompagnées localement de forts orages circulent entre l'Est-Lorraine et l'Alsace, ainsi que de la Franche-Comté à Rhône-Alpes. Prudence, les pluies peuvent se montrer très intenses, accompagnées de grêles localement. Plus à l'ouest, le temps ne se montre pas plus clément, avec des averses orageuses assez fréquentes, de la région francilienne à l'Auvergne, tout en passant par la Bourgogne. Le constat est identique dans le sud-ouest, les averses circulent en Nouvelle-Aquitaine, se montrant moins fréquentes et moins vigoureuses que sur le reste du pays. Côté mercure, les maximales s'abaissent globalement entre 19 et 22 degrés, c'est-à-dire des valeurs se situant dans les normales, voire légèrement en dessous. Comptez 18 degrés à Langres au plus chaud de la journée, 19 degrés à Paris, 20 degrés à Bourges et Dijon, 21 degrés du côté de Clermont et Pau, 22 degrés à Moulins, 23 degrés à Lyon, jusqu'à 24 degrés à Grenoble. Corentin Perrault de Météo France pour Autoroute Info.
1: On se retrouve dans les toutes prochaines minutes pour revenir sur vos conditions de circulation. Ce sera juste après Pierre Garnier.

0: Un véhicule vient d'être signalé en panne dans le département de l'Ain. Si vous arrivez de Pérouges et que vous allez entrer sur l'autoroute A42 pour aller vers Lyon, un véhicule est en panne au niveau de la voie d'accélération qui vous permet d'accéder à l'autoroute A42. Je ne sais pas trop si le véhicule se trouve bien garé ou pas. Dans tous les cas, ça reste dangereux de toute façon en provenance de Pérouges et en direction de Lyon. On parle maintenant de nos pneus. Alors ça s'est un peu calmé là aujourd'hui, hein. Il fait beaucoup moins chaud que ces derniers jours, mais c'est vrai que les pneumatiques sont un peu mis en difficulté quand il fait chaud. On en parle avec Adeline Després.
1: L'été, les fortes températures malmènent vos pneus. Le rappel des bons gestes avec Coralie Maslow d'Allopneus.com.
2: C'est vrai qu'avec la chaleur, la pression des pneus peut diminuer. Surtout bien la vérifier avant de prendre la route, surtout s'il y a un chargement sur le véhicule. Et pour bien vérifier ces pneus, il faut bien les gonfler à froid ou alors si on a fait moins de 3 km. Les pneus sous-gonflés, déjà, c'est un risque de sécurité. Et puis surtout, ça a une utilisation aussi plus importante de votre consommation d'essence, si vous avez un véhicule électrique, de votre charge électrique, pour votre sécurité aussi, parce que des pneus sous-gonflés, ça augmente la distance de freinage.
1: Les pneus sous-gonflés ou surgonflés augmentent le risque d'éclatement. Toutes les indications au constructeur se trouvent dans la portière, le carnet d'entretien ou parfois la trappe à essence. Autre contrôle facile à faire avant de partir.
2: Il suffit de faire un contrôle visuel assez simple, si vos pneus ne sont pas trop usés. Il faut vérifier aussi qu'il n'y ait pas de hernie, de boursouflure ou de craquelure. Et si c'est le cas, il faut immédiatement les changer, bien évidemment. C'est vrai qu'il est mieux d'avoir des pneus été plus adaptés aux fortes chaleurs. Voilà.
1: Alors si on se rend compte justement que nos pneus ils sont pas du tout adaptés quand on fait notre petit check-up et qu'on est à quelques jours du départ en vacances ou bien qu'on est sur son lieu de vacances, on vient d'arriver, on se dit mince, on a le trajet retour à faire, c'est possible encore de changer ses pneus assez rapidement et assez facilement aujourd'hui.
2: C'est assez simple de faire changer ses pneus parce que vous allez en ligne et les pneus sont disponibles en moins de 48 heures. Et puis après, vous les faites remplacer rapidement chez un professionnel avec deux options, soit par un garage ou sinon, on peut venir sur votre lieu de villégiature, sur votre lieu de travail ou même chez vous et on les fait monter directement avec une camionnette pour le faire plus aisément.
1: Plusieurs sites de vente en ligne proposent d'ailleurs cette option. Alors allez vite faire le tour de votre véhicule, il est encore temps.

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1: Un accident vient de nous être signalé sur l'autoroute A39 en direction de Dijon. C'est aux environs du kilomètre 36, 8 kilomètres après la bifurcation avec l'autoroute A40. Un poids lourd et une ambulance seraient en cause dans cet accident. On ne sait pas encore s'il y a ou non gêne à la circulation. On en reparle sur Autoroute Info au plus tard à 15h.

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1: Un accident avec gêne à la circulation vient de se produire sur l'autoroute A46 en direction de Marseille, kilomètre 8. Il y a au minimum deux véhicules stoppés sur la voie de gauche de cette autoroute A46 en direction de Marseille, kilomètre 8. C'est quelques centaines de mètres après la sortie numéro 2. Il n'y a donc plus que les deux voies de droite pour rouler. Il y a aussi des piétons là que je viens d'apercevoir sur la bande d'arrêt d'urgence. Trafic ralenti hein, à hauteur de cet accident. On en reparle sur Autoroute Info à 15h.

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1: 15h30, un point complet sur vos conditions de circulation. On va aussi parler météo, hein. Il y a des violentes averses dans pas mal de régions. Avant cela, un accident avec gêne à la circulation s'est produit sur l'autoroute A46 en direction de Marseille. Au kilomètre 8, il n'y a plus que les deux voies de droite pour rouler. Il y a deux voitures accidentées sur la voie de gauche de cette A46 direction Marseille. C'est après la sortie numéro 2. De quelques centaines de mètres plus loin, trafic légèrement ralenti à hauteur de cet accident dans une zone justement où les conditions météo sont très loin d'être favorables. Sur l'autoroute A39 en direction de Dijon, après le kilomètre 136, il y a eu un accident impliquant visiblement deux véhicules. Alors, de nouvelles informations suggèrent qu'il n'y aurait pas de gêne direct à la circulation, mais le trafic est quand même ralenti. Peut-être que le trafic s'est ralenti au moment de l'accident. Et donc, quelques centaines de mètres de trafic perturbé sur l'A39 direction Dijon, kilomètre 136. C'est après la bifurcation avec l'autoroute A40, c'est 8 kilomètres plus loin. Sur l'autoroute A42, en provenance de Pérouges et en direction de Lyon, donc si vous arrivez de Pérouges et que vous allez entrer sur la 42 pour aller vers Lyon, on nous signale un véhicule en panne au niveau de la voie d'accès à cette autoroute A42. Et puis, je vous le disais, hein, les conditions météo sont quand même loin d'être favorables. Alors, il y a particulièrement là des averses très violentes entre Dijon et Lyon sur l'A6 et l'A31, sur l'A39 entre Dijon et Bourg-en-Bresse. L'A40 est aussi concernée, tout comme l'A42. On parle de violents orages hein, qui se produisent parfois. Ça peut être assez violent. Alors, ce n'est pas les seules régions concernées, hein. Il y a aussi d'autres averses plus rares, mais il y en a aussi, par exemple, entre Bonnet-Auxerre sur la 6. Très ponctuellement, il y a encore quelques averses. Donc, de toute façon, dans tous les cas, ça vous demande quand même plus d'attention qu'en temps normal. Et ça vous demande aussi de bien augmenter les distances de sécurité avec les véhicules qui vous précèdent. On s'intéresse maintenant à l'actualité nationale et internationale depuis la rédaction de France Info.
2: Un recouvreur. Une nouvelle session de pourparlers directs s'ouvre à Washington entre Israël et le Liban.
3: Alors que l'État hébreu continue ses opérations dans le sud du Liban, malgré la trêve en théorie en cours, plus d'une dizaine de personnes ont été tuées dans des frappes hier et Israël menace toujours de viser la banlieue sud de la capitale, Beyrouth, si le Hezbollah continue de tirer vers des villages du nord d'Israël. Le rappeur Booba, condamné à 3 mois de prison avec sursis et 30 000 euros d'amende pour harcèlement en ligne et injures à caractère racial contre une journaliste de France Télévisions. Elle avait écrit un article sur les dérives complotistes du rappeur. Les députés vont se prononcer aujourd'hui sur le projet de loi d'urgence agricole qui doit répondre à la colère des agriculteurs. Il prévoit entre autres de faciliter la construction d'ouvrages de stockage de l'eau ou encore l'agrandissement de bâtiments d'élevage. Plusieurs lignes rouges pour la gauche. Et puis après les grosses chaleurs, ce sont des orages qui arrivent dans le sud-est aujourd'hui. Les Alpes-Maritimes, les Alpes de Haute-Provence et le Var sont en vigilance orange cet après-midi.
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1: Angèle, en compagnie du duo de DJ français Justice, c'est tout de suite sur Autoroute Info.
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1: Des obstacles sont signalés sur l'autoroute A5 en direction de Paris. Des morceaux de pneus sont signalés sur les voies de cette autoroute A5. C'est aux environs du kilomètre 153 que cela a été signalé, 5 km après la sortie numéro 22 pour Paris.

Des obstacles sont signalés sur l'autoroute A6 en direction de Lyon aux environs du kilomètre 40, 5 kilomètres après la bifurcation avec la nationale direction Saint-Fargeau. Obstacle signalé aux environs du kilomètre 40 sur l'A6 en direction de Lyon. Dans l'Aube, c'est sur l'autoroute A5 en direction de Paris que des morceaux de pneus ont été signalés sur les voies. C'est aux environs du kilomètre 153, 5 kilomètres après la sortie numéro 22. Beaucoup plus au sud, au nord de Lyon, sur la 46 direction Marseille, un ralentissement de quelques centaines de mètres s'est formé après le kilomètre 100. Trafic perturbé parce qu'un peu plus loin, il n'y a plus que les deux voies de droite pour rouler suite à un accident impliquant deux véhicules stoppés sur la voie de gauche de cette autoroute A46 en direction de Marseille. C'est un tout petit peu avant la sortie numéro 2. On aura l'occasion évidemment de revenir sur vos conditions de circulation dans les toutes prochaines minutes. D'ici là, à la bande originale du film Rocky 3, ce sera Survivor dans quelques minutes, juste après Lady Gaga.

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1: Un obstacle à 15h45 vient d'être signalé sur l'autoroute A6 en direction de Lyon après le kilomètre 283. En fait, c'est des cônes de chantier qui ont été percutés à l'entrée d'une zone de travaux. Le patrouilleur est sur place au moment où je vous parle pour remettre tout ça en place. C'est une vingtaine de kilomètres après la bifurcation avec l'autoroute A38. Des morceaux de pneus sur les voies ont été signalés dans l'Aube. C'est sur l'autoroute A5 en direction de Paris aux environs du kilomètre 153. 5 km après la sortie numéro 22. Beaucoup plus au sud, en région lyonnaise, sur l'autoroute A46 en direction de Marseille, bouchon de quelques centaines de mètres après le kilomètre 7. C'est un petit peu avant la sortie numéro 2 pour Neuville-sur-Saône. Quelques centaines de mètres de perturbation parce qu'un peu plus loin, il n'y a plus que les deux voies de droite pour rouler suite à un accident. Deux véhicules sont stoppés sur la voie de gauche. Trafic aussi légèrement ralenti sur l'autoroute A39 en direction de Dijon. Je vous parlais tout à l'heure d'un accident. On ne savait pas trop s'il y avait ou non gêne à la circulation. Il y a gêne au trafic puisque le patrouilleur vient de neutraliser la voie de droite pour permettre l'intervention des services de sécurité. Moins de 10 minutes de perturbation après le kilomètre 136 de l'autoroute A39 en direction de Dijon. C'est 8 km après la bifurcation avec l'autoroute A40. Les conditions météo, vous le constatez beaucoup mieux que moi. Il y a parfois de très violents orages en ce moment dans certaines régions. C'est surtout vrai sur l'A39 entre Dijon et Bourg-en-Bresse, sur les autoroutes A40, A42, A46 en région lyonnaise. Attention à toutes ces régions, c'est vraiment violent. Parfois ça ne dure pas très longtemps, mais c'est particulièrement violent. Adaptez bien votre vitesse, adaptez bien les distances de sécurité aux conditions météo que vous rencontrez. Et puis à noter aussi sur votre carnet de route ce soir, si vous roulez du côté de Villefranche-sur-Saône, donc au nord de Lyon, que la 6 sera fermée en direction de Paris entre les sorties 31.2 et 31.1. De route fermée tout au long de la nuit pour permettre d'importants travaux.
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1: On retrouve maintenant le tout dernier Christophe Maé que vous pouvez retrouver sur les routes de France en ce moment. Il sera par exemple au printemps de Pérouges dans l'Ain le 26 juin prochain. Il est tout de suite sur Autoroute Info.

0: En panne sur l'autoroute A6 en direction de Lyon, un car a été signalé arrêté sur la bande d'arrêt d'urgence peu après le kilomètre 67, 7 kilomètres après la sortie 14 pour Malesherbes. Alors pour l'instant, on n'en sait pas plus. On ne sait pas encore s'il y a du monde à bord du véhicule. A6 direction Lyon, car en panne sur la bande d'arrêt d'urgence peu après le kilomètre 67. Beaucoup plus loin, toujours sur l'autoroute A6 et toujours en direction de Lyon, des cônes de chantier ont été déplacés à l'entrée d'une zone de travaux. C'est une vingtaine de kilomètres après la bifurcation avec l'autoroute A38. Le patrouilleur est sur place pour ramasser ces cônes et les remettre à leur place, surtout à l'entrée de cette zone de travaux. Patrouilleur donc en pleine intervention. Sur l'autoroute A5, en direction de Paris, des morceaux de pneus sont signalés sur les voies. C'est peu après le kilomètre 154. Le patrouilleur est sur place pour les ramasser. C'est 4 kilomètres après la sortie numéro 22 que ce patrouilleur intervient pour ramasser ces morceaux de pneus. Beaucoup plus au sud, dans le Rhône, sur l'autoroute A46 en direction de Marseille, perturbation de quelques centaines de mètres. C'est après le kilomètre 7, un petit peu avant la sortie numéro 2. La voie de gauche est neutralisée suite à un accident impliquant deux véhicules, ce qui explique que ponctuellement le trafic peut être légèrement ralenti à hauteur de cet accident sur l'A46 direction Marseille. Sur l'autoroute A39 en direction de Dijon, vous roulez uniquement sur la voie de gauche sur quelques centaines de mètres, voie de droite neutralisée au kilomètre 136 suite à un accident. La voie de droite a été neutralisée d'ailleurs pour permettre l'intervention des services de sécurité. Moins de 10 minutes de perturbation sur un kilomètre à hauteur de cet accident. L'actualité trafic revient au plus tard à 16h. Pour l'instant, c'est l'une des plus grosses productions françaises de l'année. La bataille de Gaulle, l'âge de fer, sort en salle ce mercredi. Ilyes Djamlaoui a rencontré deux des acteurs du film, Florian Le Sieur et Neil Schneider.
1: Le film commence quand De Gaulle arrive à Londres pour rencontrer Churchill et la France a capitulé et lui refuse la capitulation de la France et il est tout seul. Tout le monde le prend pour un fou, Churchill y compris, et c'est comment il va réussir à fédérer, à rallier, à créer une résistance.
2: Ils ont la rage au cœur. Ils veulent se battre.
3: La France n'a pas capitulé.
4: Vous n'êtes pas la France !
5: Nous sommes la France. Nous.
6: Neil Schneider, vous incarnez le général Leclerc. Et justement, est-ce que le fait de jouer dans ce film en tant qu'acteur, ça vous a permis de redécouvrir l'histoire de France ?
1: Alors, j'ai appris plein de choses et j'ai redécouvert des choses. Tout ce que j'avais appris en cours d'histoire, là, quand j'ai lu le scénario, tout s'incarnait. Tout était vu à hauteur d'homme, en fait. Mais quand on se remet dans le contexte, on se dit à quel point le rapport de force n'était pas du côté de Gaulle. Ces gens qui étaient prêts à mourir pour pas avoir tort avec leur époque.
6: Florian Le Sieur, dans ce film, vous incarnez le rôle d'un jeune résistant français. Est-ce que vous pouvez m'expliquer un petit peu qui il est, votre personnage, dans ce film ?
7: C'est Fernand Boyer de la Chapelle. Son papa avait fait la guerre, avait déjà reçu une croix de guerre. Et ça a été un des premiers aussi, comme De Gaulle, à dire non à la capitulation, alors que fatalement, le pays avait capitulé. Et ensuite, il a été envoyé chez son père en Algérie. Et donc, en fait, on suit un peu comme une cocotte minute avec cette frustration qui grandit. Moi, ce qui m'a passionné, c'est cette solitude, même en étant entouré. Tu pouvais pas crier sur tous les toits que t'étais résistant, parce qu'en fait, la méfiance, elle était partout. Cette dualité, moi, je l'aimais beaucoup, ce côté mec à 16 ans, et c'est quand même un tournant de la guerre, et il est pas militaire, il est pas stratège, mais comme quoi parfois ça se joue à rien. Fernand, c'est un peu un fou, mais comme ils étaient tous à l'époque.
6: La bataille de Gaulle, l'âge de fer, un film d'Antonin Baudry, sorti en salle le 3 juin, avec Florian Le Sieur, Neil Schneider ou encore Simon Abkarian.

0: 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Bienvenue sur Autoroute Info, merci d'être avec nous, il est 16h. 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On va aller faire un tour dans le département de l'Ain. Vous êtes sur la 39 en direction de Dijon. Un accident s'est produit impliquant deux véhicules, une ambulance et un poids lourd. Et il y a des opérations de désincarcération en cours. Les pompiers, le SAMU sur place. Kilomètre 136, direction Dijon. Du monde donc sur la voie de droite qui est neutralisée. Ça vous concerne après la bifurcation avec l'autoroute A40. Donc vous êtes sur l'A40 dans le secteur de Bourg-en-Bresse. Vous bifurquez en direction de Dijon. Attention à ce ralentissement, donc ce bouchon qui s'est formé en amont de la zone d'accident qui se trouve au kilomètre 136. C'est du monde qui intervient sur la voie de droite. On va aller faire un tour aussi en Seine-et-Marne puisqu'un autocar est tombé en panne. L'autoroute A6 en direction de Lyon, kilomètre 67. Ça se passe sur la bande d'arrêt d'urgence. Attention, il pourrait y avoir des piétons à proximité des voies également, donc après la sortie numéro 14 de Malesherbes. Et puis, si vous circulez dans le Rhône, sachez qu'un accident s'est produit tout à l'heure sur l'autoroute A46. Alors maintenant, tout le monde se trouve sur la bande d'arrêt d'urgence, mais quand même du monde à proximité de la voie de droite, direction Marseille, kilomètre 8, après la sortie numéro 1 pour Quincieux et Trévoux. Ça vous concerne aussi en provenance de Clermont-Ferrand, si vous rejoignez la 46 depuis la 466. On va rester dans le Rhône pour parler de ce qui se passe sur la 89 en direction Clermont-Ferrand, véhicule en panne dans une bretelle de sortie au kilomètre 544, c'est-à-dire la sortie numéro 41 pour Villefranche-sur-Saône. C'est la première sortie que vous rencontrez lorsque vous bifurquez en direction de Clermont-Ferrand sur l'autoroute A89. Et puis un tour aussi dans le département de l'Aube, bien plus au nord, l'autoroute A5 direction Paris. Là, ce sont des morceaux de pneus sur les voies, kilomètre 153. Donc, après la sortie numéro 22, Brienne-le-Château et Bar-sur-Seine. Voilà pour les difficultés qui m'ont été signalées sur le réseau autoroutier sur lequel vous circulez. Vous êtes particulièrement vigilant aussi quant aux conditions météo. Des orages plus ou moins violents, c'est le cas entre Dole et Lyon, donc la 39, la 40, la 42, la 46. Et puis aussi, si vous circulez entre Paris et Dijon, alors plus précisément entre Auxerre et Beaune, et puis sur l'autoroute A6, et puis sur l'A5, entre la ville de Troyes et le secteur de Langres, en Haute-Marne. Un petit coup d'œil aussi sur l'actualité du jour de ce 2 juin, mardi 2 juin aujourd'hui. On voit tous avec les titres de France Info.
1: À la une, l'Ukraine qui ordonne l'évacuation de 7000 civils dans la région de Kharkiv.
2: Kiev craint de nouvelles attaques et de nouvelles avancées de l'armée russe. La nuit dernière, une attaque russe a fait au moins 18 morts et plus d'une centaine de blessés dans plusieurs villes du pays, dont la capitale Kiev. À Washington, une nouvelle session de pourparlers vient de débuter entre Libanais et Israéliens. C'est la quatrième rencontre entre les représentants des deux pays. Sur le terrain, les échanges de tirs se poursuivent entre Israël et le Hezbollah. Des frappes israéliennes ont fait de nouvelles victimes depuis hier dans le sud du Liban, notamment 4 morts et 127 blessés dans la ville de Tyr. En France, les suites judiciaires des violences de samedi soir en marge de la victoire du PSG en Ligue des Champions. 22 personnes sont jugées en comparution immédiate ce mardi. Hier, ils étaient 13 dans ce cas. La France a connu son printemps le plus chaud jamais enregistré. La température moyenne a atteint 13,8 degrés de mars à mai. C'est 1,5 degré de plus que le précédent record datant du printemps 2011. C'est ce qu'annonce Météo France. Cet après-midi, changement de temps, place aux orages dans le sud-est et l'est du pays, avec 3 départements en vigilance orange, le Var, les Alpes-Maritimes et les Alpes de Haute-Provence.
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3: 16h03, vous restez avec nous sur Autoroute Info. On se retrouve pour reparler à nouveau de vos conditions de circulation en ce mardi après-midi, pluvieux, orageux même selon les secteurs. Donc vous pensez à réduire la vitesse si tout cela vous concerne. On se retrouve dans moins de 5 minutes pour refaire un point sur tout ça. D'ici là, on écoute le tout premier extrait du tout premier album de Naïka, album Ecclesia, et c'est One Track Mind sur Autoroute Info. Bon après-midi.
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2: Les interventions qui se poursuivent en ce moment sur l'autoroute A39, c'est à la suite d'un accident assez grave qui s'est produit il y a une heure maintenant. On parle de donc une voie de droite neutralisée, 1 kilomètre de bouchon en amont de la zone d'accident, au kilomètre 136 de l'A39 direction Dijon. Donc si vous êtes dans le secteur de Bourg-en-Bresse sur l'A40 et que vous bifurquez en direction de Dijon, pour l'instant la circulation se fait toujours, alors sur une seule voie. La voie la plus à gauche, c'est avant la première sortie que vous allez rencontrer sur l'A39. Il y a beaucoup de monde qui intervient sur la voie droite, pompiers, SAMU, service de sécurité, des opérations de désincarcération en cours et potentiellement un hélicoptère du SAMU qui devrait se poser sur les voies dans les prochaines minutes. Alors ça va entraîner forcément une interruption du trafic. Pour l'instant, ce n'est pas encore le cas. Mais voilà, les opérations se poursuivent sur l'A39 à la suite de cet accident. Et vous rencontrez pour l'instant 1 km de bouchon. 16h15 pour le prochain point trafic sur Autoroute Info. Ce sera aussi le moment de jeter un œil aux prévisions de Météo France pour la suite de la semaine. D'ici là, Queen pour les souvenirs dans la playlist Autoroute Info. Et tout de suite, voici Guillaume Grand. C'est toi et moi sur Autoroute Info. Bon après-midi.
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1: Information trafic assez chargée en ce mardi après-midi, le 2 juin aujourd'hui. Il est question tout d'abord d'une zone d'intervention à la suite d'un accident grave qui s'est produit sur l'A39. Vous êtes en direction de Dijon. Enfin, vous prenez la direction de Dijon si vous êtes sur l'A40, secteur de Bourg-en-Bresse. Vous rejoignez en fait l'A39, direction de Dijon, Strasbourg. Et un accident s'est produit au kilomètre 136. Donc, un bouchon s'est formé en amont puisque la voie de droite est neutralisée. Et je vous rappelle qu'il y a beaucoup de monde qui intervient sur place. Les pompiers, le SAMU, 4 blessés à désincarcérer et puis potentiellement tout à l'heure un hélicoptère du SAMU qui devrait se poser sur les voies, donc ça va entraîner certainement une fermeture de l'autoroute A39. Pour l'instant, vous circulez toujours sur la voie de gauche lorsque vous bifurquez sur l'A39 direction Dijon. On va aussi faire un tour dans le Rhône puisqu'un accident s'était produit tout à l'heure sur l'A46 direction Marseille. Normalement, plus de gêne directe au trafic, les interventions se poursuivent sur bande d'arrêt d'urgence. Kilomètre 8, attention quand même, c'est un secteur où vous êtes assez nombreux. Après la sortie numéro 1 pour Trévoux et à peu près au niveau, même un petit peu avant la sortie 2 pour Neuville-sur-Saône. Si vous circulez en ce moment en Seine-et-Marne, un autocar est tombé en panne sur l'A6, c'est en direction de Lyon. Kilomètre 67, dépannage à venir certainement et peut-être du monde à proximité des voies après la sortie numéro 14 de Malesherbes. Voilà pour les événements qui pourraient gêner ou perturber votre passage. Il y a aussi nombreuses zones de chantier en ce moment qui vous obligent à abaisser votre vitesse et à augmenter vos distances de sécurité lorsque vous les traversez. Et à tout cela s'ajoutent parfois de très mauvaises conditions météo, les orages entre Dijon et Lyon sur l'A39, l'A40, l'autoroute A42 particulièrement. Et puis aussi, si vous circulez entre Paris et Dijon, que ce soit sur l'A5 ou l'autoroute A6, il y a un moment où vous allez traverser un secteur où il y a aussi pas mal de pluie sur la route. Donc on abaisse la vitesse à 110 km/h dès qu'il se met à pleuvoir sur autoroute.
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1: Et puis sur Autoroute Info, on jette aussi un œil aux prévisions de Météo France. On va voir comment ça va se passer pour les prochaines heures, les prochains jours aussi avec Corentin Perrault.
2: Les pluies font leur retour durant ce mardi. Cela fait plus de deux semaines qu'une vraie perturbation n'a pas circulé sur le pays. Et c'est bien le cas cet après-midi. Les nombreuses pluies accompagnées localement de forts orages circulent entre l'Est Lorraine et l'Alsace, ainsi que de la Franche-Comté à Rhône-Alpes. Prudence, les pluies peuvent se montrer très intenses, accompagnées de grêles localement. Plus à l'ouest, le temps ne se montre pas plus clément, avec des averses orageuses assez fréquentes, de la région francilienne à l'Auvergne, tout en passant par la Bourgogne. Le constat est identique dans le sud-ouest. Les averses circulent en Nouvelle-Aquitaine, se montrant moins fréquentes et moins vigoureuses que sur le reste du pays. Côté mercure, les maximales s'abaissent globalement entre 19 et 22 degrés, c'est-à-dire des valeurs se situant dans les normales, voire légèrement en dessous. Comptez 18 degrés à Langres au plus chaud de la journée, 19 degrés à Paris, 20 degrés à Bourges et Dijon, 21 degrés du côté de Clermont et Pau, 22 degrés à Moulins, 23 degrés à Lyon, jusqu'à 24 degrés à Grenoble. Corentin Perrault de Météo France pour Autoroute Info.
1: Dans un petit instant, on verra que la situation au Moyen-Orient a fait bondir les prix des carburants et on verra surtout dans quelques minutes que cette crise n'est pas la toute première du genre. On en reparle juste après l'infotrafic sur Autoroute Info. Vous ne bougez pas et puis la musique, c'est avec Alex Warren, Eternity sur Autoroute Info. Bon après-midi.

0: Vous rencontrez cet après-midi toujours un bouchon dans le département de l'Ain sur l'A39 en direction de Dijon. Un bouchon d'un kilomètre au passage et en amont d'une zone d'intervention. C'est à la suite d'un accident avec du monde toujours sur la voie de droite. Pompiers, SAMU, service de sécurité au kilomètre 136. Donc lorsque vous êtes sur la 40, secteur de Bourg-en-Bresse, c'est lorsque vous bifurquez sur l'A39 direction Dijon, Strasbourg, que vous rencontrez ce bouchon et puis des interventions. Donc toujours d'actualité, on a 4 blessés plus ou moins graves à la suite de l'accident, des désincarcérations en cours. Donc toute cette intervention a lieu sur la voie de droite. Attention. Des carburants dont les prix ont flambé, c'est l'une des conséquences de la situation au Moyen-Orient. D'autres crises similaires se sont produites par le passé. Jean-François Giraud.
1: La première crise pétrolière est survenue à la fin de l'année 1956 avec la fermeture du canal de Suez par le dirigeant égyptien Nasser. Cette décision impacte l'ensemble de la planète et la France doit prendre des mesures. Patrice Vergès est journaliste automobile.
2: Le gouvernement français n'a eu que la solution d'éditer des bons d'essence et les automobilistes n'avaient droit qu'à 20 litres d'essence par mois, ce qui était très peu et l'économie vraiment tombait bien bas à cette époque.
1: En 1973, une nouvelle guerre éclate au Moyen-Orient. Cette fois-ci, le choc pétrolier marque un tournant des Trente Glorieuses. Le président Georges Pompidou prévoit des temps douloureux.
3: Si la pénurie de pétrole devait se prolonger pendant des mois et des années, eh bien tous les pays finiraient par en subir les conséquences, directes ou indirectes.
1: Patrice Vergès.
2: Donc l'État n'a pas choisi les bornes d'essence, mais ils ont limité provisoirement la vitesse, 90 à l'heure et 120 km sur autoroute. Ils ont décidé d'éteindre les lumières en ville, comme aujourd'hui, et le chauffage, il était conseillé de ne pas dépasser 18 degrés. Et la télévision s'arrêtait à 23 heures. Le prix du baril au début de la crise était de 2,5 $. Elle est passée à 5 $ et encore, ils l'ont doublé, et elle est passée à 11 $. Donc à la pompe, elle est montée à 1,75 $, ce qui correspond aujourd'hui aussi à 2 euros. Et ça a encore une fois ruiné l'économie. La chute des ventes des automobiles a été de 20%.
1: Une troisième crise se produira en 1979 avec la révolution islamique en Iran.
4: TF1 20h avec Roger Gicquel. À minuit ce soir, hausse de 3 centimes de l'essence, du fioul et du gazole.
1: Patrice Vergès revient sur ses conséquences.
2: Le prix des carburants est monté à 3 francs. Et il y avait une étude qui disait si le prix des carburants atteint 3 francs, les Français ne rouleront plus. Aujourd'hui, ils roulent avec l'équivalence d'un carburant vendu 20 francs.
1: Soit 2 euros environ, de quoi inciter les conducteurs à avoir le pied léger.

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1: Dans le Rhône, sur l'autoroute A6 en direction de Lyon, des obstacles sont signalés sur les voies en plein milieu des voies, kilomètre 414. Ça vous concerne donc 2 km après la sortie numéro 30 de Belleville. Levez le pied, c'est un secteur en plus où il pourrait y avoir un petit peu de pluie, donc bien augmenter vos distances de

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1: 16h30, mardi 2 juin. Aujourd'hui, pas mal de choses à vous dire. On va évidemment aller faire un tour sur l'autoroute A39 dans le département de l'Ain, direction Dijon. Je vous parlais d'hélicoptère du SAMU qui devait se poser sur les voies. C'est en cours, kilomètre 136. Donc, interruption du trafic au moment où je vous parle en direction de Dijon. Il y a des déviations, même sorties obligatoires pour ceux qui veulent rejoindre peut-être l'autoroute A39 direction Dijon-Strasbourg. Si vous êtes sur l'autoroute A40, sortie numéro 9, Bourg-en-Bresse, puis suivre un itinéraire fléché S2 pour pouvoir rejoindre l'autoroute A39 depuis le diffuseur numéro 9, secteur de Cuiseaux et Cousances. Pour l'instant, intervention en cours à la suite de cet accident. Il y a eu 4 blessés plus ou moins graves à la suite de l'accident, des désincarcérations toujours d'actualité, pompiers, SAMU présents sur place et ces hélicoptères du SAMU maintenant présents sur les voies de l'A39 qui, je vous le rappelle, est coupé à la circulation au niveau du kilomètre 136. Dans le Rhône maintenant, l'autoroute A6 direction Lyon, on a des obstacles sur les voies, kilomètre 414, c'est après la sortie numéro 30 de Belleville, 2 km après la sortie 30, pensez bien à vos distances de sécurité si vous passez par là. Et puis en Seine-et-Marne, l'A6 bien plus au nord, direction Lyon aussi, un autocar est tombé en panne tout à l'heure, ça se passe sur la bande d'arrêt d'urgence, kilomètre 67 après la sortie numéro 14 de Malesherbes. Pour le reste, pas de changement particulier, on note qu'il y a de plus en plus de monde aux portes des grandes agglomérations, Paris-Lyon, avec quelques ralentissements possibles, notamment à Lyon avant le tunnel de Fourvière. Et puis à tout cela s'ajoutent de mauvaises conditions météo avec des orages sur une bonne partie est du pays, la région lyonnaise, le département de l'Ain, la Bourgogne-Franche-Comté aussi concernée. Donc si vous circulez sous la pluie, pensez bien aux distances de sécurité cet après-midi. Et puis un coup d'œil aussi sur l'actualité du jour. En une minute, on voit tout ça avec les titres de France Info.
2: À la une, ces évacuations dans l'est de l'Ukraine.
3: Les autorités ordonnent à plus de 7000 habitants de partir de la région de Kharkiv, près de la frontière avec la Russie, après une nuit d'attaques, de drones et de missiles russes et la mort de 18 personnes en Ukraine. Ce sont des images déplorables et la justice passera sur le Premier ministre Sébastien Lecornu, interpellé à l'Assemblée sur les violences qui ont suivi la finale de la Ligue des champions de football. La police des polices est saisie en Seine-Saint-Denis sur des soupçons de tir de LBD sur un adolescent de 13 ans à Bobigny. 20% des assistants d'éducation des collèges et des lycées sont en grève aujourd'hui selon le ministère. Ces surveillants se mobilisent pour obtenir des recrutements et de meilleurs salaires. Un temps orageux avec des chutes de grêle cet après-midi dans le sud-est. Le Var et les Alpes-Maritimes sont en vigilance orange jusqu'à 18h. Les Alpes de Haute-Provence ne sont plus concernées.
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1: Bon après-midi, 16h34, vous êtes sur Autoroute Info, on se retrouve dans quelques minutes pour reparler de vos conditions de circulation à nouveau, la fermeture de l'autoroute A39, interruption du trafic jusqu'à nouvel ordre, le temps d'intervention des pompiers et du SAMU. On en reparle dans moins de 5 minutes, juste le temps d'écouter Taylor Swift sur Autoroute Info. Bon courage si vous êtes dans les difficultés.

Nouvelle difficulté en Haute-Marne, l'autoroute A5 en direction de Nancy, de Dijon. Des obstacles sur les voies. En fait, vous traversez une zone de chantier, un basculement de circulation et des plots de chantier, des cônes de chantier ont été renversés. Donc attention en direction de Nancy et de Dijon, kilomètre 216. Ça nous amène après la sortie numéro 24 pour Chaumont. Attention aussi dans l'autre sens de circulation, on ne sait jamais, en direction de Paris. Si vous êtes sur l'autoroute A5, que vous rejoignez l'A5 en fait depuis l'autoroute A31. Je vous rappelle également une interruption du trafic sur l'autoroute A39, direction Dijon. Vous êtes dans le secteur de Bourg-en-Bresse sur l'A40 et pour rejoindre la direction de Dijon-Strasbourg, si vous voulez reprendre à nouveau l'autoroute, sortie numéro 6 Bourg-en-Bresse obligatoire, puis suivre un itinéraire fléché S2 pour ensuite reprendre l'autoroute A39 dans le secteur de Cuiseaux. Diffuseur numéro 9, interruption du trafic à la suite d'un accident impliquant 2 véhicules, 4 blessés graves à la suite de l'accident et un hélicoptère, deux hélicoptères même du SAMU sur les voies de l'autoroute A39, pompiers, SAMU, tout le monde est en train d'intervenir, donc soyez particulièrement vigilants. Et puis il y a aussi du monde coincé en amont de la zone d'intervention, donc il va falloir de la patience pour vous qui êtes en amont du point kilométrique 136 sur l'A39 et pour les autres, sortie 6 de Bourg-en-Bresse obligatoire sur l'A39. On reparle de tout ça sur Autoroute Info. Vous ne bougez pas, la suite c'est avec Tina Turner et Sean Paul sur Autoroute Info.

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1: Et à celle d'un agent autoroutier qui traverse les voies en ce moment pour ramasser les obstacles dont je vous parlais tout à l'heure. Dans le Rhône, l'A6 en direction Lyon, kilomètre 414, intervention en cours après la sortie 30 de

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1: chargé cet après-midi. On va aller faire un tour dans l'Ain, la 39 direction Dijon. Interruption du trafic à la suite d'un accident. Accident mortel sur la 39 au kilomètre 136. Donc énormément de monde qui intervient sur place. Deux hélicoptères du SAMU qui se sont posés sur les voies. C'est aussi pour cela que l'autoroute A39 est fermée en ce moment direction Dijon. Donc dans le secteur de Bourg-en-Bresse, si vous voulez rejoindre à nouveau la 39 direction Dijon, Strasbourg, vous pouvez le faire en empruntant la sortie 6 Bourg-en-Bresse, puis suivre un itinéraire fléché S2 pour retrouver la 39 dans le secteur de Cuiseaux, de Cousances, le diffuseur numéro 9, au-delà évidemment de la zone d'accident. Et puis pour ceux qui sont déjà coincés en amont de la zone d'accident, il va falloir malheureusement être patient le temps de l'intervention de tout ce monde, hein, les pompiers, le SAMU, les services de sécurité évidemment. On va aussi aller du côté du Rhône, la 6 direction Lyon, obstacle toujours d'actualité, au kilomètre 414, c'est 2 km après la sortie numéro 30 de Belleville, et surtout une intervention qui est en cours pour les ramasser, donc attention si vous passez par là. Et puis la Haute-Marne, quasiment la même chose, là aussi ce sont des obstacles sur la 5, direction Dijon, kilomètre 216 après la sortie numéro 24, Chaumont, c'est au passage d'une zone de chantier, donc des plots de signalisation qui ont été renversés sur les voies, attention si vous passez par là. Pour le reste, pas de changement particulier, la météo qu'on surveille de près aussi sur Autoroute Info, avec pas mal de pluie aujourd'hui sur la route, risque d'orage, surtout au moment où je vous parle, entre Dijon et Lyon, dans le département de l'Ain aussi, donc toute la partie est du pays, il y a des orages plus ou moins intenses d'ailleurs. Vous traversez en ce moment de nombreuses zones de chantier qui vous obligent à réduire la vitesse. Hein. Vous respectez bien la limitation de la vitesse lorsque vous passez parfois des basculements de circulation. C'est le cas un peu partout sur le réseau autoroutier, l'autoroute A6, l'A5, l'autoroute A31. Vous pensez distance de sécurité lors de ces passages un petit peu plus délicats.
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1: Et dans un petit instant, on va aller faire un tour à Bourbonne-les-Bains dans les prochaines minutes en Haute-Marne pour vous faire découvrir cette station thermale. D'ici là, c'est le retour de l'infotrafic, la musique avec Vanessa Paradis, les épines du cœur sur Autoroute Info.
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1: Dans le département de la Saône-et-Loire, la 6 direction Paris, on parle d'obstacles au kilomètre 380. C'est dans le secteur de Mâcon, vous êtes concerné après la sortie numéro 28. Un kilomètre après la sortie 28, Mâcon.

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2: Interruption du trafic, toujours d'actualité. La 39 direction Dijon. Si vous voulez rejoindre la direction de Dijon, de Strasbourg, et que vous êtes sur l'autoroute A40, prenez la sortie numéro 6 de Bourg-en-Bresse pour suivre un itinéraire fléché S2 qui vous amènera du côté de Cuiseaux, le diffuseur numéro 9, pour reprendre la 39, puisque des interventions sont toujours d'actualité à la suite d'un accident grave sur cet axe. Le SAMU, les pompiers, des hélicoptères du SAMU sont sur les voies, donc interruption du trafic jusqu'à nouvel ordre. Si vous circulez sur l'A31 Haute-Marne, vous pouvez apercevoir un panneau touristique qui indique Bourbonne-les-Bains, santé, loisirs et Malaugerette. C'est rendu sur ce site aux multiples attraits. Dès l'Antiquité, les populations viennent profiter de l'eau naturellement chaude des thermes de Bourbonne-les-Bains. On trouve d'ailleurs toujours quelques rares ruines gallo-romaines dans le parc de l'établissement thermal. Malgré la destruction archéologique importante que la zone a vécue dans les années 70 suite à la rénovation du lieu, ne laissant derrière elle que quelques vestiges sauvés in extremis. Lors de cette rénovation, la station se dote d'équipements plus développés dont ont aujourd'hui recours chaque année de nombreux curistes. Angélique Petit, directrice du lieu.
3: Les curistes bénéficient des bienfaits de l'eau. Nous, on est plus spécialisés dans la rhumatologie, hein, bien sûr, les douleurs articulaires, tout ce qui est arthrose aussi. On a des soins spécifiques à l'arthrose.
1: Une partie de la station thermale est aussi accessible à tout un chacun, l'occasion de passer ponctuellement un temps l'esprit et le corps détendus.
3: On peut venir justement sur la partie aqua détente pour passer un peu de temps soit en amoureux ou seul, en famille. Alors, on n'a pas des piscines, mais c'est des bassins vraiment à base d'eau thermale. Et les Bourbonnais, en tout cas, prônent cette qualité d'eau, puisque eux, au quotidien, ils y vont régulièrement. L'avantage, en fait, de cette station, c'est qu'il y a à la fois un hôtel pour accueillir les curistes et des gens de passage, la partie restauration pour se restaurer, la partie institut, donc institut spa. Donc, on peut bénéficier des soins aussi dédiés aux curistes, mais pour la partie institut, donc avec des soins à base de boue, des bains hydro et puis après tout ce qui est massage. Et on fait aussi des soins, on fait des cours d'automassage pour les personnes, notamment sur la partie arthrose.
1: La station thermale de Bourbonne-les-Bains se situe non loin de l'autoroute A31. Pour plus d'informations, rendez-vous sur www.bienvenue-hautemarne.fr.
2: Et retour un instant à vos conditions de circulation, l'infotrafic en temps réel sur Autoroute Info. Il est question donc d'un obstacle un peu plus important que prévu. En Saône-et-Loire, l'A6 en direction de Paris, vous passez une zone de chantier et au kilomètre 380, les glissières métalliques au niveau de la zone de chantier ont été un peu percutées. Donc vous n'avez plus qu'une seule voie pour circuler. La voie la plus à gauche, là où les glissières ont été percutées, est en train d'être neutralisée. C'est en direction de Paris, dans le secteur de Mâcon, après la sortie numéro 28 de Mâcon Nord, donc bien serré sur la droite au passage de cette zone de chantier et certainement un bouchon, en tout cas un ralentissement qui pourrait se produire. Le retour de l'infotrafic 17h au plus tard sur Autoroute Info, juste après la musique, c'est Britney Spears.

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1: Le département de l'Aube, la 5 en direction de Paris, kilomètre 157, on parle d'un ou d'obstacles au pluriel.

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1: Soyez les bienvenus si vous venez de nous rejoindre. Il est 17h.
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1: Des averses orageuses, une autoroute fermée suite à un accident et beaucoup d'obstacles sur la chaussée. Actualité trafic très chargée cet après-midi. Myriam Boyed, on va commencer avec ces obstacles qui viennent de vous être signalés sur les autoroutes A404 et A46.
2: On commence dans le département de l'Ain, l'A404 direction Oyonnax. Ce sont a priori des échafaudages sur les voies. Un poids lourd qui a perdu une partie de son chargement au moment de rejoindre l'autoroute A404 depuis Nantua-le-Diffus. Diffuseur numéro 9 et direction Oyonnax. Dans le Rhône, obstacle au milieu des voies de la 46 en direction de Paris. Ça se passe au kilomètre 8 après la sortie numéro 2 pour Trévoux.
1: Et puis toujours des obstacles aussi sur l'autoroute A5.
2: La 5 dans l'Aube, des débris de pneus sur les voies au kilomètre 157 direction Paris, donc à peu près au niveau de la sortie 22 bar sur Seine.
1: Et puis je le disais, hein, il y a aussi une autoroute qui reste fermée.
2: À la suite d'un accident, alors accident mortel, kilomètre 136 de l'A39 en direction de Dijon, c'est là que s'est produit l'accident. Donc pour éviter ce secteur-là, de toute façon l'autoroute A39 est complètement interrompue au trafic, fermée au trafic. Il y a deux hélicoptères du SAMU qui se trouvent sur les voies, beaucoup de camions de pompiers, des interventions qui sont en cours. Donc, dans le secteur de Bourg-en-Bresse, sortie numéro 6, obligatoire pour ceux qui veulent rejoindre l'autoroute A39, un peu plus au nord, depuis dans le secteur de Cuiseaux, Cousances, diffuseur numéro 9. Il faut suivre un itinéraire fléché S2.
1: Et puis, un nouvel accident qui apparaît à l'instant sur nos écrans, c'est en région Île-de-France.
2: En Essonne, direction Paris, sur la 6, kilomètre 28, on a un accident alors qu'il viendrait de se produire après Villabé, la sortie numéro 9, et c'est à peu près au niveau de la bifurcation avec la Nationale 104.
1: Et puis bien sûr, on surveille de près hein, les habituelles difficultés de fin de journée en région Île-de-France, justement bouchons tout au bout de l'autoroute A5A en direction d'Évry et Corbeil, quelques centaines de mètres de perturbation. Et puis à l'autre bout du réseau en région lyonnaise, bouchons sur la rocade est lyonnaise à partir de la sortie numéro 7 jusqu'à la bifurcation avec l'autoroute A43 direction Marseille. Il faut compter une quinzaine de minutes de difficultés. Et puis les conditions météo peuvent être parfois très difficile, il y a des orages, notamment là, il y a une ligne orageuse qui s'installe de Dijon à Nancy, donc sur l'autoroute A31 particulièrement. Attention à ces très violentes averses. On fait le point maintenant sur l'actualité nationale et internationale depuis la rédaction de France Info.
3: Bien, dans le Gers, les recherches continuent pour tenter de retrouver Liana.
4: La jeune fille de 11 ans a disparu depuis vendredi après-midi. Hier, un homme de 41 ans a été mis en examen, soupçonné de l'avoir enlevée. Les gendarmes disent aujourd'hui avoir trouvé des éléments sur le terrain, des objets qui sont en cours d'analyse. Auchan va céder 72 supermarchés à Intermarché sur les 91 proposés à la vente depuis janvier. 17 magasins restent pour l'heure en quête de repreneurs. Auchan veut se concentrer sur ses hypermarchés. La France a connu son printemps le plus chaud jamais enregistré. La température moyenne a atteint 13,8 degrés de mars à mai. C'est 1,5 degré de plus que le précédent record datant du printemps 2011. Cet après-midi, place aux orages dans le sud-est et l'est du pays. Deux départements restent en vigilance orange, le Var et les Alpes-Maritimes. L'Ukraine ordonne l'évacuation de plus de 7000 civils dans la région de Kharkiv à la frontière russe dans le nord-est du pays, signe d'une crainte d'une avancée russe. La nuit dernière, la Russie a mené une attaque d'ampleur sur plusieurs villes ukrainiennes, dont la capitale Kiev, faisant au moins 21 morts. Et puis le tennis à Roland-Garros, premier quart de finale homme, avantage à l'Allemand Alexander Zverev. Il mène 2-7-0 face au jeune Espagnol Rafael Rodard.
1: On se retrouve dans les toutes prochaines minutes pour revenir sur vos conditions de circulation. Ce sera peu après David Guetta.

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4: On va revenir dans quelques secondes sur la fermeture de l'autoroute A39. Avant cela, Myriam Boyette, cette nouvelle information sur l'autoroute A46.
5: Dans le Rhône, la 46 direction Paris, au nord-est de Lyon, un véhicule vient d'être signalé en difficulté. On ne sait pas encore exactement sur quelle voie, mais c'est au kilomètre 6, donc après la sortie 2 pour Trévoux.
4: Ouais, il est sur la bande d'arrêt d'urgence, je l'ai aperçu. C'est un poids lourd, oui, qui est sur la bande d'arrêt d'urgence de cette A46. L'autoroute A39 reste fermée, Myriam.
5: Oui, en direction de Dijon, il ne faut pas rejoindre les voies de l'autoroute A39 depuis l'autoroute A40, secteur de Bourg-en-Bresse, sortie par la sortie numéro 6, Bourg-en-Bresse, pour ensuite rejoindre l'autoroute A39 au nord de la zone d'accident, donc par le secteur de Cuiseaux-Couzens, diffuseur numéro 9. Pour ça, il faut suivre un itinéraire fléché S2, puisqu'au niveau de l'accident, kilomètre 136, il y a encore un hélicoptère du SAMU qui se trouve sur les voies. On a trois blessés à la suite de cet accident mortel, donc énormément de monde sur place, et pour l'instant, interruption du trafic jusqu'à nouvel ordre.
4: Et puis un accident avec gêne à la circulation, c'est en région Île-de-France.
5: En Essonne, la 6 direction Paris. Alors, deux véhicules accidentés sur la voie de gauche, kilomètre 28. On a quelques ralentissements, forcément, en amont de la zone d'accident. C'est du côté de Villabé, après la sortie numéro 9.
4: Et puis, nous reviendrons dans quelques minutes sur tous ces obstacles signalés sur les autoroutes A5, A46, A404, A6. On aura l'occasion d'y revenir dans le détail à 17h15. Pour l'instant, gros plan sur l'Arena Festival qui se tient ce week-end à Chambéry avec Mike Ruiz, l'organisateur, interrogé par Vincent Serrano.
6: On va revivre notre adolescence et un moment aussi nostalgique.

0: On va changer un peu d'air sur les réseaux. On est tous un peu isolés, mine de rien. Et les gens, là, ils ont vraiment besoin de se retrouver. Et je pense qu'on est en train de changer d'air. Et on le voit dans les festivals, ça marche. Les concerts, ça marche. Du coup, on sent l'engouement. Les gens ont besoin d'être ensemble et de faire la fête avec des choses simples. Venez comme vous êtes. Alors, je sais qu'il y en a qui jouent pas mal le jeu en s'habillant avec des bandanas ou des baggies. Et l'esprit des années 90-2000. Donc, ça, c'est top. S'il y a un mot pour résumer l'Arena Festival, ce serait quel? C'est bienveillant. On va revivre l'histoire de notre adolescence et ça c'est vraiment cool avec des artistes pour la plupart. Enfin, je pense qu'il y a pas mal de gens qui les ont jamais vus sur scène. C'est trop bien.
1: On se retrouve dans les prochaines minutes pour revenir sur vos conditions de circulation. Pour l'instant, U2 qui fait un concert sur votre balcon. Ça vous dit? Bon, c'est ce qui s'est passé à Mexico il y a quelques jours. Il faisait un concert sur le toit d'un bus à Impérial et il s'est mis à pleuvoir. Donc, ils se sont mis sur un balcon, à l'abri, tranquille, pour faire un concert. Bon, c'était pas en France, hein, pas de chance, c'était à Mexico. On va se contenter de les écouter tout de suite sur Autoroute Info.

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1: 17h15, l'autoroute A39 reste fermée. On va y revenir dans un instant. Myriam Boyed, avant cela, une nouvelle information qui concerne nos auditeurs dans l'Yonne.
2: Sur l'autoroute A6, un animal qui a été signalé, alors peut-être à proximité des voies, en tout cas, kilomètre 112, pardon. C'est là où il faut bien augmenter les distances de sécurité, direction Paris ou direction Lyon. C'est aux abords de la bifurcation avec l'autoroute A19.
1: Et puis, je le disais, l'autoroute A39 reste fermée.
2: En raison d'un accident qui s'est produit tout à l'heure, effectivement, kilomètre 136 de l'A39 en direction de Dijon. C'est avant la première sortie que nos auditeurs rencontrent si depuis la 40 ils bifurquent sur l'autoroute A39. C'est pour ça qu'il faut absolument sortir de la 40, enfin, pour ceux qui veulent rejoindre la direction de Dijon et Strasbourg évidemment, par la sortie numéro 6, Bourg-en-Bresse, pour ensuite retrouver la 39 au nord de la zone d'accident par le diffuseur numéro 9 de Cuiseaux et de Couzance. Intervention toujours d'actualité, pompiers, SAMU sur place. L'un des blessés a pu être évacué. Il reste encore un hélicoptère du SAMU sur les lieux et puis beaucoup de monde qui intervient évidemment au niveau de la zone d'accident.
1: Qu'en est-il des habituelles difficultés de fin d'après-midi aux portes des grandes villes?
2: On note qu'il y a du monde, comme souvent, aux portes de Lyon. L'arrivée à Lyon par l'A6, tout au bout de l'A6, on a le tunnel de Fourvière, presque 2 km de difficulté. Du monde aussi à l'est pour les tout derniers kilomètres de la 42. Et ceux qui veulent contourner Lyon par la Nationale 346, bouchon à prévoir entre la sortie 7.1 en direction de Marseille et la bifurcation avec l'autoroute A43. Et pour ce qui est de la région parisienne, c'est surtout au niveau de la jonction entre l'A5A et la Nationale 104 qu'on note des difficultés, au moins 10 minutes, même 10-15 minutes pour passer, plus de 2 km de bouchons en direction d'Evry et d'habituelles perturbations sur les 30 derniers kilomètres de l'autoroute A6. On a une succession de ralentissements jusqu'à Paris.
1: Et puis attention aux orages qui se multiplient en ce moment. Il y a notamment une bande orageuse, la calère très active entre Dijon et Nancy sur l'autoroute A31. Ça longe vraiment l'autoroute A31. Si vous êtes en direction de Nancy pour l'instant, vous risquez d'être accompagné à un bon moment par des averses. Attention aussi entre Beaune et Lyon. Il y a très ponctuellement quelques orages là du côté de Chalon-sur-Saône ou du côté de Mâcon. Ce ne sont que quelques exemples. Pas mal de régions sont concernées par ces conditions météorologiques. Difficile.
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1: Indochine, c'est tout de suite sur Autoroute Info. On se retrouve dans quelques minutes.

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1: Un obstacle, une planche sur les voies de la 6 en Côte d'Or en direction de Paris. Soyez vigilants, kilomètre 302-303, c'est dans le secteur de Beaune, après la sortie 24.1 et à peu près au niveau de la jonction avec l'autoroute.

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1: En Côte d'Or, la 6 en direction de Paris, un accident s'est produit au kilomètre 282. Un véhicule impliqué normalement sur la bande d'arrêt d'urgence. Un piéton à proximité du véhicule, donc vous levez le pied, vous éloignez de la bande d'arrêt d'urgence. Si vous passez par là, attention à d'éventuels débris à la suite de cet accident sur les voies. C'est après Beaune, à la sortie

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2: Nous reviendrons dans quelques minutes sur les habituelles difficultés de fin de journée, que ce soit en région Île-de-France ou en région lyonnaise. Pour l'instant, Myriam Boyade, des obstacles sont signalés en Côte d'Or.
3: Sur l'A6 direction Paris, une planche sur les voies obstacles assez imposant, kilomètre 302. C'est dans le secteur de Beaune, après la sortie 24.1.
2: Et puis l'autoroute A39 reste fermée.
3: Interruption du trafic jusqu'à nouvel ordre. Le temps de l'intervention du SAMU et des pompiers au kilomètre 136 en direction de Dijon, donc dans le secteur de Beaune. Bourg-en-Bresse, on a toujours une sortie obligatoire en direction sortie 6 de Bourg-en-Bresse pour reprendre la 39 plus au nord, secteur de Cuiseaux-Couzance par le diffuseur 9.
2: Et puis attention aux zones de travaux qui jalonnent votre parcours, ça entraîne parfois la formation de quelques ralentissements, ça peut arriver, par exemple sur l'autoroute A6 entre Avallon et Bière-les-Saumur, il y a des travaux en direction de Lyon, et Jérémy Esclavard en a parlé avec Jean-Emmanuel Garel des autoroutes APRR.
4: Nous allons renouveler 15 km de chaussée sur le mois de juin et nous profitons de ce chantier pour mutualiser avec la réfection des enrobés et de l'étanchéité sur un ouvrage d'art assez conséquent qui est le viaduc de Toutry entre Avallon et Bière.
5: Et pour les automobilistes qui seront dans cette zone, sur le terrain, qu'est-ce qu'il va y avoir? Plusieurs voies de neutraliser, un basculement de circulation?
4: Alors nous travaillons sous basculement de circulation. Ce basculement est posé toute la semaine, donc il est posé le lundi et ensuite déposé le vendredi. Ce basculement nous permet de travailler en toute sécurité pour les collaborateurs des entreprises qui œuvrent à peu près 5 jours par semaine sur cette opération.
2: On se retrouve dans quelques minutes pour revenir sur vos conditions de circulation. D'ici là, The Kid Leroy en compagnie de Justin Bieber. Ce sera à suivre juste après The Rembrandts.

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1: 17h30, bonne fin de journée, bon retour à la maison. Si vous avez terminé votre journée de travail, on va faire un point complet sur les conditions de circulation. On parlera météo dans un instant. Les conditions sont parfois quand même très difficiles. Et une fois n'est pas coutume, Myriam Boyed, on va commencer avec une bonne nouvelle.
2: Oui, la réouverture de l'autoroute A39 en direction de Dijon. Alors sur une seule voie, la voie de gauche, voie de droite toujours neutralisée. Je rappelle qu'un accident très important s'est produit tout à l'heure sur la 39, accident mortel. Il y a eu des blessés graves aussi qui ont été évacués par des hélicoptères du SAMU. Donc encore du monde sur place. Et avant la zone d'accident, on a 5 km de bouchons, des temps de parcours assez importants. Difficile de donner d'ailleurs une estimation précise en ce moment. Au moins une demi-heure pour passer la zone de difficulté. C'est lorsque sur l'A40, on bifurque sur l'autoroute A39 avant la première sortie d'autoroute. Puisque le bouchon est encore important, on a une sortie obligatoire. C'est la sortie numéro 6 sur l'A40 pour rejoindre la 39 au nord de la zone d'accident, secteur de Cuiseaux, Couzance, diffuseur 9, et on suit un itinéraire fléché S2.
1: Nous partons maintenant en Côte d'Or avec vous, Myriam. Il y a des obstacles sur les voies.
2: Sur l'A6 en direction de Paris, une planche sur les voies au kilomètre 302. C'est après la sortie numéro 24.1 pour Beaune. Et un peu plus loin sur l'autoroute A6 direction Paris, toujours en Côte d'Or, après le secteur de Beaune, la sortie 24. Un accident s'est produit sur la bande d'arrêt d'urgence, normalement, kilomètre 382. Attention, il pourrait quand même y avoir des débris à la suite de cet accident.
1: Le point avec vous, assis sur l'autoroute A6, il y a un animal aussi, non ?
2: Oui, un animal qui a été signalé tout à l'heure. L'A6 est au kilomètre 112. Alors on l'a signalé assez proche de la bifurcation avec l'autoroute A19. On lève le pied dans les deux sens dans ce secteur-là.
1: Et puis il y a les habituelles difficultés que malheureusement nos auditeurs connaissent, hein, puisqu'ils les rencontrent tous les jours, que ce soit du côté de Lyon ou à proximité de Paris.
2: On commence en région parisienne avec des difficultés habituelles sur les 30 derniers kilomètres de l'A6, une heure pour faire 30 kilomètres jusqu'aux portes d'Italie et d'Orléans. Et puis en plus à l'est, la jonction A5A National 104 en direction d'Evry, où on a un bouchon de presque 3 kilomètres et une bonne quinzaine de minutes de patience pour le traverser. Et la région lyonnaise avec là aussi des bouchons dont on parle souvent, avant le tunnel de Fourvière, tout au bout de la 6, c'est 2 km de difficulté. Au niveau des jonctions A42, A46, en direction de Lyon, ralentissement aussi. Et sur la Nationale 346, même chose entre la sortie 7.1 et la bifurcation avec la 43.
1: Et puis attention toujours à ces conditions météo particulièrement difficiles. Il y a de violents orages, c'est particulièrement vrai en ce moment entre Dijon et Nancy sur l'autoroute A31. On fait le point maintenant sur l'actualité nationale et internationale depuis la rédaction de France Info.
3: Langlois et le tennis à Roland-Garros, c'est un nouveau qualifié pour les demi-finales.
4: Alexander Zverev, il y a quelques minutes, surclasse le jeune espoir Rafael Jodar, jeune espoir espagnol numéro 3 mondial. Qualifié donc à Fabrice Abgaral.
5: Oui, belle qualification d'Alexander Zverev, le numéro 3 mondial en 2h25. Une victoire en 3-7, 7-6, 6-1. Et 6-3, ce sera sa 11e demi-finale en Grand Chelem, la 5e à Roland-Garros pour Alexander Zverev qui affrontera en demi-finale le vainqueur du match qui opposera tout à l'heure à partir de 20h15, João Fonseca, le Brésilien, au Tchèque Jakub Mendzik.
4: Fabrice Abgral à Roland-Garros. Dans Gers, les recherches se poursuivent pour tenter de retrouver Liana, cette collégienne de 11 ans, portée disparue depuis vendredi dernier à Fleurance, au lendemain de la mise en examen d'un homme de 41 ans pour enlèvement et séquestration. Il connaissait bien Liana car sa fille est une amie de la disparue. Israël affirme avoir reçu le feu vert des Américains pour frapper la banlieue sud de Beyrouth au Liban, fief du Hezbollah. Si le mouvement pro-iranien continue ses attaques sur son territoire, Donald Trump de son côté lui assure que les deux camps lui ont promis l'apaisement. Le premier ministre israélien Benjamin Netanyahou affirme ce soir que l'État hébreu œuvrera à faire disparaître le régime de terreur iranien. Fin de citation. Et puis en Ukraine, les autorités ordonnent, elles, l'évacuation de plus de 7000 civils de plusieurs localités de la région de Kharkiv à la frontière russe dans le nord-est du pays, signe des craintes d'une avancée des troupes russes. Une attaque menée par les troupes du Kremlin contre l'Ukraine tôt ce matin a fait au moins 21 morts, dont 15 dans la ville de Dnipro.
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1: On se retrouve dans quelques minutes pour revenir sur vos conditions de circulation. Pour l'instant, ils étaient en France il y a un mois de cela. C'était à l'Accor Arena à Paris. Tame Impala, on ne va pas les revoir tout de suite en France. Et ils sont accompagnés dans le cas présent de Jenny. Alors c'était il y a un an, hein, Jenny en France. Elle ne reviendra pas en France tout de suite. Si vous voulez la voir, bah, elle est en vacances en Espagne en juillet prochain, puisqu'elle sera du côté de Madrid le 9 juillet prochain pour le Mad Cool Festival. Pour l'instant, on va la retrouver sur Autoroute Info, donc la sud-coréenne en compagnie de Tame Impala. Bonne fin d'après-midi à tous.

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1: Le département de l'Aube sur la 5 en direction de Paris, kilomètre 158, des obstacles, des débris en plastique sur les voies. C'est après la sortie 23 de Bar-sur-Aube et à peu près au niveau de la sortie 22 de Bar-sur-Seine.

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1: Quelques difficultés à vous rappeler sur Autoroute Info avec notamment Myriam Boyette, des obstacles sur l'autoroute A5.
2: Non, plus d'obstacles sur l'autoroute A5. Je crois qu'on n'est plus connecté.
1: On n'est plus connecté. Alors ça le fait des fois comme ça. Mais vous avez toujours un bouchon sur la 39 quand même.
2: Oui, j'ai toujours un bouchon sur la 39 direction Dijon en amont d'une zone d'accident kilomètre 136. Un accident qui s'est produit tout à l'heure. Accident assez grave, très grave même, avec encore beaucoup de monde sur la voie de droite. Donc le trafic reprend. On parlait d'un bouchon assez important tout à l'heure. Le trafic reprend, mais sur une seule voie, la voie de gauche. Ça concerne ceux qui bifurquent depuis la 40 en direction de Dijon et de Strasbourg. Et pour éviter d'engorger ce bouchon de 5 km déjà, on peut emprunter la sortie 6, Bourg-en-Bresse, suivre encore un itinéraire fléché S2 pour rejoindre la 39 dans le secteur de Cuiseaux, diffuseur numéro 9.
1: Et puis attention aussi aux ralentissements qui peuvent se produire, notamment dans les basculements de circulation. On en parle avec Jean-Emmanuel Garel des autoroutes APRR, interrogé par Jérémy Esclavard.
3: Les conseils, bien entendu, que je donne à nos clients, c'est qu'un basculement, c'est un dispositif assez complexe et lourd en termes de balisage. On commence à réduire les voies, on passe de 3 voies à 2 voies, puis à 1 voie avant de traverser cette interruption de terre-plein central. C'est bien entendu de bien respecter la signalisation avec les réductions de vitesse. Le passage au niveau des interruptions de terre-plein central se fait à 50 km/h. Donc voilà, bien penser à regarder la signalétique, ralentir, ne pas vouloir essayer de doubler à tout prix jusqu'au dernier moment, puisque cette zone d'interruption de terre-plein central qu'il faut traverser reste une zone quand même assez particulière. Donc respect des vitesses, une grande attention, vigilance à la lecture de l'ensemble des panneaux de signalisation pour arriver sur cette zone un peu spécifique en toute sécurité.
1: L'actualité trafic, l'actualité météo, de retour au plus tard à 17h45 ou avant, évidemment, en cas d'urgence. D'ici là, à suivre dans la playlist d'Autoroute Info, c'est Sam Smith qui prend la route avec vous.

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1: 17h45, le point sur vos conditions de circulation avec ces obstacles signalés. Myriam Boyette, c'est dans l'Aube.
2: La 5, direction Paris, obstacle kilomètre 158, après la sortie numéro 23 de Bar-sur-Aube, à peu près au niveau de la sortie 22 Bar-sur-Seine, Forêt-d'Orient.
1: Et puis un bouchon reste signalé sur l'autoroute A39.
2: On a toujours 5 km de bouchon en amont d'une zone d'intervention à la suite d'un accident grave au kilomètre 136. C'est pour ça que ça prend du temps, c'est en direction de Dijon et de Strasbourg. Au moins une demi-heure pour passer la zone de difficulté. À noter qu'on peut l'éviter si depuis la 40, secteur de Bourg-en-Bresse, on emprunte la sortie 6 pour rejoindre par un itinéraire fléché S2, le diffuseur numéro 9 de Cuiseaux.
1: Comment ça se passe aux portes de Lyon et de Paris?
2: On a du monde comme bien souvent, mais ça se passe quand même plutôt bien. À Lyon, il y a un peu d'attente avant le tunnel de Fourvière au nord de Lyon, 2 km de difficulté, 5-10 minutes d'attente. À peu près la même chose tout au bout de la 42 pour rejoindre le périphérique lyonnais dans le secteur de Villeurbanne. Et puis aussi ceux qui contournent Lyon par la Nationale 346, quelques ralentissements à l'approche de Saint-Priest, la bifurcation avec l'autoroute A43. Et puis en région parisienne, il y a toujours ce bouchon dont on parle souvent aussi, la jonction entre l'A5A et la Nationale 104 direction Évry, 10 minutes d'attente dans 2-3 km de difficulté. Et puis ceux qui vont poursuivre la route en direction de Paris, au-delà d'Évry-Courcouronnes, sur l'A6, avec des difficultés plutôt habituelles sur les derniers kilomètres jusqu'à Paris. On a des ralentissements et des bouchons.
1: Et puis si c'est votre destination, attention entre Dijon et Dole sur l'autoroute A39, entre Langres-Nancy sur l'autoroute A31 ou encore du côté de Chalon-sur-Saône sur l'autoroute A6. Dans ces zones, il y a en ce moment de très violents orages. Ça ne veut pas dire qu'il n'y a que dans ces zones où il y en a, hein, parce qu'il y en a d'autres parfois très ponctuellement. Ça demande beaucoup d'attention. Et puis vous noterez, si vous avez prévu d'emprunter la 6 ce soir en partance de Lyon, que l'axe sera fermé en direction de Paris, du côté de Villefranche-sur-Saône, entre les sorties 31.2 et 31.1.
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1: Ils seront en concert au festival Rockalissimo ce week-end, c'est dans le Jura. On retrouve tout de suite Superbus sur Autoroute Info, accompagné de Kyo.

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6: L'actualité trafic sur Autoroute Info, Myriam Boyette, ce sont des obstacles à signaler sur l'autoroute A5.
7: Dans l'Aube en direction de Paris, obstacle au kilomètre 158, toujours au niveau de la sortie numéro 22 pour Bar-sur-Seine.
6: Et puis un bouchon reste signalé sur l'autoroute A39.
7: Et même un bouchon qui prend de l'ampleur, on a toujours beaucoup de monde qui intervient sur la voie de droite de l'A39 avant la première sortie d'autoroute qu'on rencontre en direction de Dijon. 6 km de bouchon en amont d'une zone d'intervention sur donc la voie de droite, c'est pour ça que il y a des accès déconseillés sur l'A40, en tout cas pour ceux qui veulent rejoindre la direction de Strasbourg, et un autre itinéraire possible par la sortie 6, Bourg-en-Bresse sur l'A40, puis suivre l'itinéraire fléché S2 pour rejoindre Cuiseaux, l'A39, depuis le diffuseur numéro 9.
6: On aura l'occasion aussi de revenir sur les habituelles difficultés de fin de journée en région lyonnaise, en région Île-de-France. Ce sera à suivre au plus tard à 18h. On reparlera météo aussi. Il y a beaucoup d'orages en ce moment. C'est particulièrement vrai entre Dijon et Dole sur

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1: En Côte d'Or, la 31 direction Beaune-Lyon, vous rejoignez l'autoroute A31 plus précisément du côté de Tilchâtel, Isle-sur-Tille, par le diffuseur numéro 5. Et attention, un véhicule vient d'être signalé

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1: Il est 18h, on fait un point complet sur vos conditions de circulation avec des obstacles qui se multiplient sur les voies. Ça a duré toute la journée et il y en a encore. Myriam Boyet, on commence avec la 404.
2: Dans le département de l'Ain, nouvelle difficulté effectivement, ces obstacles en direction de Genève, signalés au kilomètre 19. Donc pour ceux qui prennent la route depuis Oyonnax, avant la première sortie de la 404, sortie numéro 11, obstacle sur les voies.
1: On va maintenant sur l'autoroute A39, il y a toujours un bouchon.
2: Toujours un bouchon à la suite d'un accident, c'est en direction de Dijon. On note toujours une voie de droite neutralisée. Les services de sécurité, les pompiers, le SAMU, tout le monde intervient sur cette voie de droite. Donc le temps de parcours est toujours d'une demi-heure pour passer 6 km de bouchon. Ça concerne ceux qui veulent rejoindre l'A39 depuis l'autoroute A40 direction Dijon, Strasbourg. Et pour éviter cette difficulté, on a toujours une autre sortie qu'il est possible d'emprunter. Sortie 6, Bourg-en-Bresse, pour rejoindre l'autoroute A39 au nord de la zone d'accident par le diffuseur 9 de Cuiseaux.
1: Un poids lourd est signalé en panne, c'est au nord de Lyon, alors dans une zone un peu délicate.
2: Oui, un poids lourd en panne au niveau de la bretelle d'insertion qui permet de rejoindre la direction de Marseille, donc par l'autoroute A46 depuis le diffuseur numéro 2.1 Mionnais.
1: Eh ben, puisqu'on est en région lyonnaise, on y reste. On fait le point avec vous sur les habituelles difficultés de fin de journée.
2: Quelques ralentissements pour ceux qui arrivent à Lyon par l'autoroute A6. Un bouchon de 2 km avant le tunnel de Fourvière, ça ne change pas depuis tout à l'heure. À peu près la même chose à l'est, l'arrivée à Lyon par l'autoroute A42. Et puis un peu de monde aussi avant la jonction avec l'A43, secteur de Saint-Priest, pour ceux qui contournent Lyon par la Nationale 346, direction Marseille.
1: Qu'en est-il à l'autre bout du réseau en région Île-de-France?
2: Toujours ce bouchon assez conséquent au niveau de la jonction entre l'A5A et la Nationale 104, direction Évry. 2-3 km de bouchon et au moins 10 minutes de patience. Et puis les habituelles difficultés de fin de journée aussi sur les 30 derniers kilomètres de l'A6. Presque une heure pour faire ces 30 km jusqu'aux portes d'Italie et d'Orléans.
1: Et puis on va suivre toujours les conditions météo avec des orages qui se décalent vers l'est en ce moment. Donc là, c'est plutôt entre Dijon et Dole que ça se passe sur la 39, mais ça va maintenant aborder l'autoroute A36 entre Dole et Besançon. Il y a une petite poche orageuse aussi là qui est passée au-dessus de Chalon-sur-Saône. Vous avez compris, c'est très localisé. Ça demande pas mal d'attention tout au long de votre parcours. Et on s'intéresse maintenant à l'actualité nationale et internationale depuis la rédaction de France Info.
3: Après deux semaines d'examen, la loi d'urgence agricole passe ce soir un premier cap à l'Assemblée.
4: Elle vient d'être largement adoptée en première lecture par les députés. Le texte entend apporter des réponses concrètes à la colère du secteur l'hiver dernier sur de nombreux thèmes comme le déblocage des projets de stockage d'eau ou encore une installation simplifiée des bâtiments d'élevage. Le parquet de Bobigny, près de Paris, lui saisit l'IGPN, l'inspection générale de la police nationale, la police des polices, après un signalement d'Ali Duara. Le député insoumis affirme qu'un adolescent de 13 ans a été éborgné samedi soir par un tir de LBD d'un policier à Bobigny après la victoire du Paris Saint-Germain en Ligue des champions de football. Plus de 20% des surveillants, des assistants d'éducation étaient en grève ce mardi. Ils réclament notamment la création de postes et d'une grille salariale nationale selon les chiffres du ministère de l'Éducation. De son côté, le SNES-FSU, syndicat majoritaire dans le second degré, affirme que près d'un quart des vies scolaires étaient complètement fermées aujourd'hui dans les établissements. Et bien, quelques jours de leur départ pour les États-Unis, Emmanuel Macron s'est rendu ce mardi au centre d'entraînement de l'équipe de France de football à Clairefontaine pour encourager les Bleus et déjeuner avec eux avant donc la Coupe du Monde nord-américaine.
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1: On se retrouve dans les toutes prochaines minutes pour revenir sur vos conditions de circulation. Avant cela, j'ai une petite question pour vous. Est-ce que vous savez quel est le point commun entre Aya Nakamura, David Guetta et Bruno Mars? Eh bien, ils vont remplir chacun 3 stades de France. Pour Aya Nakamura, c'est fait. Pour David Guetta, ça arrive. Et pour Bruno Mars, qu'on retrouve tout de suite, ce sera les 18, 20 et 21 juin.

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2: Un patrouilleur est en pleine intervention, Myriam Boyette, c'est dans l'Aube.
3: Sur l'autoroute A5 en direction de Paris, intervention pour ramasser les obstacles dont on parlait tout à l'heure, kilomètre 158, ça se passe sur la voie de gauche essentiellement, à l'approche, quasiment au niveau de la sortie 22 bar sur Seine.
2: Et puis des obstacles aussi sur l'autoroute A404.
3: En provenance d'Oyonnax, ceux qui prennent la route direction Lyon-Genève, obstacle au kilomètre 19, donc un petit peu avant la première sortie d'autoroute qu'on rencontre sur la 404, c'est la sortie 11.
2: Et puis toujours un bouchon sur la 39.
3: Oui, toujours un bouchon en direction de Dijon. On a 6 km de trafic bien ralenti en amont de cette zone d'intervention. Ça se poursuit, un accident assez grave qui s'est produit tout à l'heure. Donc il reste encore une voie de droite neutralisée au kilomètre 136. Et c'est lorsque nos auditeurs rejoignent depuis la 40, la 39, 15-20 minutes d'attente maintenant.
2: Et on refera un point complet, évidemment, sur les bouchons qui restent signalés. Du côté de la région lyonnaise ou de la région Île-de-France, ce sera à 18h15. Pour l'instant, gros plan sur l'initiative Plan Adapt, dont nous parle Fabrice Aubry en compagnie d'une spécialiste des autoroutes APRR.
4: Bonjour Camille Delorme.
5: Bonjour.
4: Chef de projet environnement chez APRR, vous portez ce projet Plan Adapt. Quel est l'objectif ?
5: C'est tout d'abord de répondre à une action du plan stratégique 2025 qui consistait à créer 10 hectares d'aménagement climat compatible. C'est des plantations qui vont nous aider à séquestrer du carbone pour ralentir le changement climatique, qui vont créer des îlots de fraîcheur sur les aires, améliorer la rétention d'eau dans le sol et qui vont être aussi sobres en termes d'entretien et de mise en œuvre.
4: Ces petits arbres, au fur et à mesure qu'ils poussent, il y a une symbiose qui naît progressivement avec le milieu naturel, avec des champignons.
5: Une symbiose qui va se créer avec les racines de l'arbre, c'est-à-dire que en échange de sucre que va fournir l'arbre aux champignons, les filaments du champignon vont aller chercher de l'eau un peu plus loin pour l'arbre.
4: Donc ils se nourrissent l'un et l'autre.
5: C'est la symbiose, ils se nourrissent l'un et l'autre.
4: Et rendez-vous par exemple sur l'aire de Jugy en Saône-et-Loire pour découvrir ces nouvelles plantations.
2: L'aire de repos préférée des enfants, l'aire de Jugy, c'est celle où il y a les champignons, là, où vous pouvez vous amuser avec vos enfants sur la 6 entre Chalon et Mâcon. L'actualité trafic revient dans les toutes prochaines minutes. Pour l'instant, direction la fin du siècle dernier. Si, c'était en 1999. On retrouve tout de suite Nathalie Cardone sur Autoroute Info.

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1: 18h15, le trafic reste perturbé sur l'autoroute A39. On va y revenir dans un instant avec vous, Myriam Boyette. D'abord, des obstacles à signaler dans l'Aube et dans l'Ain.
2: Dans l'Aube, en direction de Paris, sur l'autoroute A5, un patrouilleur intervient pour les ramasser. Kilomètre 158 sur la partie gauche de la chaussée, donc au niveau de la sortie 22, un petit peu avant la sortie 22 pour Bar-sur-Seine. Et puis dans le département de l'Ain, c'est depuis Oyonnax en direction de Lyon, la 404 kilomètre 19 avant la première sortie d'autoroute, sortie 11, obstacles sur les voies de circulation également.
1: On va maintenant dans l'Ain, pardon, sur l'autoroute A39.
2: Oui, l'A39 en direction de Dijon. On parle toujours de ralentissement, de bouchons pour ceux qui, depuis l'A40, rejoignent l'A39. Direction Dijon-Strasbourg, ça se passe quand même de mieux en mieux. On a 4 km de bouchons maintenant, une bonne quinzaine de minutes de patience pour passer ce secteur où on parlait d'un accident très important tout à l'heure. On a encore une voie de droite neutralisée au kilomètre 136. Et donc, ce bouchon, donc ne pas se laisser surprendre pour ceux qui rejoignent la 39 direction Strasbourg.
1: Y a-t-il toujours un poids lourd en panne sur l'autoroute A46?
2: Oui, pour rejoindre la 46 au niveau de la bretelle d'insertion depuis Mionnet, le diffuseur 2.1, pour rejoindre la direction de Marseille, un poids lourd en difficulté au moment de rejoindre l'autoroute.
1: Il y a encore des bouchons en région lyonnaise?
2: Encore quelques bouchons, surtout avant le tunnel de Fourvière, ça ne bouge pas trop, 2 km de difficulté, même chose tout au bout de l'autoroute A42. À chaque fois 5-10 minutes de patience.
1: Qu'en est-il en région Île-de-France?
2: On a encore un bouchon tout au bout de la bretelle de jonction entre l'A5A et la Nationale 104 avant de pouvoir rejoindre la Nationale 104 en direction d'Évry. Et puis quelques perturbations sur les 30 derniers kilomètres de l'autoroute A6. Presque une heure toujours pour rejoindre les portes d'Italie et d'Orléans.
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1: Si vous n'êtes jamais allé au Festival d'Avignon, sachez qu'il n'y a pas que du théâtre au Festival d'Avignon. Il y a évidemment des comédies aussi, avec du stand-up, beaucoup. Et il y a aussi parfois quelques concerts. Par exemple, vous pourrez retrouver cet été, du côté du Festival d'Avignon, Oria, que l'on écoute tout de suite sur Autoroute Info.

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2: Le rappel avec vous, Myriam Boyed, de ces obstacles à signaler dans l'Aube et dans l'Ain.
3: Dans l'Aube, en direction de Paris, une intervention pour les ramasser est en cours au kilomètre 158 sur la partie gauche de la chaussée aux alentours de la sortie 22 de Bar-sur-Seine. Et dans le département de l'Ain, c'est sur la 404 en provenance d'Oyonnax, direction Lyon, avant la première sortie d'autoroute qu'on rencontre sur cet axe, sortie 11, Oyonnax Ouest, obstacle éparpillé sur les voies.
2: Ça s'améliore, mais y a-t-il toujours un bouchon sur l'autoroute A39
3: Ça s'améliore et il y a toujours un bouchon sur l'autoroute A39.
2: Merci beaucoup. Voilà. Non, on va être plus précis quand même.
3: Oui, on a encore un peu d'attente quand même, avec 3 kilomètres de bouchon, un peu plus. 10 minutes de patience, visiblement. On a toujours beaucoup de monde quand même sur la voie de droite de la 39, kilomètre 136. C'est direction Dijon-Strasbourg et ça concerne ceux qui rejoignent la 39 depuis le secteur de Bourg-en-Bresse, donc depuis l'autoroute A40.
2: Et on n'oublie pas, évidemment, les habituelles difficultés de fin de journée. Là aussi, c'est en très nette amélioration. On y reviendra dans le détail à 18h30. Pour l'instant, c'est le vrai faux d'Autoroute Info.
4: Ou faux, les travaux de rénovation des chaussées d'autoroute se font toujours de nuit.
5: C'est faux, les choix sont faits pour limiter la gêne aux automobilistes. Très souvent, et notamment aux abords des grandes agglomérations, la priorité est donnée à l'écoulement du trafic pendulaire, très important en journée. Dans ces secteurs, les travaux sont presque exclusivement réalisés de nuit pour perturber le moins possible. Mais ce n'est pas pour autant la règle.
4: Et comment ça se passe en journée ?
5: Eh bien, par exemple, sur les grands axes, comme l'autoroute A6 entre Beaune et Lyon, on préfère mettre en place un basculement de la circulation avec les deux sens sur une moitié d'autoroute. Seules quelques semaines dans l'année sont disponibles pour réaliser de tels travaux.
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2: On se retrouve dans quelques minutes pour revenir sur vos conditions de circulation. Pour l'instant, pour ceux qui en doutaient encore, les Irlandais de Snow Patrol sont toujours sur scène. Ils sont en tournée actuellement un petit peu partout en Europe. Et on les retrouve tout de suite sur Autoroute Info.

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1: Dans Lyon, la 6 en direction de Paris, vous traversez une zone de chantier et attention au kilomètre 215, puisqu'un garde-boue se trouve sur les voies obstacles imposants, sur la voie de droite. Donc en plus de ça, dans une zone de chantier, secteur déjà délicat, donc direction Paris après la sortie 23 de Montbard, soyez particulièrement

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1: Merci d'être avec nous sur cette antenne à 18h31 pour faire le point sur vos conditions de circulation en compagnie de Myriam Boyette qui surveille de près tout ce qui se passe sur le réseau que vous empruntez actuellement. Et on parle, et vous parlez beaucoup, Myriam, depuis le milieu de l'après-midi, d'obstacles sur les voies. Et là, dans le cas présent, c'est dans Lyon et dans l'Ain.
2: Dans Lyon, c'est sur l'A6 en direction de Paris, dans un secteur un peu délicat, un basculement de circulation. Et il y a un obstacle assez imposant, un garde-boue sur la voie de droite, donc plus qu'une seule voie pour circuler au kilomètre 215 de l'A6 direction Paris, dans une zone de chantier. Donc il faut être particulièrement vigilant après la sortie 23 pour Montbard. Et puis un autre obstacle toujours d'actualité, ou d'autres obstacles au pluriel d'ailleurs, c'est dans l'Ain, l'A404 direction Lyon-Genève au départ d'Oyonnax avant la sortie numéro 11.
1: Y a-t-il toujours un bouchon sur l'autoroute A39?
2: Il y a toujours un bouchon, alors ça se passe quand même de mieux en mieux au fil des minutes. On a à peu près un kilomètre de bouchon lorsque on arrive à l'approche du point kilométrique 136, direction Dijon. La voie de droite est toujours neutralisée et il faut savoir que les gendarmes font parfois des petites interruptions du trafic pour faire des relevés à la suite de cet accident grave qui s'est produit bien plus tôt dans la journée, donc il faut être encore bien vigilant et serré sur la gauche si on passe par là.
1: Un poids lourd reste signalé en panne, c'est au nord de Lyon.
2: Sur l'A46 en direction de Marseille, et plus précisément pour ceux qui rejoignent l'A46 depuis le diffuseur numéro 2.1 de Myonnet, poids lourd en panne au niveau de la bretelle d'insertion.
1: Et puis les habituelles difficultés de fin de journée en région lyonnaise, visiblement ça se passe plutôt bien. Et puis en région Île-de-France, il y a encore des perturbations ou pas d'ailleurs?
2: Je sais pas. Plus de bouchons au niveau de la jonction A5 à National 104, et puis sinon des difficultés assez habituelles, c'est les derniers kilomètres de l'autoroute A6, les 30 derniers kilomètres plus précisément après Évry-Courcouronnes, et on a toujours presque une heure côté temps de parcours pour rejoindre les portes d'Italie et d'Orléans.
1: Et puis attention toujours à ces orages particulièrement violents qui peuvent se produire particulièrement du côté des régions de la région Bourgogne-Franche-Comté. On s'intéresse maintenant à ce qui se passe en France et dans le monde depuis la rédaction de France Info.
3: Et le Premier ministre dénonce une inversion des valeurs.
4: Après les violences qui ont suivi le nouveau sacre du PSG en Ligue des Champions, une inversion des valeurs qui consisterait à incriminer les forces de l'ordre. Une députée de la France Insoumise les a accusés d'avoir chargé des gens qui ne commettaient aucun débordement. Sébastien Lecornu assure les policiers et les gendarmes de son soutien inconditionnel. Patrick Poivre d'Arvor, visé par de nouvelles plaintes pour agression sexuelle selon le parquet de Nanterre, l'ancien présentateur du 20h de TF1 est déjà mis en examen pour viol. La ministre de l'Agriculture salue une étape décisive après l'adoption du projet de loi d'urgence agricole en première lecture à l'Assemblée. Le RN a apporté son soutien au gouvernement. La gauche a unanimement voté contre. Le texte porte aussi bien sur la question de l'accès à l'eau que sur la lutte contre la concurrence déloyale. La vigilance orange aux orages vient d'être levée dans le Var et les Alpes-Maritimes. Plus aucun département n'est concerné.
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1: On se retrouve dans quelques minutes. On va continuer évidemment à suivre l'évolution de vos conditions de circulation. Pour l'instant, il sera en concert à Rock-en-Seine, le festival de la région Île-de-France. Ce sera le 26 août prochain. On retrouve tout de suite Sober sur Autoroute Info.

0: L'actualité trafic en cette fin d'après-midi, c'est un bouchon qui reste à signaler. Myriam Boyette dans le département de l'Ain.
1: La 39 direction Dijon, bouchon de 2 km toujours d'actualité avant une zone d'intervention, kilomètre 136. Les gendarmes, viennent de repartir. Il reste encore les services de sécurité de l'autoroute qui remettent en place un peu le domaine autoroutier puisqu'il y a eu quand même quelques dégâts à la suite de cet accident important sur la 39. Mais pour l'instant, voilà, 2 km de bouchon et on serre à gauche.
0: Et on reparlera dans quelques minutes des conditions météo, toujours difficiles hein, dans certaines régions. Ce sera dans les toutes prochaines minutes, au plus tard à 18h45. Ah tiens, la météo, on va en reparler. Bon, c'est pas trop le cas aujourd'hui, hein, pas beaucoup de soleil, hein, y a pas mal d'orages. Mais bon, au cas où, hein, on va déjà en parler, il est important d'avoir des lunettes de soleil adaptées à la conduite. Alors comment bien les choisir? Hugo Amiot nous livre quelques conseils.
2: Alice Lerondeau, vous êtes opticienne et je pars en vacances demain, je prends la route, j'ai préparé toutes mes affaires, les valises sont faites, tout est prêt. J'ai juste oublié une chose, les lunettes de soleil. Est-ce que vous pouvez m'aider? Est-ce que vous pouvez me conseiller là-dessus?
3: Effectivement, on va regarder ensemble. Donc si vous partez en vacances, on va devoir choisir une lunette sur la catégorie 3. Ça va être une catégorie de verre qui va vous protéger à 100% des UVA, des UVB qui sont nocifs pour vos yeux et pour votre santé oculaire. Et en plus de ça, on va venir gérer les luminosités intenses.
2: L'indice 0 ne protège pas des UV, contrairement à celui de niveau 4, qui est toutefois interdit au volant, car trop sombre. Vous devez donc privilégier les paires dont l'indice est compris entre 1 et 3. Encore faut-il les identifier.
3: À l'intérieur de la branche, vous allez avoir la lettre C et E, donc qui est la norme CE, qui est la norme européenne de protection, qui va vous certifier que votre lunette va bien vous protéger des UVA, des UVB. Juste à côté, vous avez la catégorie. Privilégiez la catégorie 3 qui sera notée juste à côté de la norme CE.
2: Et surtout, on enlève les lunettes de soleil quand on est dans un tunnel.
0: Allez, une question importante maintenant pour vous. Comment se sentir à l'aise, aussi à l'aise au travail qu'à la maison? Bah, ramener son salon au travail. Et ben voilà, c'est ce que fait Lily Allen pour sa nouvelle tournée qui débute le 16 juin prochain à Newcastle. Elle passera pas par la France, hein, malheureusement. En fait, le décor de sa nouvelle tournée, bah, c'est son salon. Hein, tant qu'à faire, autant travailler chez soi. C'est pas plus mal, ce sera à découvrir un petit peu partout en Europe dans les prochaines semaines.

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1: 18h46, on fait le point avec vous, Myriam Boyette, sur cette difficulté qui persiste sur l'autoroute A39.
2: En direction de Dijon, on est sur une quasi fin d'intervention. Le patrouilleur qui mettait de l'absorbant sur la voie de droite est reparti. La voie de droite reste encore neutralisée pendant quelques minutes et elle va bientôt être rendue à la circulation. Je vous parlais de bouchons tout à l'heure, ça s'est vraiment nettement amélioré. Il peut y avoir encore quelques ralentissements en amont du kilomètre 136, mais vraiment rien de bien méchant par rapport à tout à l'heure. Donc c'est pour ceux qui bifurquent depuis la 40, secteur de Bourg-en-Bresse, sur l'autoroute A39. Il va y avoir une voie de droite neutralisée avant la première sortie d'autoroute, sortie 10.
1: Et il semblerait, alors vous allez me dire si je me trompe, mais il n'y a plus de bouchons, que ce soit en région Île-de-France ou en région lyonnaise.
2: Eh bien, non, a priori, plus de bouchons. Alors, quand même un petit bouchon avant le tunnel de Fourvière. On a un peu plus d'un kilomètre de bouchons, mais moins de 5 minutes de patience. Donc ça se passe quand même plutôt bien.
1: Et puis attention toujours, hein, entre Dole et Besançon sur l'autoroute A36, de violents orages se produisent actuellement. Et puis plus à l'ouest, là, je vois sur les images radar à notre disposition qu'il commence encore à y avoir quelques poches pluvio-orageuses du côté de Troyes, du côté d'Auxerre ou encore sur l'A77. Ça n'y était pas tout à l'heure et il y a de nouveau ces poches orageuses qui se forment assez rapidement et ça peut être parfois assez soutenu. Donc tout au long de votre parcours, dites-vous que vous risquez de rencontrer des événements météo assez violent. Et puis si ce soir vous roulez au nord de Lyon, notez que la 6 sera fermée en direction de Paris entre du côté de Villefranche-sur-Saône, entre les sorties 31.2 et 31.1, fermée toute la nuit pour permettre d'importants travaux.
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1: Vous pouvez la rencontrer sur autoroute-info.fr, elle vous emmènera chez elle au Québec. Vous pourrez aussi la croiser au festival Wheel of Green à Paris ce week-end. On retrouve tout de suite Charlotte Cardin sur Autoroute Info.

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1: Le trafic s'écoule bien sur le réseau autoroutier que vous empruntez en ce moment. Alors, sauf si vous êtes sous les orages, évidemment, il y a toujours ces risques d'orages très importants. Enfin, il y en a en ce moment, d'ailleurs, entre Dole et Besançon, sur l'autoroute A36. Puis, il commence à y avoir de nouvelles averses par-ci, par-là, du côté de la région Île-de-France, de la Champagne-Ardenne. Donc, il faut quand même être particulièrement attentif tout au long de votre parcours. Myriam Boyed aura l'occasion de vous en reparler tout au long de cette fin d'après-midi. L'actualité trafic revient au plus tard à 19h. D'ici là, Louisa et Bleu Soleil à suivre dans quelques minutes. Louisa, que vous pouvez retrouver un petit peu partout en France en ce moment d'ailleurs. Elle est en tournée, mais avant cela, c'est un classique sur Autoroute Info avec Jennifer Page.

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1: Merci de faire la route avec nous ce soir. Bienvenue, il est 19h.
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1: Retour au calme, ou presque, sur les autoroutes sur lesquelles vous circulez en ce moment, puisque la météo vient quand même toujours bien perturber votre parcours parfois. Alors en Bourgogne-Franche-Comté, au nord de Lyon, ça peut être le cas aussi. Donc là, sur l'A36, secteur de Dole-Besançon, l'autoroute A39 aussi, soyez vigilants. Dans le département de l'Aube, vers la ville de Troyes aussi, et puis à l'approche de Paris, des orages sur la route. Et puis aussi, deux interventions toujours d'actualité. En Seine-et-Marne, la 5 direction Paris, c'est un poids lourd qui est tombé en panne au kilomètre 13 sur la bande d'arrêt d'urgence. Donc on est un petit peu après la sortie 16 pour Melun. Et puis les suites de cet accident qui s'était produit tout à l'heure, dont on a longuement parlé, la 39 direction Dijon, kilomètre 136. Il y a encore une voie de droite neutralisée. Je vous parlais de bouchons tout à l'heure, ce n'est plus le cas. Donc plus de bouchons lorsque depuis la 40 vous bifurquez en direction de Dijon par la 39, mais une voie certainement encore neutralisée à droite. Il y avait de l'absorbant sur les voies pendant encore quelques minutes. Et puis donc cette voie de droite neutralisée à la suite d'un accident qui a généré beaucoup de difficultés tout à l'heure. Donc retour au calme, je vous le disais aussi, aux alentours de Lyon, à l'approche de Lyon, plus forcément de bouchons sur la route, que ce soit sur la 6 ou la 42. Un petit coup d'œil aussi sur l'actualité du jour avec les titres de France Info ce soir.
2: À 18h46, avec la France qui vient de connaître son printemps le plus chaud jamais enregistré.
3: En tout cas, depuis le début des mesures, c'était en 1900, annonce de Météo France tout à l'heure. D'autres records ont été battus en Europe de l'Ouest, comme en Angleterre, au Pays de Galles ou encore en Norvège notamment. Par ailleurs, selon l'Organisation Météorologique Mondiale, une agence de l'ONU, le développement d'un nouvel épisode d'El Niño est probable à 80% entre le mois de juin et le mois d'août. Ce phénomène naturel augmente les risques d'événements météo extrêmes. Israël poursuit ce mardi ses frappes sur le sud du Liban. Le Hezbollah attaque ses troupes malgré les promesses d'apaisement de Washington. Donald Trump avait annoncé hier soir que le premier ministre israélien Benjamin Netanyahou s'était engagé à ne pas envoyer de troupes à Beyrouth et que le Hezbollah allait totalement cesser le feu. Une nouvelle session de pourparlers est en cours entre diplomates libanais et israéliens. Lui avait déjà été mis en examen pour viol en décembre 2023. Patrick Poivre d'Arvor fait l'objet de deux nouvelles plaintes, cette fois pour agression sexuelle, selon le parquet de Nanterre. Au total, plus de 40 femmes ont témoigné auprès de la justice contre l'ex-journaliste, aujourd'hui âgé de 78 ans, et qui conteste ces accusations.
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1: 19h03, on se retrouve dans un instant pour reparler de vos conditions de circulation, le temps d'écouter Benson Boone, c'est Mystical Magical ce soir sur Autoroute Info.

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4: 19h07, vous êtes sur Autoroute Info. Pas de changement particulier depuis le dernier point trafic sur cette antenne. On a toujours un poids lourd qui est en difficulté. C'est la dernière perturbation en date en Seine-et-Marne. La 5 direction Paris, kilomètre 13, juste après Melun, la sortie numéro 16. Attention, donc du monde proche des voies de circulation. Vous pensez au corridor de sécurité si vous passez par là. Et puis à tout cela s'ajoutent de mauvaises conditions météo. On parle d'orage en ce moment. Alors en Bourgogne, Franche-Comté, surtout en Franche-Comté, dans l'Est aussi... dans l'Aube, secteur 2-3 à l'approche de Paris. Bon, ça peut un peu vous concerner un peu partout en ce moment, mais surtout du côté de Dole, la 36, la 39, il semblerait que ce soit quand même assez compliqué. Donc vous pensez bien aux distances de sécurité, comme toujours lorsqu'il se met à pleuvoir sur l'autoroute. La suite du programme, David Hallyday dans un instant sur Autoroute Info, et puis tout de suite un souvenir des années 2000. C'est Tatou sur Autoroute Info. Bonne soirée, il est 19h07.

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1: 19h15 en ce mardi soir sur Autoroute Info. On parle beaucoup de la météo en ce moment, des orages sur votre trajet. Ça peut être le cas un peu partout. Alors surtout en Île-de-France, dans l'Aube aussi du côté de la ville de Troyes. Et puis aussi entre Lyon et Nancy. Donc la 31, la 39, la 40, ça peut vous concerner. À tout moment, s'il y a des orages sur la route, de la pluie, vous pensez bien évidemment aux distances de sécurité et vous levez le pied. On fait le point aussi sur deux autres interventions toujours en cours. En Seine-et-Marne, la 5 direction Paris, c'est un dépannage poids lourd à venir, kilomètre 13 le long des voies après Melun, la sortie numéro 16, et on change complètement de secteur pour aller dans le département de l'Ain. La 39 en direction de Dijon, voie de droite toujours neutralisée au kilomètre 136, plus de difficultés particulières dans ce secteur-là. On a eu un accident très important bien plus tôt dans l'après-midi, il y avait beaucoup de bouchons, beaucoup de difficultés, accident mortel sur les voies de la 39, donc le trafic a repris bien sûr, reste encore cette voie de droite neutralisée lorsque depuis la 40 vous bifurquez en direction de Dijon par la 39. Voilà pour l'essentiel et l'ensemble des perturbations que vous rencontrez ce soir sur le réseau autoroutier, sinon en trafic plutôt fluide.
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1: Dans quelques instants, on va revenir sur la création du célèbre viaduc de Millau, cap sur le département de l'Aveyron. Juste après l'infotrafic et la musique, c'est Miles Smith sur Autoroute Info ce soir.

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1: On fait un tour en Seine-et-Marne, la 5 en direction de Paris, ce poids lourd en difficulté le long des voies, c'est toujours d'actualité, kilomètre 13 après Melun, la sortie numéro 16, donc pensez au corridor de sécurité si vous passez par là, et puis de manière générale, le corridor de sécurité qui s'applique toujours lorsque vous apercevez du monde, alors souvent le long des voies de circulation, mais ça peut être un peu n'importe où, dès qu'il y a un véhicule accidenté, arrêté, un patrouilleur en intervention, vous éloignez, lorsque c'est possible, au maximum de ces personnes. Je vous parlais aussi d'une voie de droite neutralisée, la 39, à la suite d'un accident important qui s'était produit tout à l'heure dans le secteur de Bourg-en-Bresse. Retour à la normale. Un peu d'histoire à présent avec l'un des ponts les plus célèbres de France et du monde. C'est le viaduc de Millau. Il est en service sur la 75 qui relie Clermont-Ferrand à Béziers depuis 2002. Adeline Després.
2: La Méridienne, comme on la surnomme, doit désenclaver la région en reliant Clermont-Ferrand à Béziers. 340 km d'autoroute qui serpentent dans les massifs nécessitent la création de nombreux ouvrages d'art. Une seule ombre au tableau, le franchissement du Tarn dans la région de Millau. Christian Léry, alors conseiller technique des ministres chargés de l'équipement, se souvient justement de cette période.
3: Il y a eu pendant plusieurs années des études de tracé pour trouver la meilleure solution. Un tracé Grand Ouest, un tracé Grand Est, des tracés médians, des tracés plus proches de Millau.
2: Le choix se porte finalement sur le tracé médian en 1989 pour franchir la vallée du Tarn. Deux solutions émergent, l'une haute, l'autre basse qui descend dans la vallée. Michel Virlogeux, ingénieur des ponts au service d'études techniques des routes et autoroutes, étudie à l'époque ces alternatives.
4: Il y a eu un coup de génie d'un ingénieur routier qui travaillait pour améliorer le tracé et qui nous a dit « Mais pourquoi est-ce que vous descendez dans la vallée ?» Et alors là, ça a été un choc.
2: L'état tranche en 1991. La solution haute est retenue, un ouvrage unique de cause à cause, 270 mètres au-dessus du Tarn. Michel Virlogeux, concepteur du pont de Normandie, et Sir Norman Foster, architecte de renom, vont concevoir et peaufiner ensemble ce qui va devenir le viaduc de Millau.
4: Il y avait une idée de base qui est d'avoir un ouvrage apparemment très simple, qui soit réduit au minimum. Un tablier mince, un trait entre les deux plateaux et 7 pylônes tous identiques.
2: Les années passent et un problème émerge peu à peu. Celui du financement de ce projet hors norme. L'État lance une consultation auprès de 4 groupes. Eiffage propose 2 projets de viaduc. Une solution en métal et une en béton, financée sur fonds propres. La variante métal séduit. Le groupe Eiffage est choisi pour construire et exploiter le viaduc de Millau en 2001. Le défi s'annonce immense.

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1: À 19h30, mardi soir, aujourd'hui, le 2 juin, on fait le point sur quelques interventions qui sont en cours en ce moment. En Côte d'Or, l'A6 direction Paris, la voie de droite est neutralisée, des réparations d'urgence menées cette nuit sur le réseau autoroutier, donc voie de droite neutralisée au kilomètre 282, donc une seule voie pour circuler au lieu de deux en temps normal, après la sortie 24 pour Beaune, donc ne vous laissez pas surprendre, il y a quand même pas mal de zones de chantier en ce moment aussi, des zones de chantier prévues sur le réseau autoroutier, parfois des basculements de circulation sur plusieurs kilomètres. Donc soyez bien vigilants, elles se multiplient sur la 6, la 5, l'autoroute A40 par exemple. En Seine-et-Marne, ce poids lourd en panne sur les voies, enfin sur la bande d'arrêt d'urgence le long des voies de la 5, c'est direction Paris, kilomètre 13. En région parisienne, donc après la sortie numéro 16 pour Melun. Vous pensez au corridor de sécurité si vous passez dans ce secteur-là. Et puis la météo dont on parle souvent en ce moment pour évoquer les orages assez nombreux sur votre trajet. Alors surtout entre Paris et la ville de Troyes dans l'Aube, et puis aussi entre Lyon et Nancy. Donc si vous êtes sur l'A31, l'A39, l'A39 particulièrement d'ailleurs, et l'autoroute A36 vers Dole, entre Dole et Besançon, ça pourrait vous surprendre. Donc on augmente bien les distances de sécurité si vous circulez sous un orage. Et puis parfois c'est le moment de s'arrêter quelques minutes, le temps que l'orage passe, comme on dit. Le temps de vous parler de tout ça, ça évolue ailleurs. Dans le département de l'Ain, la 40 direction Genève, un ou des piétons proches des voies, kilomètre 138. Première alerte sur Autoroute Info. C'est après la bifurcation avec la 42 à l'approche du secteur d'Oyonnax, au niveau d'un viaduc, le viaduc de Ponce, hein, qui se trouve sur la 40. Dans ce secteur-là, on en reparle dans les prochaines minutes sur Autoroute Info. D'ici là, la musique avec Shakira, Zo, ça arrive après les titres de l'actualité avec France Info.
2: Des objets qui ont été retrouvés après la disparition de Liana à Fleurance, dans le Gers.
3: Des éléments que les gendarmes incitent à considérer avec une prudence extrême. Les recherches continuent pour tenter de retrouver la collégienne de 11 ans disparue depuis vendredi. Jusqu'à 180 gendarmes sont mobilisés avec l'appui de dizaines de citoyens. Les promesses d'apaisement des États-Unis ne se vérifient pas sur le terrain. Au Liban, Israël poursuit ses frappes sur le sud du pays où le Hezbollah attaque ses troupes. Le mouvement pro-iranien n'acceptera pas un cessez-le-feu partiel avec l'État hébreu, dit un de ses hauts responsables. Déclaration au moment où une nouvelle session de pourparlers entre diplomates libanais et israéliens se tient à Washington. L'ONU condamne fermement les dernières frappes de la Russie contre l'Ukraine. Tôt ce matin, elles ont fait au moins 21 morts, dont 15 dans la seule ville de Dnipro. La durée d'allocation chômage en cas de rupture conventionnelle bientôt réduite. Le Parlement a validé l'accord conclu entre les partenaires sociaux. La mesure doit permettre des économies importantes pour le régime d'assurance chômage.
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1: 19h33, vous êtes sur Autoroute Info, vous restez avec moi, on reparle de vos conditions de circulation, soirée à nouveau assez calme sur le réseau autoroutier. Attention quand même à la météo avec de nombreux orages sur votre chemin. On en reparle après la musique, c'est Shakira sur Autoroute Info ce soir. Come on.

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1: Le rappel sur Autoroute Info de ces piétons, c'est confirmé d'ailleurs dans l'Ain, la 40 en direction de Genève. On parle de piétons à proximité des voies, des véhicules aussi qui se trouvent à l'arrêt au kilomètre 138. Donc soyez bien sûr vigilants en direction de Genève, après la jonction avec la 42. Et puis dans l'autre sens aussi, on ne sait jamais, après la sortie numéro 8, secteur d'Oyonnax en direction de Paris et de Mâcon. Levez le pied là aussi, à l'approche du kilomètre 138. Le retour de l'infotrafic, 19h45 au plus tard. On écoute Bon Jovi dans un instant, juste après Avicii en featuring avec Aloe Black. C'est Wake Me Up sur Autoroute Info. Bonne soirée.

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1: La 6 en Saône-et-Loire, en direction de Lyon, des obstacles ou un obstacle au kilomètre 139. Première alerte sur Autoroute Info entre Chalon-sur-Saône et Tournu, donc après la sortie 26. Attention, obstacle au kilomètre 339, direction Lyon, on parle de l'autoroute.

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1: L'infotrafic, on va partir en Saône-et-Loire sur la 6 direction Lyon pour parler obstacle au kilomètre 369. Obstacle signalé donc sur l'ensemble des voies de circulation. Attention, des morceaux de pneus de poids lourds. Donc, des obstacles assez imposants. C'est après la sortie numéro 27 de Tournus. Ce sont des obstacles qui étaient tout d'abord signalés un peu en amont. Donc, avant la sortie 27, en réalité, changement de programme, c'est après la sortie 27 Tournus. Direction Lyon. En Côte d'Or, la 6 en direction de Paris, la voie de droite est neutralisée. Kilomètre 282, des réparations d'urgence vont avoir lieu cette nuit après la sortie numéro 24 pour Beaune. Et puis en Seine-et-Marne, ce poids lourd en panne sur la 5 en direction de Paris. Kilomètre 13, il faut mieux respecter un corridor de sécurité. C'est en région parisienne après la sortie numéro 16 pour Melun. Des zones de chantier, ça et là, sur le réseau autoroutier qui vous oblige à baisser votre vitesse, à réduire la vitesse. C'est le cas aussi des mauvaises conditions météo parfois que vous rencontrez, ça et là. Alors, on parle du secteur d'Auxerre, en Bourgogne, on parle aussi du secteur de Troyes dans l'Aube, l'arrivée à Paris parfois avec un peu de pluie, des orages aussi entre Lyon et Nancy, donc éparpillés un petit peu partout sur le quart nord-est du pays. Soyez particulièrement vigilants, parfois ils sont assez violent. Des chantiers menés sur le réseau autoroutier, chantier de nuit. Ce sera le cas d'ailleurs sur l'A6 en direction de Paris, au nord de Lyon, secteur de Villefranche-sur-Saône, entre les sorties 31.2 et 31.1. Ce soir, fermeture de l'autoroute de 21h jusqu'à 6h demain matin. Une fermeture d'autoroute reconduite jusqu'au 12 juin prochain.
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1: Et vous restez avec nous puisque dans un instant, on va parler de l'un des films les plus attendus de l'année consacré à la vie du général de Gaulle. Tout ça, on voit tout ça juste après l'infotrafic. La musique aussi ce soir avec Louane sur Autoroute Info.

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11: Des obstacles, toujours d'actualité en Saône-et-Loire. L'A6, vous êtes en direction de Lyon, kilomètre 369, des morceaux de pneus de poids lourd après Tournu, la sortie numéro 27. C'est entre Chalon-sur-Saône et Mâcon. Bien sûr, les services de sécurité sont en route. C'est l'une des plus grosses productions françaises de l'année. La bataille de Gaulle, l'âge de fer, sort en salle ce mercredi 3 juin. Ilyes Jamlaoui a rencontré deux des acteurs du film, Florian Le Sieur et Nils Schneider.
12: Le film commence quand De Gaulle arrive à Londres pour rencontrer Churchill et la France a capitulé et lui refuse la capitulation de la France et il est tout seul. Tout le monde le prend pour un fou, Churchill y compris, et c'est comment il va réussir à fédérer, à rallier, à créer une résistance.
13: Ils ont la rage au cœur. Ils veulent se battre.
14: La France n'a pas capitulé.
15: Vous n'êtes pas la France !
16: Nous sommes la France. Nous.
17: Nils Schneider, vous incarnez le général Leclerc. Et justement, est-ce que le fait de jouer dans ce film en tant qu'acteur, ça vous a permis de redécouvrir l'histoire de France ?
12: Alors, j'ai appris plein de choses et j'ai redécouvert des choses. Tout ce que j'avais appris en cours d'histoire, là, quand j'ai lu le scénario, tout s'incarnait. Tout était vu à hauteur d'homme, en fait. Mais quand on se remet dans le contexte, on se dit à quel point le rapport de force n'était pas du côté de Gaulle. Ces gens qui étaient prêts à mourir pour pas avoir tort avec leur époque.
17: Florian Le Sieur, dans ce film, vous incarnez le rôle d'un jeune résistant français. Est-ce que vous pouvez m'expliquer un petit peu qui il est, votre personnage, dans ce film ?
18: C'est Fernand Bonnier de la Chapelle. Son papa avait fait la guerre, avait déjà reçu une croix de guerre. Et ça a été un des premiers aussi, comme De Gaulle, à dire non à la capitulation, alors que fatalement, le pays avait capitulé. Et ensuite, il a été envoyé chez son père en Algérie. Et donc, en fait, on suit un peu comme une cocotte minute avec cette frustration qui grandit. Moi, ce qui m'a passionné, c'est cette solitude, même en étant entouré. Tu pouvais pas crier sur tous les toits que t'étais résistant, parce qu'en fait, la méfiance, elle était partout. Cette dualité, moi, je l'aimais beaucoup, ce côté mec à 16 ans, et c'est quand même un tournant de la guerre, et il est pas militaire, il est pas stratège, mais comme quoi parfois ça se joue à rien. Fernand, c'est un peu un fou, mais comme ils étaient tous à l'époque.
17: La bataille de Gaulle, l'âge de fer, un film d'Antonin Baudry, sorti en salle le 3 juin, avec Florian Le Sieur, Nils Schneider ou encore Simon Abkarian.

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1: On fait la route ensemble ce soir. Bonsoir et bienvenue. Il est 20h.
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1: Avec de mauvaises conditions météo dans certains secteurs, on peut voir des poches orageuses sur bien au nord de Lyon par exemple, sur l'A6, la 46, de Lyon jusqu'à Nancy. Attention sur l'A36, l'autoroute A39, l'autoroute A40, à tout moment il peut y avoir des averses assez intenses. Et puis aussi, lorsque on se déplace un peu plus vers l'ouest, à l'approche de Paris, entre Auxerre, la ville de Troyes, dans l'Aube et Paris, il peut y avoir des averses sur votre trajet. Et puis plus globalement en France, si vous voulez aussi circuler du côté d'Annecy, de Grenoble, de Chambéry, en ce moment ce n'est pas trop ça côté météo. Maintenant qu'on a parlé de la météo, je vous rappelle qu'il y a en Saône-et-Loire sur la 6 direction Lyon des obstacles signalés au kilomètre 369, donc après Tournu, la sortie numéro 27, augmenter des distances de sécurité. Et puis en Côte d'Or, la 6 en direction de Paris, la voie de droite est neutralisée au kilomètre 282, réparation d'urgence prévue pour cette nuit à la suite d'un accident qui s'était produit bien plus tôt dans la journée, donc réparation à venir. Et puis en Seine-et-Marne, ce poids lourd qui est en panne sur la 5 direction Paris, kilomètre 13, c'est un petit peu après Melun, la sortie numéro 16. Et puis en ce mardi 2 juin, le retour de l'infotrafic dans le prochain quart d'heure après la musique Taylor Swift et les titres de l'actualité, c'est avec France Info.
2: Les déclarations du chef de la diplomatie des États-Unis.
3: S'il n'y avait pas l'obstacle du Hezbollah, Israël et le Liban pourraient conclure un accord de paix dès demain, assure Marco Rubio. Les deux pays ont entamé cet après-midi une quatrième session de pourparlers à Washington. Le mouvement pro-iranien n'acceptera pas un cessez-le-feu partiel, selon un de ses responsables. Le rappeur Booba, condamné à 3 mois de prison avec sursis et 30 000 euros d'amende pour harcèlement en ligne et injures à caractère racial. La victime est une journaliste de France Télévisions. Elle avait rédigé un article de fact-checking scientifique dénonçant la dérive complotiste de l'artiste. La ministre de l'Agriculture salue une étape décisive après l'adoption du projet de loi d'urgence agricole en première lecture à l'Assemblée. Réponse du gouvernement à la colère des agriculteurs l'hiver dernier. Il porte aussi bien ce texte sur la question de l'accès à l'eau que sur la lutte contre la concurrence déloyale. Un mémorial en hommage aux victimes du génocide au Rwanda, inauguré aujourd'hui à Paris. Emmanuel Macron y voit l'aboutissement d'un long et patient travail de vérité mené par la France, mais aussi un jalon vers l'avenir.
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1: Le voyage ce soir, 20h03, on poursuit ensemble, vous restez avec moi, on se retrouve après la musique Taylor Swift, c'est Opalite sur Autoroute Info. Bonne soirée.

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3: Ce soir, 20h08 sur Autoroute Info. Toujours un risque d'orage dans de nombreux secteurs et d'ailleurs des orages avérés. On le voit régulièrement en retour caméra. Attention, parfois même un peu de grêle sur la route. On dirait que c'est le cas là sur l'A46 au nord-est de Lyon, au kilomètre 10. En tout cas, des averses plus ou moins intenses. Donc, bien augmenter les distances de sécurité lorsque ça vous concerne. Malheureusement, les accidents sont toujours plus nombreux lorsque les conditions météo se dégradent. Il est question aussi d'obstacles. En Saône-et-Loire, l'A6 direction Lyon, kilomètre 369. On a des morceaux de pneus de poids lourds sur les voies après la sortie 27 de Tournu. 20h15 pour le prochain point trafic sur Autoroute Info. D'ici là, dans la playlist Autoroute Info de ce mardi soir, The Corrs, et ça arrive juste après, Lilywood and the Quick sur Autoroute Info. Bonne soirée et bonne route.

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1: 20h15, l'info trafic, c'est surtout une information qui concerne la météo. Beaucoup d'orages aujourd'hui, c'est encore le cas entre Lyon et Nancy particulièrement, mais aussi dans certains autres secteurs, du côté d'Auxerre, du côté de la ville de Troyes, à l'approche de Paris, donc soyez bien vigilants. Parfois le ciel se dégage d'un coup et on a de belles éclaircies, mais voilà, il y a vraiment certains secteurs où les chaussées sont vraiment détrempées, donc vous pensez distance de sécurité ce soir. Je vous rappelle aussi qu'il y a quelques interventions en cours sur les voies, notamment sur les voies de l'A6 en Côte d'Or, direction Paris, voie de droite neutralisée au kilomètre 282. C'est après la sortie 24 pour Beaune. En Seine-et-Marne, on a un poids lourd en panne, l'A5 direction Paris, kilomètre 13. C'est après Melun, la sortie numéro 16. Et puis quelques fermetures nocturnes à prévoir cette nuit. C'est le cas notamment de la bretelle de sortie numéro 20 pour Auxerre, fermée pour la nuit en raison de travaux en direction de Paris.
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1: Et pour retrouver les fermetures prévues pour la semaine, rendez-vous sur la page Facebook Autoroute Info et sur notre compte X. On se retrouve pour reparler info trafic en temps réel dans un petit instant sur Autoroute Info. On va aussi assister à un contrôle des services des douanes. L'innovation est de rendez-vous pour optimiser les contrôles des poids lourds. On va l'entendre dans un instant après un duo entre Tame Impala et Jenny sur Autoroute Info Dracula.

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1: Ce soir sur Autoroute Info, on parle beaucoup de la météo, des orages un peu partout en ce moment dans le quart nord-est du pays. Donc soyez bien vigilants, alors surtout entre Lyon et Nancy. On a vraiment un bandeau orageux qui est en train de traverser le pays d'ouest en est. Donc ça vous concerne entre autres sur la 40, la 39, l'autoroute A36. Le programme sur Autoroute Info, on se retrouve à 20h30 au plus tard. À noter qu'il n'y a pas vraiment de nouvelles difficultés depuis le dernier pont trafic. On a quelques interventions en cours pour évacuer certains véhicules. Ça se passe le long des voies, notamment sur l'A5 en Seine-et-Marne, direction Paris, kilomètre 13 après la sortie 16 pour Melun. On part maintenant dans l'est de la France. L'A36 pourra assister à un contrôle de poids lourd. Xavier Ferrand, notre journaliste, est accompagné d'un agent des douanes.
2: Il est 9h du matin, on est sur une aire de repos de l'autoroute A36. Il y a un poids lourd avec un gigantesque bras. Vous êtes chef divisionnaire des douanes dans la région. Il se passe quoi sur cette aire ce matin?
3: Nous sommes sur l'aire du bois de Frachères, en contrôle avec les motards et la brigade de Besançon et les agents de la brigade SMS de Paris qui viennent installer le camion SMS.
2: C'est le grand camion avec le bras là.
3: Voilà, exactement. Donc les collègues ciblent des camions sur l'autoroute, les rabattent sur l'air.
2: Alors, je suis à bord là d'une voiture des douanes. On est sur l'autoroute A36. Gilles, vous venez d'appuyer sur un écran là. J'ai pas le même dans ma voiture à moi. Vous avez fait quoi?
4: J'ai mis le deux tons, j'ai mis les bleus. Voilà, j'ai regardé le chauffeur pour lui indiquer de nous suivre. Et j'ai également indiqué, donc sur un panneau défilant, douane, suivez-nous pour pouvoir le ramener en toute sécurité sur l'aire de contrôle.
5: Un polonais, Golf Mike, 63, Mike. Il nous fait un Espagne-Kazakhstan. Il transporte des graines de tournesol.
2: Maintenant que le camion a été intercepté, on va monter à bord du camion qui scanne.
6: Bonjour.
2: Bonjour. Il y a deux agents à bord du camion là qui va scanner le poids lourd.
7: On a une en direct, on a le scan du véhicule qui est sous le bras et l'ordinateur va commencer à nous renvoyer l'image. Et en fonction de cette image, c'est un peu comme un bagage X à l'aéroport. On va pouvoir travailler dessus en fonction de la densité, l'organique, le matériel, etc., etc. C'est du tabac, par exemple, c'est souvent des cartouches, des choses comme ça. Donc à ce moment-là, on aura vraiment la forme des cartouches de cigarettes. Si on tombe sur de la résine de cannabis, par exemple, elle sera beaucoup plus dense que de l'herbe. Donc on verra des parties sombres.
2: Merci beaucoup, messieurs. Voilà, on est ressorti du camion et on va les laisser travailler tout au long de cette journée, donc pour une quarantaine de poids lourds qui seront contrôlés sur cette route entre l'Espagne et l'Allemagne.

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1: Le département de l'Ain avec peut-être des piétons à proximité des voies de l'A40 signalées au kilomètre 197. Alors c'est quasiment précisément au niveau de la jonction avec l'A406, donc dans le secteur de Mâcon, sur l'A40, sur l'A406. Soyez attentifs aux alentours des bifurcations entre ces deux axes.

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1: Une soirée pluvieuse, orageuse aussi dans certains secteurs. Mardi 2 juin aujourd'hui, on surveille de près la météo. Attention quand même à ces poches orageuses entre Lyon et Nancy. C'est toujours d'actualité. Alors c'est le cas ici, mais aussi ailleurs, du côté de la ville de Troyes dans l'Aube, vers Auxerre aussi sur l'autoroute A6. Et ça peut aussi arriver ailleurs. Par exemple, du côté de Mulhouse, on dirait que c'est le cas sur la 36. Autant de secteurs, vous devez augmenter vos distances de sécurité. Toujours, dès qu'il se met à pleuvoir, on lève le pied, on garde de bonnes distances de sécurité avec les véhicules qui nous précèdent. On fait le point aussi sur quelques interventions à venir, en cours également. Tout d'abord dans l'Ain, la 40 km 197, on m'a annoncé signaler un piéton proche des voies. Alors signalé au niveau des jonctions avec l'autoroute A406. Donc soyez vigilants dans le secteur de Mâcon, sur la 40, la 406, aux abords des jonctions d'autoroute, entre ces deux axes-là. Et puis en Seine-et-Marne, la 5 direction Paris, c'est un poids lourd qui est en panne. Signalé sur la bande d'arrêt urgence au kilomètre 13 après la sortie numéro 16 pour Melun. Pour le reste, pas de changement particulier. Vous traversez de nombreuses zones de chantier en ce moment à la sortie de l'hiver et avant le rush de l'été. On en profite pour faire des travaux sur le réseau autoroutier. C'est pour ça qu'ils sont assez nombreux au moment où vous circulez ce soir. Il y aura aussi des fermetures prévues cette nuit, là aussi pour cause de travaux. On en reparle un peu plus dans le détail à 20h45. D'ici là, le retour de l'infotrafic dans le prochain quart d'heure. On va écouter Texas aussi, juste après l'infotrafic, justement. Et puis, tout de suite, la musique, c'est avec Alex Warren, Fever Dreams, sur Autoroute Info. Bonne soirée.

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1: Ce soir sur Autoroute Info 20h34, je vous rappelle qu'il y a potentiellement des piétons à proximité des voies de la 40 ou de la 406 au niveau des jonctions entre ces deux axes-là, secteur de Mâcon, donc piétons signalés dans les deux sens de circulation. Soyez particulièrement vigilants, les services de sécurité vont se rendre évidemment sur les lieux. 20h45, le prochain point trafic sur Autoroute Info, d'ici là c'est statu quo. Cyril et Texas dans la playlist Autoroute Info de ce mardi soir.

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1: Dans le département de Lyon, la 6, vous êtes en direction de Paris. On signale à l'instant un obstacle sur les voies au kilomètre 121. Direction Paris sur l'autoroute A6, c'est après le secteur d'Auxerre. Une fois passé la sortie numéro 18 pour Charny.

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1: Dans l'Ain, la 432 direction Paris, un accident se serait produit sur la bande d'arrêt d'urgence, kilomètre 5 de l'autoroute A432, donc après la bifurcation avec l'autoroute A.

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1: Nouvelle difficulté dans le département des Vosges, la 31 direction Beaune, kilomètre 181. Il y a un parasol ouvert dans l'accotement. Donc, vous l'aurez compris, en un coup de vent, il pourrait se retrouver sur les voies. Donc, soyez vraiment particulièrement vigilants. Direction Beaune-Lyon, mais aussi en direction de Nancy d'ailleurs. Kilomètre 181, c'est entre la sortie 10 de Neufchâteau et la sortie numéro 9 pour Épinal. Des obstacles dans Lyon, la 6 en direction de Paris, kilomètre 121, obstacle signalé après la sortie numéro 18. Vous levez le pied, sortie 18 pour Charny. Et puis ces piétons proches des voies de l'A40 ou de l'A406, ils se trouvent au niveau de la jonction entre ces deux axes, c'est dans le secteur de Mâcon, piétons, donc signalé le long des voies de circulation, soyez particulièrement vigilants si vous passez par là aussi. Et puis je vous rappelle cette zone d'accident qui vient de se produire, a priori sur la bande d'arrêt d'urgence dans le département de l'Ain, l'A 132 direction Paris, c'est après la jonction avec l'autoroute A42. Côté météo, on a toujours des orages sur la route, donc soyez bien attentifs. C'est le cas sur une bonne partie est du pays. Et puis à cela s'ajoutent aussi quelques zones de chantier, des secteurs où là aussi il faut être bien vigilant. Parfois on parle de basculement de circulation, parfois la fermeture de certains axes. Ce sera le cas cette nuit au nord de Lyon, direction Paris, secteur de Villefranche-sur-Saône, entre les sorties 31.2 et 31.1 de 21h jusqu'à 6h demain matin.
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1: Et le prochain point trafic à 21h avec Raphaël Judicelli.

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1: Bonsoir à tous, ravi de vous retrouver. Bienvenue, il est 21h.
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1: Et quel plaisir de vous retrouver. On est ensemble durant toute la soirée, durant toute la nuit. L'information trafic, c'est bien sûr la météo. On a de fortes pluies par moment. Adaptez bien votre vitesse et votre conduite. Ça peut tomber brusquement

entre deux éclaircies. Une zone d'accident sur l'autoroute A432, l'autoroute de l'aéroport de Lyon-Saint-Exupéry en direction de Paris vers le kilomètre 5, une quinzaine de kilomètres après la sortie 3 pour mes yeux. C'est sur bande d'arrêt d'urgence. Patrouilleurs dépanneurs sont sur place. Il faut bien respecter le corridor de sécurité en vous éloignant le plus possible de cette intervention en cours. Vous mettez aussi les feux de détresse, bien sûr, et vous ralentissez bien sur cette autoroute A432. Je rappelle, interdiction à des poids lourds de plus de 7 tonnes 5 de rouler en Italie jusqu'à 22h. Les poids lourds qui doivent s'arrêter obligatoirement sur l'aire du Rieussec, sur l'autoroute A43, au kilomètre 172 en direction de Lyon. On est dans le secteur de Saint-Jean-de-Maurienne, dans le département de la Savoie, car à toutes les aires de repos de l'A43, Maurienne sont saturées. Et puis, bien sûr, comme hier, on a de nombreuses zones de chantier qui occasionnent des fermetures nocturnes. J'aurai l'occasion d'y revenir dans les prochaines minutes sur Autoroute Info. Et avant le retour de l'information trafic, Lewis Capaldi, on écoutera aussi un classique de Rihanna durant le prochain quart d'heure sur Autoroute Info. Bon voyage, belle soirée à tous.

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1: Excellent début de soirée. Attention aux fortes averses de pluie par moment. Adaptez bien votre allure, votre conduite. Ça peut tomber brusquement entre deux éclaircies. Ça devrait se calmer durant la nuit et demain en temps calme et sec avec une bonne vingtaine de degrés sur la majeure partie est du pays. Dans quelques minutes à 21h15, on fera le point complet sur les conditions de circulation et durant le prochain quart d'heure, je vous passerai à Christophe May ou encore Seal. Robbie Williams également dans moins de 3 minutes. Et tout de suite, retour en 2006 avec la superstar Rihanna maintenant sur Autoroute Info.

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1: Excellent mardi soir à tous, ravi d'être avec vous et attention à ces fortes averses de pluie par moment sur l'est du pays. Adaptez bien votre vitesse et votre conduite, ça peut tomber brusquement entre deux éclaircies comme en ce moment par exemple sur l'autoroute A40 entre Bourg-en-Bresse et Genève. Ça devrait se calmer durant la nuit et demain matin on attend un temps calme et sec avec une bonne vingtaine de degrés durant l'après-midi. Une zone d'accident, c'est toujours d'actualité du côté de Lyon sur l'autoroute A432, c'est l'autoroute de l'aéroport de Lyon-Saint-Exupéry en direction de Paris à kilomètre 5, une quinzaine de kilomètres après la sortie 3. Pour mes yeux, il faut bien respecter le corridor de sécurité, vous éloignez le plus possible de l'intervention en cours. Le patrouilleur est sur place, c'est au kilomètre 5 de cette autoroute A432. Ça ralentit sur l'autoroute A6 en direction du nord entre Lyon et Mâcon après l'aire des Chères, une dizaine de kilomètres après cette aire de service, puisque l'A6 est en train de fermer dans le secteur de Villefranche-sur-Saône entre la sortie 31.2 qui sera donc obligatoire durant les prochaines minutes. Ce sera fermé jusqu'à la sortie 31.1. Ce sera comme ça tous les soirs de la semaine de 21h à 6h du matin jusqu'au 12 juin. Et pour vous qui circulez dans le centre du pays, dans le Puy-de-Dôme, du côté de Clermont-Ferrand, en raison d'une zone de chantier, l'A71 et l'A75 sont maintenant fermés en direction de Montpellier entre la sortie 16 Le Brézé et la sortie 2 Aubière jusqu'à 6h du matin. La sortie 16 Le Brézé est donc obligatoire.
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1: Alors à votre avis, les Marseillais sont-ils tous des chauffards et les Parisiens de mauvais conducteurs? Eh bien dans un instant, on essaiera de déterminer si les clichés de conduite en France sont fondés ou non. Et tout de suite, le dernier tube de Christophe May, extrait de son album Fête foraine. Il fera d'ailleurs la tournée des festivals cet été. J'aimerais bien le voir au printemps de Pérouge, moi le 26 juin. Bon voyage avec Autoroute Info.

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1: Attention, première alerte pour un accident sur l'autoroute A40 en direction de Chamonix après le kilomètre 134, précisément à l'approche du secteur de Yonas. C'est dans un col, dans le col de Seigne, qui se trouve après la sortie 7 pour Tossia entre Bourg-en-Bresse et Oyonnax. Attention dans ce

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1: Très bon mardi soir et attention à ces fortes averses de pluie qui tombent soudainement. Adaptez bien votre allure, ça peut tomber brusquement entre deux éclaircies comme en ce moment par exemple sur l'autoroute A40 entre Bourg-en-Bresse et Genève. On a beaucoup de pluie et justement un accident s'est produit sur cet axe en direction de Chamonix après le kilomètre 134. Il y a gêne à la circulation puisque la voiture accidentée se trouve dans le col de Seigne à l'approche du secteur d'Oyonnax après la sortie 7 pour Tossia. C'est donc dans un col sur la voie la plus à droite, la voie réservée aux véhicules après le kilomètre 134. Attention, la zone n'est pas sécurisée, les services de sécurité vont arriver d'un moment à l'autre. S'il est dans un instant, America également, et à 21h30, le point complet sur les conditions de circulation. On écoutera aussi les principaux titres de l'actualité de ce mardi 2 juin. Vous avez déjà entendu, forcément, ou même peut-être vous-même propagé des clichés sur la conduite des Parisiens, des Marseillais ou même des Bretons. Mais en creusant pour trouver l'origine de ces préjugés, on obtient des réponses surprenantes. Paulin Caillard.
2: En France, quand il s'agit de conduite, nos régions ont du talent. Chacune a un type d'infraction préférée comme une sorte de spécialité locale. Tenez, prenons Paris. La capitale du Love est aussi la capitale du dépassement par la droite. Près d'un habitant sur deux avoue régulièrement commettre cette infraction. Et en plus, selon une étude d'Olivier Assurance, l'Île-de-France est la championne des accidents avec 11% de plus que la moyenne française. De quoi renforcer ce cliché qui a déjà la peau dure que les Parisiens conduisent moins bien qu'ailleurs.
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1: Attention sur l'autoroute A432, c'est l'autoroute de l'aéroport de Lyon à Saint-Exupéry. Un patrouilleur en pleine intervention en ce moment même sur la voie de gauche. Il ramasse des obstacles et des débris suite à un accident en direction de Paris après le kilomètre 6. On est une quinzaine de kilomètres après la sortie 3 pour Mézieux. Donc vous ralentissez bien surtout après la barrière de péage de la Boisse. Vous, je ne vais pas dire vous serrez sur la droite parce qu'on a une zone d'accident sur la droite, mais essayez de passer au milieu tout en ralentissant et en mettant bien sûr les feux de détresse. Attention, patrouilleur qui ramasse des obstacles sur la voie de gauche.
2: Avant de s'interdire de prendre la route.
3: Commencez déjà par admettre que vous avez un problème de boisson, mon vieux.
2: Mais paradoxalement, la Bretagne est la région de France avec le moins d'accidents. À la frontière de la Bretagne, on est dans les Pays de la Loire, la spécialité routière, c'est la conduite en étant fatigué. C'est une des infractions les plus communes et les plus mortelles sur autoroute, par exemple. Ce qui est un peu mignon avec les conducteurs français, c'est que quand on leur demande, ils se disent tous d'excellents conducteurs.
4: Tu cherches quelque chose ? Non, parce que si c'est du talent, j'en ai.
2: Ils s'attribuent une note moyenne de 7,7 sur 10. Pas mal, quand on sait que 91% d'entre eux avouent dépasser les limitations de vitesse et que 60% oublient de mettre leur clignotant.

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1: Mardi soir, j'ai le plaisir de vous accompagner, de vous informer en temps réel. 21h30, un nouveau point sur vos conditions de circulation. Et forcément, avant de revenir sur plusieurs incidents, on parle de la météo puisqu'il y a de fortes averses actuellement, des averses de pluie sur l'est du pays. Adaptez bien votre vitesse. Ça peut tomber brusquement entre deux éclaircies. C'est le cas notamment sur l'autoroute A40 entre Bourg-en-Bresse et Genève. Et justement, attention sur cet axe, autoroute A40 en direction de Chamonix, une voiture accidentée dans le col de Seigne qui se trouve à l'approche du secteur d'Oyonnax après la sortie 7 pour Tossia. On est à près de kilomètre 134 exactement. Pour l'instant, la zone n'est pas sécurisée, donc situation dangereuse. Il faut bien ralentir et serrer sur votre gauche pour respecter un corridor de sécurité. On change complètement de région. On va maintenant dans l'est du pays sur l'autoroute A36. Il y a trois convois exceptionnels qui roulent en ce moment à très faible allure entre Belfort et Sochaux en direction de Beaune et de Paris. Et puis toujours quelques ralentissement sur l'autoroute A6 en direction du nord, entre Lyon et Mâcon, après l'aire des Chères, puisque l'A6 est maintenant fermée en direction de Paris, du côté de Villefranche-sur-Saône. La sortie 31.2 est obligatoire. Ce sera comme ça tous les soirs de la semaine, entre 21h et 6h, jusqu'au 12 juin. 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
2: À la une, la fin d'un long parcours.
3: Le Parlement entérine en effet une loi qui reconnaît la part de responsabilité de l'État dans le scandale du chlordécone aux Antilles. Ce pesticide utilisé jusqu'en 1993 dans les bananeraies en Guadeloupe et à la Martinique, où plus de 90% de la population est contaminée, d'après les chiffres de l'ANSES, l'Agence nationale de sécurité sanitaire. Dans le Gers, les recherches se poursuivent pour tenter de retrouver Liana, cette collégienne de 11 ans, portée disparue depuis vendredi dernier à Florence. D'après le procureur, ce soir, l'homme soupçonné de l'enlèvement de la jeune fille est visé par une plainte pour viol depuis le mois d'août dernier. Il a été mis en examen hier pour enlèvement et séquestration. Accepté, refusé ou en attente, après deux mois et demi d'attente, le verdict est tombé. Plus d'un million de lycéens et d'étudiants en reconversion reçoivent ce mardi les premiers résultats de la plateforme d'inscription post-bac Parcoursup. Et puis la caverne qui emballe le Pont Neuf à Paris, endommagée cet après-midi. Son ouverture prévue samedi est reportée. La toile de l'œuvre éphémère conçue par l'artiste JR en effet est en partie déchirée, laissant apparaître au-dessous la structure gonflable qui surplombe le pont. On ne connaît pas l'étendue et l'origine des dégâts.
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1: Le retour de l'information à trafic dans moins de 3 minutes, le temps d'écouter le dernier tube du chanteur belge Pierre Demar, maintenant que vous pourrez voir en concert à Paris au mois de décembre. Bonne route, bon voyage avec Autoroute Info.

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1: Un mardi soir avec de fortes averses de pluie par moment, soyez extrêmement prudents, ça peut tomber soudainement entre deux éclaircies, faut pas se laisser surprendre. En ce moment, on a de la pluie par exemple sur l'autoroute A40 entre Bourg-en-Bresse et Genève, et justement une zone d'accident sur cette autoroute A40 en direction de Chamonix après le kilomètre 134 à l'approche du secteur de Yonnat. Attention, c'est dans le col de Seine qui se trouve après la sortie 7 pour Tosia. La voiture accidentée est sur la voie la plus à droite, la voie réservée aux véhicules lents. Dans quelques minutes, à 21h45, on fera le point complet sur les conditions de circulation. J'évoquerai de nombreuses zones de chantier qui occasionnent des fermetures nocturnes qui peuvent vous concerner. Et tout de suite, super classique, ça on adore, les Black Eyed Peas.

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1: Très bon mardi soir, ravi d'être avec vous. Et attention, l'information trafic, c'est bien sûr la météo. Je parlais deux secondes de la météo avant de revenir sur plusieurs incidents. Des fortes averses de pluie actuellement sur l'est du pays, notamment. Adaptez bien votre conduite et votre vitesse. Ça peut tomber brusquement, vous le vivez, vous le constatez. Ça peut tomber entre deux éclaircies très subitement, comme c'est le cas par exemple sur l'autoroute A40 actuellement. On a de la pluie entre Bourg-en-Bresse et Genève. Et justement, on a une zone d'accident sur cet axe en direction de Chamonix, à l'approche du secteur de Yona, près du kilomètre 134, après la sortie 7 pour Tosia. C'est dans un col, la voiture accidentée est sur la voie la plus à droite, la voie réservée aux véhicules lents. Le patrouilleur vient d'arriver sur les lieux. Autoroute A36, maintenant, change complètement de région. C'est trois convois exceptionnels qui roulent en ce moment à très faible allure entre Belfort et Sochaux, en direction de Beaune et de Paris. Et attention, puisque je vois que l'autoroute A36, dans l'autre sens, en direction de Mulhouse, la sortie 11A d'Elémont, d'El, Héricourt, est fermé suite à une zone de chantier. À part ça, tout se passe bien. Mais on a, comme d'habitude, durant le printemps, beaucoup de zones de travaux qui occasionnent des fermetures nocturnes. Par exemple, pour vous qui roulez dans le centre du pays sur l'autoroute A71, eh bien, le diffuseur 8 Saint-Amand-Montrond est fermé en entrée comme en sortie dans les deux sens jusqu'à 6h du matin. Je vous rappelle également que sur l'autoroute A6, c'est fermé du côté de Villefranche-sur-Saône entre Lyon et Mâcon en direction de Paris. La sortie 31.2 est obligatoire. Ce sera le cas tous les soirs de la semaine, du lundi au vendredi, de 21h à 6h jusqu'au 12 juin. Et puis, autre exemple, c'est en Isère, du côté de Grenoble. La 480 est fermée, là aussi, suite à une zone de travaux jusqu'à 6h du matin en direction de Lyon. C'est fermé entre la sortie 7, Pont-de-Clé, et la bifurcation avec la Rocade Sud.
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1: Et dans un instant, nous irons à Sélestat, dans le Bas-Rhin, pour découvrir la bibliothèque humaniste. Et dans la playlist Autoroute Info, en ce mardi soir, on va continuer de se faire plaisir avec Pharrell Williams, Gala et tout de suite un Joshin.

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1: Très bon mardi soir et attention à la pluie, ça peut tomber soudainement des fortes averses en ce moment sur la majeure partie est du pays, notamment actuellement sur l'autoroute A40 entre Bourg-en-Bresse et Genève. Et justement sur cet axe, il y a une zone d'accident direction à De Chamonix après le kilomètre 134 à l'approche du secteur de Yonas et sur le col de Seigne. Après la sortie 7 pour Tossien, voiture accidentée sur la voie la plus à droite, la voie réservée aux véhiculants avec un patrouilleur APRR sur place en protection. Serrez bien à gauche, vous ralentissez, vous mettez bien les feux de détresse. Pharrell Williams dans un instant, Gala également. Et à 22h, on fera le point complet sur les conditions de circulation. On écoutera aussi les principaux titres de l'actualité de ce mardi 2 juin. Et comme promis, on s'arrête maintenant à Célestat dans le Bas-Rhin et on part à la découverte de la bibliothèque humaniste de la ville. Visite en compagnie de Jérémy Esclavard.
2: Située en plein cœur du centre historique de Célestat, à deux pas de l'église Saint-Georges, la bibliothèque humaniste est installée depuis la fin du 19e siècle dans l'ancienne halle au blé de la ville. Après avoir pénétré à l'intérieur du bâtiment, on se rend dans la salle de l'exposition permanente au premier étage pour retrouver Chloé Carré, la directrice des lieux. Et elle commence par nous expliquer ce qu'est une bibliothèque humaniste.
3: C'est une bibliothèque patrimoniale, parce que le fonds le plus précieux qu'on conserve, c'est un fonds de livres de l'époque médiévale jusqu'à des époques plus récentes. Le livre le plus ancien date du 7e siècle et l'essentiel des collections les plus connues. Ce sont les collections du Moyen-Âge et de la Renaissance avec un très beau fond 15e, 16e siècle, en particulier la collection de Beatus Rhenanus.
2: On voit beaucoup ce nom, Beatus Rhenanus. Pourquoi il est si important?
3: C'est un enfant du pays, hein, c'est un humaniste célestadien qui en 1547 lègue sa collection à la ville. C'est une collection très riche, très diversifiée, de la géographie jusqu'à l'astronomie, en passant par la médecine, en passant par la philosophie antique.
2: Quand on arrive, on a par exemple le cahier d'écolier de Beatus Rhenanus, vous pouvez nous en parler.
3: C'est la pièce maîtresse de la collection. C'est assez touchant, marquant de pouvoir voir ce cahier d'écolier. Ça permet de comprendre quel est l'enseignement qu'on prodigue aux jeunes de Célestat et des environs qui ont les moyens de suivre des études. C'est une méthode de pédagogie très innovante qu'on enseigne à l'école latine de Célestat et Beatus Rhenanus a pu en bénéficier. Et on le voit très bien, très concrètement, très intimement, j'ai envie de dire, grâce à ce manuscrit.
2: Il y a d'autres pièces également ici à cet étage. Pour vous, en plus du cahier d'écolier de Beatus Rhenanus, qu'est-ce qu'il faut voir absolument quand on est de passage à la bibliothèque humaniste?
3: Le charme de la bibliothèque, c'est aussi qu'à chaque fois qu'on vient, on voit des œuvres différentes. Tous les 3 à 4 mois, on procède à une rotation des collections. Et puis après, moi, une œuvre que j'aime particulièrement, c'est cette sculpture ici, qui est assez touchante aussi. Vous voyez un vieillard endormi qui a la main sous son menton et c'est très probablement un fragment d'un ensemble sculpté plus important qui était autrefois présenté dans l'église Saint-Georges de Célestat. Donc, très bel édifice gothique.
2: À noter que du mardi au dimanche, des visites guidées sont proposées. Plus d'informations sur bibliothèque-humaniste.
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1: Dans le secteur de la région parisienne, autoroute A5B en direction de Melun. Attention, ça peut freiner brusquement. Les services de sécurité sont sur place pour mettre en place une zone de chantier, puisque dans quelques minutes, la sortie 14 vers Saint-Denis-Cesson sera obligatoire quand on est sur l'autoroute A5B direction.

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1: Et quel plaisir d'être avec vous. Bienvenue à tous, les 22h.
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1: Avant de revenir sur quelques incidents, deux mots sur la météo, puisqu'il y a de fortes averses de pluie par moment sur la majeure partie est du pays. Il faut bien adapter votre conduite. Ça peut tomber soudainement entre deux éclaircies, comme en ce moment, par exemple, c'est le cas sur l'autoroute A40. On a de la pluie entre Bourg-en-Bresse et Genève. Et justement, une zone d'accident sur cette autoroute A40 en direction de Chamonix, après le kilomètre 134. On est à l'approche du secteur de Yonas. C'est dans un col, c'est dans une montée, c'est dans le col de Seigne. Attention, après la sortie 7 pour Tosia, patrouilleur sur place en protection, la voiture accidenté. Et sur la voie la plus à droite, la voie réservée aux véhicules lents. Donc il faut bien anticiper. Vous ralentissez, vous mettez les feux de détresse et vous serrez sur votre gauche, bien sûr. On change complètement de région. On va sur l'autoroute A36 dans l'est du pays. Il y a trois convois exceptionnels qui roulent en ce moment à très faible allure du côté de Sochaux-Montbéliard. Autoroute A36 en direction de Beaune et de Paris. Et à peu près dans le même secteur, mais dans l'autre sens, en direction de Mulhouse. Sachez que la sortie 11A d'Éléments d'Aile-Héricourt est fermée suite à une zone de chantier. Il y a d'autres fermetures nocturnes liées à des zones de chantier. J'aurai l'occasion d'y revenir lors des prochains points trafic sur Autoroute Info. Restez bien avec moi. 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
2: Près de 180 gendarmes poursuivent les recherches pour tenter de retrouver Liana.
3: C'est cette collégienne de 11 ans portée disparue depuis vendredi dernier à Florence, selon la

0: procureur d'Auch ce soir. L'homme soupçonné de l'avoir enlevé est visé depuis le mois d'août dernier par une plainte pour viol. Il a été mis en examen et placé en détention provisoire hier. Le parquet de Bobigny en Seine-Saint-Denis lui saisit l'inspection générale de la police, l'IGPN, la police des polices, après un signalement d'Ali Diouara. Le député insoumis affirme qu'un adolescent de 13 ans en effet a été éborgné samedi soir par un tir de LBD d'un policier à Bobigny après la victoire du Paris Saint-Germain en Ligue des Champions de football. Au Proche-Orient et au 95e jour de guerre, et alors que de nouvelles discussions entre le Liban et Israël ont démarré à Washington, le Hezbollah lui affirme ce soir qu'il n'acceptera pas un cessez-le-feu partiel avec Israël, le mouvement pro-iranien qui menace d'une riposte en cas d'attaque de l'État hébreu sur Beyrouth, la capitale libanaise, et sur sa banlieue. Deuxième quart de finale à Roland-Garros ce soir, João Fonseca face à Jakub Mencik. Le Brésilien a perdu le premier set, il est mené dans la deuxième manche par son adversaire tchèque. Le vainqueur affrontera pour une place en finale l'Allemand Alexander Zverev, tombeur cet après-midi du jeune prodige espagnol Rafael Rodar.
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2: Et on est là, H24, 7 jours sur 7, pour vous informer en temps réel de ce qui se passe sur votre trajet. Restez bien connectés à Autoroute Info. On est aussi en direct sur l'application gratuite Autoroute Info. Stéphane Deschères dans un instant, et tout de suite, l'un des plus gros tubes du moment. Qu'est-ce qu'on aime ça, Sienna Spiro sur Autoroute Info.

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1: Très bon mardi soir et attention, alerte obstacle à signaler en Savoie sur la 43 direction Lyon, des branches d'arbres qui gênent la circulation sur la voie de droite après le kilomètre 71, une dizaine de kilomètres après la sortie 12, lac d'Aigbelette. Ralentissez bien, vous activez les feux de détresse et vous serrez sur votre gauche si vous le pouvez. Dans quelques minutes à 22h15, on fera le point complet sur les conditions de circulation. Vous restez bien avec moi, on est aussi connecté avec vous sur tous les réseaux sociaux, sur Facebook, on vous met les prévisions à trafic, les fermetures en raison de travaux, les déviations et sur Insta, les coulisses de la radio. Stéphane Echer, maintenant comme promis, et juste après Maneskin sur Autoroute Info.

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1: Très bon mardi soir, on est que mardi, on n'est pas mercredi, excellent mardi soir, ravi d'être avec vous. Et avant de parler de la météo, attention, des obstacles à signaler en Savoie sur l'A43 en direction de Lyon, des branches d'arbres qui gênent la circulation sur la voie de droite après le kilomètre 71, une dizaine de kilomètres après la sortie 12, lac d'Aigbelette. Donc attention, serrez bien à gauche, mettez bien les feux de détresse pour prévenir les autres usagers. Les services de sécurité se rendent sur place pour dégager la chaussée dans un instant. On est une zone d'accident dans un endroit pluvieux, c'est sur l'autoroute A40, à l'approche du secteur de Yonnax en direction de Chamonix, après le kilomètre 134, c'est dans le col de Seine qui se trouve après la sortie 7 pour Tosia, patrouilleur APRR, sur place. Attention, et côté météo, on a toujours de fortes averses de pluie, par moment ça peut arriver très soudainement, donc attention sur la majeure partie est du pays, il pleut en ce moment par exemple sur l'autoroute A40 justement entre Bourg-en-Bresse et Genève, ou encore dans la traversée de la Bourgogne sur l'autoroute A6, un peu de pluie également dans le centre du pays, sur l'autoroute A71. À part ça, tout se passe bien.
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1: Et dans un instant, nous verrons comment bien vérifier l'état des pneus de votre véhicule avant de prendre la route. Ça, c'est vrai que c'est important, puisqu'on prépare tous en ce moment nos vacances pour cet été. L'état des pneus, c'est primordial. MC Solar avec Zoo, ça c'est l'un des plus gros tubes du moment. C'est tout de suite sur autoroute-info.

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1: Attention du côté de Dijon sur l'autoroute A39 en direction de Bourg-en-Bresse, kilomètre 7. Juste après la barrière de péage de Dijon, Crimoloy, un accident viendrait de se produire. C'est une première alerte.

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1: Et attention sur l'autoroute A39 du côté de Dijon. Un accident vient de se produire en direction de Bourg-en-Bresse, précisément au kilomètre 7. C'est peu de temps après la barrière de péage de Dijon-Crémollois. Une voiture a percuté un chevreuil. Donc prudence, le chevreuil est peut-être toujours sur place. La voiture accidentée est sur bande d'arrêt d'urgence. Secteur de Dijon, autoroute A39. Soyez prudents. Les Beatles, dans un instant, on écoutera aussi Rosé et Bruno Mars avant 22h30. Et puis dans quelques minutes, 22h30, on fera le point complet sur les conditions de circulation. On écoutera aussi les principaux titres de l'actualité de la journée. Alors, à votre avis, que faut-il faire pour être certain d'avoir des pneus en bon état sur son véhicule? Je me suis rendu chez un spécialiste pour obtenir des réponses à ces questions. Avant de partir en vacances, c'est important de bien vérifier l'état de sa voiture et en particulier les pneumatiques pour éviter les crevaisons ou les sorties de route. Je suis avec Sébastien Vattier, responsable pédagogique pour Centaure Grand Est. Bonjour Sébastien.
2: Bonjour.
1: Pouvez-vous nous dire quelles sont les précautions à prendre avant de prendre la route au niveau des pneus? Comment on peut savoir si nos pneus sont usés?
2: Alors les précautions à prendre, c'est d'abord vérifier l'état général des pneumatiques, notamment des flancs, hein, s'assurer qu'il n'y ait pas de coupure, pas d'hernie. Et puis ensuite, au niveau de l'usure, eh bien, on a sur les pneus des témoins d'usure classiques. Hein. Alors on appelle ça témoins d'usure, mais c'est plutôt des témoins de légalité. Hein. Quand l'usure des pneus arrive aux témoins, ça devient illégal. Mais certains manufacturiers proposent des systèmes d'indicateurs d'usure avec des petites marches d'escalier, par exemple, ou alors des chiffres qui peuvent être gravés à des profondeurs différentes.
1: Un pneu usé augmente les risques de glissade et de crevaison. C'est possible aussi que le pneu éclate à cause de l'usure?
2: Alors oui, si vraiment le pneu est très très très très très usé et qu'on arrive jusqu'au treillis métallique et que l'on coupe, hein, on use et on coupe le treillis métallique, ça peut aller à la crevaison. Mais la plupart des éclatements sont plutôt dus à des problématiques soit de pincement, soit de pression.
1: Avoir des pneus en bon état, c'est très important, mais il y a aussi autre chose qui est essentielle, c'est la pression. Comment on sait quelle pression on doit mettre?
2: Dans votre voiture, quand vous ouvrez la porte, hein, sur la tranche de la portière ou de l'habitacle, hein, vous avez un tableau de pression. Sur les voitures allemandes, ça peut être dans la trappe à essence. Et donc, vous avez les valeurs, hein, à respecter, des valeurs qui sont entendues à froid.
1: Et si on a des pneus sous-gonflés ou à l'inverse, des pneus qui ont trop de pression, quelles peuvent être les conséquences?
2: Alors si le pneu n'est pas assez gonflé, on estime qu'à partir du moment où on a un quart de la pression en moins, hein, par rapport à la pression idéale, on commence à prendre le risque d'éclatement. Donc on rentre dans une phase de risque d'éclatement. Pour ce qui est de la surpression, alors tout dépend de la valeur, mais si c'est quelques dixièmes de bar en plus, 0,2, 0,3, 0,4, on n'a pas de risque d'éclatement. Mais par contre, on pourrait avoir des problèmes d'inconfort, une voiture qui serait plus raide.
1: Merci Sébastien pour toutes ces précisions.
2: Eh ben, merci à vous et bonne route à tous les auditeurs d'Autoroute Info.

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1: Et j'ai le plaisir de passer cette fin de soirée et cette nuit avec vous. Je vous informe en temps réel de ce qui se passe sur votre trajet. Et avant de revenir sur la météo, attention à ces obstacles qui gênent la circulation en Savoie sur l'A43 direction Lyon. Après la sortie 11 Saint-Génie sur Guiers, peu de temps après cette sortie 11, des branches d'arbres qui se trouvent sur la voie de droite. Les services de sécurité arrivent sur place pour dégager la chaussée. C'est précisément au kilomètre 66 de cette autoroute A43. Une zone d'accident sur l'autoroute A40 en Haute-Savoie, après le secteur de Genève, juste après la barrière du péage de Nangy. Une voiture accidentée sur bande d'arrêt d'urgence. Attention, kilomètre 48. Autre zone d'accident change complètement de région, c'est du côté de Dijon, en Côte d'Or, en Bourgogne, sur l'autoroute A39, direction Bourg-en-Bresse. Une voiture qui a percuté un chevreuil au kilomètre 7, juste après la barrière de péage de Dijon avec Rimolois. Attention, le chevreuil est peut-être toujours sur place, kilomètre 7 de l'autoroute A39. Et puis côté météo, de fortes averses de pluie par moment sur l'est du pays. Alors ça devrait se calmer durant la nuit et demain, temps calme et sec avec une bonne vingtaine de degrés. 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
2: Mise en examen pour l'enlèvement de Liana dans le Gers.
3: Il faisait l'objet d'une plainte pour viol sur une fillette de 10 ans déposée l'été dernier. Les recherches se poursuivent à Florence dans le Gers pour tenter de retrouver Liana. La ministre de l'Agriculture salue une étape décisive après l'adoption du projet de loi d'urgence agricole en première lecture à l'Assemblée. Réponse du gouvernement à la colère des agriculteurs l'hiver dernier. Il porte aussi bien sur la question de l'accès à que sur la lutte contre la concurrence déloyale. Un mémorial en hommage aux victimes du génocide au Rwanda inauguré aujourd'hui à Paris. Emmanuel Macron y voit l'aboutissement d'un long et patient travail de vérité mené par la France, mais aussi un jalon vers l'avenir. S'il n'y avait pas l'obstacle du Hezbollah, Israël et le Liban pourraient conclure un accord de paix dès demain, assure le chef de la diplomatie américaine. Les deux pays ont entamé cet après-midi une quatrième session de pourparlers à Washington. Le mouvement pro-iranien n'acceptera pas un cessez-le-feu partiel, selon un de ses responsables.
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1: Et vous êtes peut-être comme moi, vous préparez en ce moment vos vacances de cet été. N'oubliez pas de vérifier l'état de vos pneus, c'est important. Le risque de crevaison est toujours plus élevé quand il fait chaud et quand les pneus sont en mauvais état. L'information trafic de retour dans moins de 3 minutes et tout de suite, l'excellent Teddy Swims. Très belle soirée à tous avec Autoroute Info.

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1: Bonne soirée, attention à ces obstacles qui gênent la circulation en Savoie sur l'A43 direction Lyon. Ce sont des branches d'arbres qui sont sur la voie de droite. Obstacle gênant, kilomètre 66, juste après la sortie 11 pour Saint-Genis-sur-Guiers. Les services de sécurité arrivent pour dégager la chaussée. En attendant, vous ralentissez bien une fois que vous avez dépassé cette sortie 11 pour Saint-Genis-sur-Guiers et vous serrez sur votre gauche pour ne pas percuter ces branches d'arbres. Dans quelques minutes, à 22h45, un point complet sur les conditions de circulation. Et tout de suite, bonne et après Sint Semilia, bonne route, bon voyage. 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
1: 22h45, excellent mardi soir, ravi d'être avec vous. Et attention à ces obstacles sur la 43, toujours signalé en Savoie, en direction de Lyon, kilomètre 66. Des branches d'arbres sur la voie de droite qui gênent la circulation après la sortie 11, juste après la sortie 11, Saint-Genis-sur-Guiers. Mettez bien les feux de détresse et serrez sur votre gauche. Les services de sécurité arrivent sur place pour dégager la chaussée. On a aussi des interventions en cours le long des voies de circulation. Par exemple, du côté de Genève, en Haute-Savoie, sur l'autoroute A40, en direction de Chamonix, une voiture qui est en panne juste après la barrière du péage de Nangy, kilomètre 48. Et puis côté météo, parfois de fortes averses de pluie qui peuvent arriver soudainement sur la majeure partie est du pays. Restez extrêmement prudents. Et puis à cette heure-ci, on a des poids lourds qui commencent à faire leur pause nocturne et qui se garent mal, qui se garent un peu n'importe où, qui gênent la circulation. C'est le cas, par exemple, en Haute-Marne. Moi, je prends juste un exemple du côté de Langres, quand on est sur l'autoroute A31 en direction de Bonnet de Lyon. Attention, si on souhaite s'arrêter sur l'aire de service de Montigny-le-Roi, il y a deux poids lourds mal garés à l'entrée de cette aire de service au kilomètre 137. On s'intéresse maintenant aux travaux qui occasionnent des fermetures nocturnes. Il y en a plusieurs, mais je vais vous prendre deux exemples. Tout d'abord en Isère, du côté de Grenoble, la 480 qui est fermée en direction de Lyon jusqu'à environ 6h du matin entre la sortie 7, pont de Clé et la bifurcation avec la rocade sud. Et j'évoquais la région de Genève il y a quelques instants. Eh bien, la 40 est fermée en direction de Chamonix entre la sortie 13 points Archamp et la sortie 14 pour Annemasse, là aussi jusqu'à 6h du matin. Je vous rappelle également qu'il y a un alternat de circulation dans la rampe d'accès du tunnel du Fréjus qui est en place 24h sur 24 durant toute la semaine. Donc ça risque de ralentir tout au bout de cette autoroute A43 en direction de l'Italie.
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1: Ah tiens, dans un instant, on va parler de l'un des films les plus attendus de l'année. Il me semble qu'il sort d'ailleurs demain. C'est consacré à la vie du général de Gaulle, c'est ça. C'est même certain. Il va sortir ce mercredi 3 juin. Restez bien là, on en parle dans 3 minutes. Le retour de l'information trafic également, juste après Charlotte Cardin, maintenant sur Autoroute Info.

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1: Belle fin de soirée à tous et sur les réseaux sociaux, on est connecté avec vous. Sur Facebook, on vous met les prévisions de trafic. Ça, c'est bien pratique avant de partir en vacances cet été. Les fermetures en raison des travaux également, les déviations. Et sur Instagram, les coulisses de la radio. Encore, par exemple, les meilleurs sites touristiques proches des autoroutes. Ça peut vous donner des idées de visite sur la route des vacances. Moi, par exemple, j'aime bien le village médiéval de Semur-en-Auxois à côté de l'autoroute A6 en Bourgogne. Super trempe dans un instant. Et le dernier tube de David Guetta à venir également. Et puis à 23h, bien sûr, on fera le point complet sur les conditions de circulation. On écoutera aussi les principaux titres de l'actualité de ce mardi 2 juin. C'est l'une des plus grosses productions françaises de l'année, La Bataille de Gaulle, L'Âge de Fer. Ça sort en salle demain, ce mercredi 3 juin. Ilyes Djamlaoui a rencontré deux des acteurs du film, Florian Lessieur et Nils Schneider.
2: Le film commence quand De Gaulle arrive à Londres pour rencontrer Churchill et la France a capitulé et lui refuse la capitulation de la France et il est tout seul. Tout le monde le prend pour un fou, Churchill y compris, et c'est comment il va réussir à fédérer, à rallier, à créer une résistance.
3: Ils ont la rage au cœur. Ils veulent se battre.
4: La France n'a pas capitulé.
5: Vous n'êtes pas la France !
6: Nous sommes la France.
7: Nils Schneider, vous incarnez le général Leclerc. Et justement, est-ce que le fait de jouer dans ce film en tant qu'acteur, ça vous a permis de redécouvrir l'histoire de France ?
2: Alors, j'ai appris plein de choses et j'ai redécouvert des choses. Tout ce que j'avais appris en cours d'histoire, là, quand j'ai lu le scénario, tout s'incarnait. Tout était vu à hauteur d'homme, en fait. Mais quand on se remet dans le contexte, on se dit à quel point le rapport de force n'était pas du côté de Gaulle. C'est les gens qui étaient prêts à mourir pour pas avoir tort avec leur époque.
7: Florian Lessieur, dans ce film, vous incarnez le rôle d'un jeune résistant français. Est-ce que vous pouvez m'expliquer un petit peu qui il est, votre personnage, dans ce film ?
8: C'est Fernand de Boyer-Lachapelle. Son papa avait fait la guerre, avait déjà reçu une croix de guerre. Et ça a été un des premiers aussi, comme De Gaulle, à dire non à la capitulation, alors que fatalement, le pays avait capitulé. Et ensuite, il a été envoyé chez son père en Algérie. Et donc, en fait, je suis un peu comme une cocotte minute avec cette frustration qui grandit. Moi, ce qui m'a passionné, c'est cette solitude, même en étant entouré. Tu pouvais pas crier sur tous les toits que t'étais résistant, parce qu'en fait, la méfiance, elle était partout. Cette dualité, moi, je l'aimais beaucoup, ce côté mec à 16 ans, et c'est quand même un tournant de la guerre, et il n'est pas militaire, il n'est pas stratège, mais comme quoi parfois ça se joue à rien. Fernand, c'est un peu un fou, mais comme il était tous à l'époque.
7: La Bataille de Gaulle, L'Âge de Fer, un film d'Antonin Baudry, sorti en salle le 3 juin, avec Florian Lessieur, Nils Schneider ou encore Simon Abkarian.

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1: Belle fin de soirée à tous, ravi d'être avec vous, il est 23h.
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1: 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Et avant d'évoquer la météo, attention, des obstacles toujours signalés en Savoie sur l'autoroute A43 direction Lyon. Des branches d'arbres qui gênent la circulation. Il y en aurait vers le kilomètre 66 et vers le kilomètre 70. Attention, après la sortie 12, lac d'Aiguebelette, sur la voie de droite, des branches d'arbres qui gênent la circulation sur cette autoroute A43. Il faut bien mettre les feux de détresse et ralentir. Et puis, serrer sur votre gauche, bien sûr, si vous le pouvez, après la sortie 12, lac d'Aiguebelette. En Haute-Savoie, du côté de Genève, sur l'autoroute A40 en direction de Chamonix, intervention toujours en cours, une voiture est en panne après le secteur de Genève, juste après la barrière de péage de Nangy. C'est sur bande d'arrêt d'urgence, patrouilleurs et dépanneurs sont sur place. Et puis on a des poids lourds qui font leur pause nocturne, qui sont mal garés, qui gênent un peu la circulation. C'est le cas par exemple du côté de Langres en Haute-Marne, quand on roule sur l'autoroute A31. Attention, si vous souhaitez faire la pause,

0: à l'aire de service de Montigny-le-Roi qui se trouve au kilomètre 137. Là, il y a deux poids lourds qui sont mal garés. Et puis, côté météo, de fortes averses de pluie par moment, toujours sur l'est du pays. Alors, ça devrait se calmer au fil des heures. Durant la nuit, on va revenir à un temps calme et sec. Demain, temps calme et sec, on aura un peu de soleil avec une bonne vingtaine de degrés. Sinon, tout se passe bien, par exemple, sur les autoroutes que je n'ai pas citées, comme par exemple sur l'autoroute A6, l'axe Paris-Lyon, ou encore sur la 71 dans le centre du pays. Vous circulez dans de bonnes conditions. 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
1: S'alourdit encore après l'attaque massive de drones et de missiles russes contre l'Ukraine aujourd'hui.
2: Elle a fait au moins 23 morts, dont 16 dans la seule ville de Dnipro, selon les autorités ukrainiennes. Une attaque que l'ONU condamne fermement. On en sait plus sur l'homme mis en examen pour enlèvement dans le cadre de la disparition de Liana. Une plainte a été déposée contre lui l'été dernier pour viol sur une fillette de 10 ans. Les recherches se poursuivent à Fleurance, dans le Gers, pour tenter de retrouver Liana. La durée d'allocation chômage en cas de rupture conventionnelle bientôt réduite. Le Parlement a validé l'accord conclu entre les partenaires sociaux. La mesure doit permettre des économies importantes pour le régime d'assurance chômage. Et puis à Roland-Garros, ça continue entre le Brésilien João Fonseca et le Tchèque Jakub Mencik. On est dans le troisième set. C'est João Fonseca qui mène 5 jeux à 4. Jakub Mencik a remporter les deux premiers. Le vainqueur rejoindra l'Allemand Alexander Zverev en quart de finale du tournoi de tennis. Il s'est qualifié tout à l'heure au détriment de l'espoir espagnol Rafael Rodard.
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0: L'information trafic de retour dans un instant. Et quand on conduit, n'oubliez pas, on ne touche pas son téléphone, même simplement deux secondes. C'est un geste qui peut vous anéantir. Vous risquez, bien sûr, votre vie. Restez extrêmement prudent. Taylor Swift, maintenant, le dernier tube de la superstar américaine. Sur Autoroute Info, bon voyage.

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1: Belle fin de soirée à tous et attention, quand on roule longtemps la nuit, on s'en rend pas compte, mais on peut somnoler. Un accident mortel sur trois est lié à la fatigue. C'est pour ça qu'on vous dit tout le temps qu'il faut faire la pause régulièrement, minimum toutes les deux heures, encore plus la nuit. C'est important de bien respecter ça, d'autant plus que les aires de repos et de service sont nombreuses. Il y en a tous les 20 km environ. À 23h15, on fera le point complet sur les conditions de circulation. Et George Harrison, c'est dans deux minutes après Amir. Bon voyage avec Autoroute Info.
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1: 23h15, belle fin de soirée. Avant de revenir sur quelques incidents, deux mots sur la météo, puisqu'on a parfois de fortes averses qui arrivent soudainement. De la pluie en ce moment sur la majeure partie est du pays. Restez extrêmement prudent, pas plus de 110 km/h sur autoroute, sur chaussée mouillée. Bon, ça devrait se calmer durant les prochaines heures, durant la nuit. Et demain, temps calme et sec avec une bonne vingtaine de degrés en moyenne. On est une zone d'accident sur l'autoroute A40 en direction de Chamonix après le kilomètre 134. C'est à l'approche du secteur d'Oyonnax, c'est dans le col de Seigne après la sortie 7 pour Tosia. Attention, il faut bien respecter le corridor de sécurité. Si vous voyez des gyrophares, adaptez immédiatement votre conduite, vous ralentissez, vous vous écartez. C'est un réflexe qui peut éviter un drame. Il y a encore malheureusement trop de fourgons de patrouilleurs qui se font percuter. C'est le cas aussi, par exemple, sur l'autoroute A40 un peu plus loin, en direction de Chamonix, toujours vers le kilomètre 48. On est juste après la barrière de Page de Nangy, après le secteur de Genève. Là, c'est une voiture qui est en panne sur bande d'arrêt d'urgence. Sinon, à part ça, ça se passe bien sur l'autoroute A6, par exemple, l'axe Paris-Lyon, encore dans le centre du pays, sur l'autoroute A71. Et puis, petit rappel, ce qui fait la différence entre un bon et un mauvais conducteur, ce sont des gestes simples. C'est la base, voie de droite, distance de sécurité et zéro téléphone au volant.
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1: Alors, à votre avis, comment se faire aider en cas de panne sur l'autoroute? Vous allez découvrir le fonctionnement des bornes SOS en live dans le prochain reportage. Vous pouvez d'ailleurs voir ça sur la page Instagram d'Autoroute Info. Et ça, c'est le tube qu'on écoutera à fond sur les plages cet été, j'en suis sûr. Thème Impala avec Jenny maintenant sur Autoroute Info.

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1: Allez, merci d'être avec nous. Belle fin de soirée sur les réseaux. On répond à tous vos messages. Tiens, je salue Morgane qui fait sa pause sur la 71 et qui me dit qu'elle en a marre de voir des voitures rouler à plus de 130. Elle a bien raison. C'est dangereux, c'est interdit. 30% des accidents mortels, c'est à cause de la vitesse. Elle m'a demandé aussi si c'était possible de passer Moby. Bah oui, très bon choix. Moby, on va l'écouter durant les prochaines minutes. Alanis Morissette également dans la playlist Autoroute Info. Bienvenue à tous. À 23h30, dans quelques minutes, on fera le point complet sur les conditions de circulation suivies des principaux titres de l'actualité de ce mardi 2 juin. Peut-être l'avez-vous déjà vécu, tomber en panne sur l'autoroute n'arrive pas qu'aux autres. Chaque année, près de 75 000 appels sont passés par les bornes Orange ou l'appli gratuite SOS Autoroute le long du réseau du groupe APRR. Alors comment sont-ils gérés? Le reportage d'Élise Valade.
2: 75 000 appels, cela peut sembler beaucoup. Mais il faut remettre ce chiffre en rapport avec les 30 millions de véhicules par an qui roulent sur ce réseau. Candice Farnier, des autoroutes APRR, est en intervention à l'AFTRAL, centre de formation au métier du transport et de la logistique. Elle explique aux futurs routiers et fait essayer une borne SOS. Si jamais vous tombez en panne sur l'autoroute, voilà comment cela se passe.
3: On va faire un test avec Frédéric Gelin, qui travaille aussi à la sécurité trafic, sur les bornes SOS. Alors on va commencer, qui veut appuyer sur le bouton?
4: Félix,
5: votre appel a bien été enregistré. Vous allez être mis en relation avec les secours.
6: Sécurité Auto, bonjour.
7: Oui, bonjour monsieur, je vous appelle, je suis tombé en panne sur l'autoroute.
6: Oui, vous avez quoi comme véhicule?
7: Un Renault Scénic.
6: D'accord, c'est quel type de panne?
7: J'ai plein de voyants qui se sont allumés, je sais pas trop quoi faire, je me suis arrêté.
6: D'accord, vous êtes bien au kilomètre 157 sur A6.
7: C'est ça, c'est ce qui est écrit sur la borne.
6: Vous êtes au niveau de la borne ou vous êtes avant ou après?
7: Je suis avant la borne, environ 400 mètres.
6: Ok. Combien de personnes sont dans le véhicule?
7: 4.
6: 4 personnes. Je vous envoie un dépanneur qui sera là sous 30 à 40 minutes. Vous retournez à votre véhicule. Vous faites sortir tous les passagers du véhicule. Vous vous mettez en sécurité derrière la glissière de sécurité.
7: D'accord, ok.
6: Très bien. Vous mettez bien votre gilet jaune.
7: Ok.
6: Voilà. Vous envoyez pas l'heure. Donc vous faites bien attention à vous. Bon courage.
7: Très bien, je vous remercie. Au revoir.
2: Les bornes Orange d'appel d'urgence sont tous les 2 à 3 km sur des refuges le long de l'autoroute. Il y en a aussi sur les aires de repos ou de service. Et pour voyager avec une borne SOS toujours dans votre poche, téléchargez gratuitement l'appli SOS Autoroute. Elle utilise la géolocalisation pour vous repérer. Et elle vous met en relation avec les mêmes interlocuteurs. Les opérateurs sécurité trafic sont joignables 7 jours sur 7, 24 heures sur 24.

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1: Ravi d'être avec vous, belle fin de soirée, il est 23h30, vous êtes connecté à Autoroute Info, priorité à votre sécurité du côté de Lyon, une voiture gêne la circulation dans la bifurcation A432, A43, quand on va en direction de Lyon, attention dans cette bretelle d'entrée qui est avant de rejoindre l'autoroute A43 direction Lyon, on est au kilomètre 15, voiture qui est en panne avec gêne à la circulation, les services de sécurité vont arriver sur place d'un moment à l'autre. Sinon, à part ça, ça se passe bien. Je vous rappelle simplement que sur l'autoroute A36 du côté de Mulhouse, un convoi exceptionnel roule en ce moment à très faible allure en direction de Beaune et de Paris. Et puis côté météo, on a de la pluie sur toute la façade est du pays, de Strasbourg à Grenoble, avec des pluies parfois violentes, très localisées, qui peuvent arriver soudainement. Ça devrait se calmer au fil des heures. Et demain, temps calme et sec avec une bonne vingtaine de degrés en moyenne sur le pays. 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
2: L'agriculture Annie Genevard salue aujourd'hui une étape décisive.
3: Après la large adoption en première lecture du projet de loi d'urgence agricole, c'était tout à l'heure à l'Assemblée, après deux semaines d'examen, le texte entend apporter des réponses concrètes à la colère du secteur l'hiver dernier, sur de nombreux thèmes comme le déblocage des projets de stockage d'eau ou encore une installation simplifiée des bâtiments d'élevage. Après Nathalie Kosciusko-Morizet, Édouard Philippe, maire du Havre et président d'Horizon, compte un nouveau soutien pour sa candidature à l'élection présidentielle de l'an prochain, celui de Quentin Bataillon, ancien député Renaissance, élu d'opposition à la mairie de Saint-Étienne qui se...
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1: Et avant le retour de l'information trafic, Alex Warren, tout de suite sur Autoroute Info. Bon voyage à tous et durant le prochain quart d'heure, on va écouter un classique de rock, les Red Hot Chili Peppers et Calogero également. Bonne route.

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1: Autoroute A36, à l'approche du secteur de Sochaux-Montbéliard, quand on roule en direction de Mulhouse, attention, après le kilomètre 64, un véhicule gênerait à la circulation une dizaine de kilomètres. Après la sortie 6, l'île sur

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1: Et attention, c'est confirmé, poids lourd en panne qui gêne la circulation sur l'autoroute A36 en direction de Mulhouse à l'approche du secteur de Sochaux-Montbéliard. Précisément après le kilomètre 64, il est en panne sur la voie la plus à droite, la voie réservée aux véhicules lents, une dizaine de kilomètres. Après la sortie 6, Lille sur le Doubs, donc attention, ralentissez bien et serrez sur la gauche. Pour l'instant, la zone n'est pas encore sécurisée, un patrouilleur APRR va se rendre sur place. Dans un instant, on fera le point complet sur les conditions de circulation. Et j'évoquerai quelques fermetures nocturnes qui peuvent vous concerner. Restez bien avec moi. Et tout de suite, comme promis, un classique rock, les Red Hot, après Calogero, maintenant sur Autoroute Info.

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1: 23h45, belle fin de soirée, merci d'être avec nous, vous écoutez Autoroute Info, vous avez fait le bon choix, je vais revenir dans un instant sur la météo, mais aussi sur les fermetures nocturnes qui peuvent vous concerner, mais avant cela, attention, alerte, obstacle signalé sur l'autoroute A36, à l'approche de Sochaux-Montbéliard en direction de Mulhouse, je vous signalais un poids lourd qui a gêné la circulation il y a quelques minutes, alors il gêne toujours ce poids lourd, il est en panne sur la voie la plus à droite, la voie réservée aux véhicules lents, une dizaine de kilomètres après la sortie 6, l'île sur le Doubs. Et en plus de ça, il y aurait des débris sur la chaussée. Patrouilleur qui va se rendre sur place pour dégager la chaussée d'un moment à l'autre. On est précisément après le kilomètre 64. Attention donc sur l'autoroute A36, une fois que vous avez dépassé la sortie 6, l'île sur le Doubs, vous ralentissez bien et vous mettez les feux de détresse pour prévenir les autres usagers. Sinon, je vous rappelle également que du côté de Lyon, il y a une voiture qui est en panne et qui gêne la circulation dans la bifurcation A432, A43 quand on va en direction de Lyon. La météo, deux mots pour vous dire qu'il y a de la pluie en ce moment sur toute la façade est du pays, de Strasbourg à Grenoble, avec des pluies parfois violentes, très localisées, qui peuvent arriver soudainement. Ça devrait se calmer durant ces prochaines heures, durant la nuit, et un temps calme et sec pour demain, avec une bonne vingtaine de degrés en moyenne sur le pays. Comme d'habitude, durant le printemps, on a de nombreuses zones de chantier qui occasionnent des fermetures nocturnes. C'est par exemple le cas pour vous qui circulez dans le centre du pays, plutôt sur l'autoroute A71, le diffuseur 8, Saint-Amand-Montrond est fermé en entrée comme en sortie dans les deux sens de circulation. Je vous rappelle également que si vous êtes par exemple sur l'autoroute A6, vous êtes après la région lyonnaise, vous allez en direction du nord, en direction de Paris. Eh bien, dans le secteur de Villefranche-sur-Saône, la sortie 31.2 est obligatoire puisque c'est fermé jusqu'à la sortie 31.1. Ce sera le cas tous les soirs de la semaine de 21h à 6h jusqu'au 12 juin.
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1: Et dans un instant, vous allez découvrir un coin d'Italie où la langue française y est officielle et toujours parlée aujourd'hui. Et pour la musique, ça j'adore, je vais l'écouter à fond sur la plage cet été. C'est Louisa sur Autoroute Info. Bonne route à tous et durant le prochain quart d'heure, on écoutera aussi Spin Doctors ou encore Mathieu Chédid.

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1: Et attention, poids lourd en panne et obstacle sur l'autoroute A36 à l'approche du secteur de Sochaux à Montbéliard en direction de Mulhouse après le kilomètre 64. Après la sortie 6, l'île sur le Doubs, il faut bien ralentir et activer les feux de détresse. Spin Doctors, Mathieu Chédid, avant minuit et à minuit, on fera le point complet sur les conditions de circulation sur Autoroute Info. Et peut-être que vous allez en Italie durant les vacances cet été. Eh bien, savez-vous qu'en Italie, il existe une région où la langue française est officielle et encore visible au quotidien dans les rues. C'est l'une des particularités de la ville d'Oste à la frontière franco-italienne. Reportage de Vincent Serrano.
2: Nichée à l'extrême nord-ouest de l'Italie entre la France, la Suisse et le Piémont italien, la région d'Oste est la plus petite des régions italiennes. C'est la plus française aussi puisque ici, le français y est officiel depuis 1536, grâce au duc de Savoie. Dans les rues d'Oste, la capitale régionale, les panneaux sont bilingues. Maurizio Di Stassi est guide touristique ici depuis plus de 40 ans.
3: La vallée d'Oste est une région bilingue. Et le français, on l'a parlé depuis toujours. Un dialecte qui est ici est franco-provençal, le patois. Et il faut dire que l'italienne est arrivée seulement avec l'unité d'Italie. Donc, dans la deuxième moitié du 19e siècle, on a commencé ici à parler l'italienne dans une région qui a toujours parlé le français. Pour moi, c'est vraiment une chance d'avoir deux langues officielles. Donc, de pouvoir utiliser n'importe où l'italien ou le français comme la langue officielle de la vallée d'Oste. Ça, c'est une vraie chance.
4: Même sur vos cartes d'identité, je crois que vous avez une spécificité.
3: Oui, tous les papiers officiels, les cartes d'identité, les inscriptions des rues sont rédigées dans les deux langues. Donc ça, c'est bien aussi pour nos touristes français ou francophones qui viennent ici.
2: Il faut savoir que la région d'Oste fait partie des 5 régions autonomes d'Italie, comme peut l'être la Sicile ou la Sardaigne, par exemple. Ce statut d'autonomie permet donc à la région de gérer son système scolaire avec une particularité insoupçonnée dans l'apprentissage du français. Jean-Paul Vaille, valdôtain d'origine, croisé sur la place de l'hôtel de ville.
5: On a les mêmes heures d'apprentissage en italien et en français dans l'école. Déjà à partir de l'école maternelle, donc c'est comme ça.
4: Quelle chance.
5: Oui, magnifique. En plus, le français, c'est très bon à parler.
2: Vous l'avez bien entendu, le même nombre d'heures est enseigné ici en italien et en français, et ce, du CP au baccalauréat. La commune d'Oste, juste de l'autre côté du Mont-Blanc, est donc bien la plus française des italiennes.

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1: Soyez tous les bienvenus, ravis d'être avec vous. Il est minuit.
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1: Et avant de vous dire quelques mots sur la météo, attention pour vous qui êtes sur l'autoroute A36 dans l'est du pays en direction de Mulhouse à l'approche de Sochaux à Montbéliard après le kilomètre 64. La voie la plus à droite, la voie réservée aux véhicules lents est neutralisée par un patrouilleur pour faciliter le dépannage d'un poids lourd qui est en panne. Sinon ça se passe bien, je vous rappelle aussi, tiens, puisque j'évoque l'autoroute A36, qu'un convoi exceptionnel roule en ce moment à très faible allure du côté de Belfort en direction de Beaune et de Paris. Sinon tout va bien. Par exemple sur l'autoroute A6, l'axe Paris-Lyon, encore sur les autoroutes alpines. De la pluie en ce moment sur toute la façade est du pays, de Strasbourg à Grenoble. Et vous le vivez, vous le constatez, il y a des pluies parfois violentes, très localisées, qui peuvent arriver soudainement. Adaptez bien votre vitesse, ça devrait se calmer durant les prochaines heures, durant la nuit. Et demain, temps calme et sec avec une bonne vingtaine de degrés. On a aussi des zones de chantier qui occasionnent des fermetures nocturnes. Ça veut dire que vous êtes obligé de sortir de l'autoroute, suivre les déviations et revenir sur l'autoroute un peu plus loin. C'est le cas par exemple en région Rhône-Alpes. C'est le cas également par exemple sur l'autoroute A6 du côté de Villefranche-sur-Saône. On y reviendra dans les prochaines minutes sur Autoroute Info. Et puis, bien sûr, on applique le corridor de sécurité. Si vous voyez des véhicules qui sont en panne le long des voies de circulation, on réduit sa vitesse et on se décale, si on le peut, en prévenant les autres usagers. Angèle, dans moins de 5 minutes, c'est le plus gros tube du moment. Angèle avec Justice. On écoutera aussi à Madness ou encore One Republic durant le prochain quart d'heure. Et tout de suite, on retrouve un nouveau numéro de notre série consacrée aux expéditions extraordinaires. Antoine Oppard nous raconte l'histoire de la course à la conquête du pôle Nord. Un récit mis en onde par Nicolas Vernizzo.
2: Mais qui a été le premier homme à poser le pied au pôle Nord ? Au début du XXe siècle, la course pour la conquête du pôle Nord est intense entre les explorateurs. De nombreux aventuriers ont d'ailleurs perdu la vie en tentant de se rapprocher de la latitude 90 degrés Nord.

Mais en 1909, deux Américains revendiquent la victoire. Il s'agit de Frederick Cook et de Robert Peary. Ils se connaissent bien, Cook ayant été engagé en tant que médecin par Peary lors de l'une de ses expéditions. Les deux hommes ne s'apprécient guère et finissent même par se brouiller. C'est Cook qui est le premier à tenter sa chance en partant en février 1908 de sa base d'Anuatok située au Groenland. Son groupe est composé majoritairement d'Inuits. Il s'élance à ski, traverse le nord du Groenland et atteint l'océan Arctique pour progresser ensuite sur la banquise dans des conditions bien évidemment extrêmement difficiles. Le 21 avril 1908, Cook parvient au 89 57 de latitude nord. Affamés et épuisés, les membres de l'expédition rebroussent chemin. Il leur faut un an pour retrouver la base d'Anuatok. Ce n'est qu'en septembre 1909 que Cook envoie un télégramme pour revendiquer sa victoire. Mais quelques jours plus tard, un nouveau télégramme annonce la conquête du pôle Nord par Robert Peary, qui assure également que son rival n'a jamais posé le pied au pôle Nord et qu'il a simplement escroqué le public. Quelques mois plus tôt, Robert Peary monte lui aussi son expédition. Il traverse le Groenland et la banquise arctique en compagnie, entre autres, de son acolyte Matthew Henson, qu'il connaît depuis plusieurs années. Henson est le premier explorateur noir du pôle Nord et un excellent conducteur de traîneau. Eux aussi sont accompagnés par des Inuits. Ils progressent rapidement sur la banquise par moins 40 degrés malgré la faim, le froid et la douleur. Peary préserve son énergie en restant en retrait du groupe avant d'atteindre son objectif. Le 6 avril 1909, il calcule sa position, 89 degrés 57 nord. L'Américain plante le drapeau de son pays dans la glace et exulte avant d'apprendre que Cook a annoncé avoir atteint le pôle Nord un an avant lui. À son retour, le Congrès américain mène l'enquête pour déterminer qui de Peary ou de Cook est officiellement le premier homme à avoir posé le pied au point le plus septentrional de la planète. Frederick Cook est rapidement discrédité. Le médecin avait déjà, quelques années plus tôt, revendiqué l'ascension du mont McKinley avant d'être accusé de mensonge. Il ne peut pas non plus prouver la véracité de son aventure. Quant à Peary, même si les preuves qu'il avance sont peu convaincantes, il est reconnu comme le grand vainqueur dans la course à la conquête du pôle Nord. Voilà donc pour l'histoire officielle. La vérité est sans doute tout autre. Si Cook n'a vraisemblablement jamais atteint le pôle, Peary n'est sans doute pas le premier non plus. Souvenez-vous de Matthew Henson, son acolyte. Quelque temps après son aventure, il affirme être le premier à avoir atteint l'objectif tant convoité par les explorateurs polaires de l'époque. En dégageant le chemin avec ses compagnons inuits pour Robert Peary, Henson, qui est issu d'une famille d'esclaves affranchis, prétend avoir atteint le pôle avant le chef de l'expédition, faisant de lui le premier homme à atteindre le pôle Nord. Mais les scientifiques et les explorateurs qui ont continué d'examiner les preuves de l'expédition Peary des années durant ont trouvé beaucoup trop d'incohérences pour rendre crédible la version officielle. Pour autant, les livres d'histoire continuent aujourd'hui de mentionner Robert Peary comme étant le premier à avoir atteint le pôle Nord.

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1: Minuit 15, aucun incident à cette heure-ci. À notre connaissance, vous circulez dans de bonnes conditions. Mais attention à la pluie sur toute la façade est du pays, de Strasbourg à Grenoble, avec des pluies parfois violentes, très localisées, qui peuvent arriver soudainement. On ne dépasse pas les 110 km/h sur autoroute partant de pluie. Et ça devrait se calmer durant la nuit et demain matin, et demain même toute la journée, en temps calme et sec sur une bonne partie du pays, avec en moyenne une bonne vingtaine de degrés. Il y a des zones de travaux qui occasionnent des fermetures. On va prendre un exemple pour le département de l'Isère, puisque du côté de Grenoble, la 480 est fermée en direction de Lyon, entre la sortie 7, Pont-de-Clé et la bifurcation avec la Rocade Sud. Je vous rappelle également la fermeture de la 51 dans les deux sens, jusqu'à 6h du matin, là aussi, entre le diffuseur 13, lac de Monténard, et le col du Faux, sortie obligatoire au diffuseur de Monténard, en direction de Sisteron. Et puis, en Savoie, au bout de l'autoroute A43, il y a un alternat de circulation dans la rampe d'accès au tunnel du Fréjus durant toute la nuit et durant toute la semaine. Il y a donc un risque à chaque fois de ralentissement. Ne soyez pas surpris.
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1: Joseph Kamel, dans une minute, on écoutera aussi Nena ou encore Pauline durant le prochain quart d'heure. Et tout de suite, on s'intéresse au métier de patrouilleur, puisque c'est un métier pas comme les autres. Sa mission est de parcourir l'autoroute et y assurer la sécurité. Vivien Topa.
2: Pierre-Henri Lacroix est patrouilleur autoroutier dans le Jura. Il est basé sur le site de Choisey. Son travail consiste à intervenir sur les accidents, les pannes et autres événements qui peuvent impacter le trafic. Il est amené par exemple à traverser les voies pour ramasser des objets ou à installer le balisage en mettant des cônes et la signalisation. Il patrouille souvent seul au volant de son fourgon. Alors je lui ai demandé s'il souffrait parfois de solitude.
3: J'aime bien travailler seul, donc ça ne veut pas dire que je ne m'entends pas avec mes collègues, mais on a l'habitude de prendre les décisions seul, donc dès qu'on a quelque chose de louche ou quelque chose qui ne nous paraît pas habituel, on s'arrête et puis on va voir. Donc voilà, après on n'est pas vraiment seul, puisque on est relié directement avec le PC de Saint-Apollinaire, donc des moments qu'on s'arrête pour voir quelque chose, on les prévient. Donc eux, s'ils voient qu'à un moment donné, ça fait un peu long, ils peuvent nous rappeler.
2: Saint-Apollinaire est l'un des postes de contrôle de l'autoroute. Il est situé à côté de Dijon. Les opérateurs y surveillent un vaste réseau de caméras et peuvent ainsi vérifier le bon déroulement des opérations sur le terrain et déclencher des moyens supplémentaires pour aider le patrouilleur dans sa mission. 200 sur

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1: Minuit 30, on passe la nuit ensemble, ravi d'être avec vous et ça se passe bien, vous circulez dans de bonnes conditions, néanmoins on a toujours de la pluie sur toute la façade est du pays, de Strasbourg à Grenoble, avec des pluies parfois violentes qui sont très localisées et qui peuvent arriver soudainement. Ça devrait se calmer au cours de la nuit et demain temps calme et sec avec une bonne vingtaine de degrés sur la majeure partie est du pays. Et puis on a des fermetures nocturnes suite à des zones de chantier, j'y reviendrai durant le prochain quart d'heure sur Autoroute Info, restez bien avec moi. Et abonnez-vous aux réseaux sociaux d'Autoroute Info sur Insta. 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Que faire si on est en panne sur autoroute et comment réagir si on est témoin d'un accident. Et avant d'écouter Florida ou encore Miley Cyrus dans moins de deux minutes, un voyage culinaire maintenant à la découverte des produits régionaux. Parmi eux, il y a la raviole. Vincent Serrano, notre reporter gourmand, s'est rendu à Romans-sur-Isère, la capitale mondiale de la raviole.
2: Commençons par cette astuce toute simple pour cuisiner les ravioles achetées en plaques. Ne pas mettre la plaque entière dans l'eau.
3: Je vais agiter ma plaque de ravioles dans l'eau frémissante et on constate que des petits carrés se détachent, les petites ravioles se détachent les unes des autres et comme ça, la plaque est déjà détachée dans l'eau. Ça évite qu'elle colle.
2: Grégory Manoukian, gérant de la cité de la raviole de la Mère Maury, magasin musée à Romans-sur-Isère.
3: L'intérieur de la raviole de la Mère Maury, c'est du comté du Jura, fromage frais de vache, du persil revenu dans du beurre, des œufs et du sel. Et c'est tout. Et dès qu'elles remontent à la surface, elles sont cuites. C'est 45 secondes de cuisson, une raviole fraîche. C'est très rapide.
4: C'est très très bon. Ça se mange vraiment tout seul, hein. J'ai besoin de rien, en fait.
2: Besoin de rien, envie de ravioles nature, pourquoi pas. Mais ce petit carré fin s'associe également avec plein d'autres saveurs.
3: Au basilic, les ravioles au roquefort, au foie gras, à la truffe, à l'ail noir de la Drôme. Et on a également les ravioles au chocolat Valrhona.
2: Romans-sur-Isère s'inscrit donc comme une ville étape incontournable de ce voyage gourmand proposé par la vallée de la gastronomie.
3: La raviole est née dans le Vercors, elle a descendu les villages pour venir jusqu'à Romans. Et la mère Maury était une cuisinière emblématique de Romans-sur-Isère.
2: Aujourd'hui, les grands chefs comme Anne-Sophie Pic, Cyril Lignac ou encore Michel Chabran aiment proposer la raviole, un produit très facile à cuisiner chez soi, surgelé.
3: L'avantage énorme, c'est que les ravioles sont déjà détachées entre elles. Donc elles sont dans le sac, toutes détachées, congelées. Et il ne faut surtout pas dégeler les ravioles, il faut les plonger dans une eau frémissante salée, directement congelées, détachées, beaucoup plus facile à cuire. Il y a une meilleure tenue, elles ne colleront pas.
4: Ah bah tiens, justement, on a une cliente qui est en train d'acheter des ravioles surgelées, on va aller la voir.
5: Pratique, déjà coupée, prête à manger.
2: Laurence, amatrice de ravioles, nous livre son petit secret.
5: Vous les faites en gratiné aussi, avec des morilles et de la crème au four. Je fais infuser les morilles dans l'eau, je l'en garde un petit peu de l'eau et je la mets avec de la crème et je la passe au four.
4: Je vais venir chez vous, m'inviter.
5: Pourquoi pas.
2: Romans-sur-Isère, c'est la sortie 7 sur la 49. Ah.

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1: Minuit 45, on a de la pluie sur toute la façade est du pays, de Strasbourg à Grenoble, avec des pluies parfois violentes, très localisées, qui peuvent arriver soudainement. Attention, mais ça devrait se calmer durant la nuit. Et demain, un temps calme et sec sur une bonne partie du pays. Un seul incident, c'est sur l'autoroute A36 en direction de Mulhouse, à l'approche de Sochaux à Montbéliard. Après le kilomètre 64, la voie la plus à droite est neutralisée pour faciliter le dépannage d'un poids lourd qui est en panne. C'est après le kilomètre 64 précisément. Sinon, ça se passe bien, par exemple, sur les autoroutes alpines ou encore sur l'autoroute A6 entre Paris et Lyon dans les deux sens. Et tiens, puisque j'évoque cette autoroute A6, ça s'est fermé du côté de Villefranche-sur-Saône entre Lyon et Mâcon, direction de Paris, entre la sortie 31.2 qui est obligatoire et la sortie 31.1. Ce sera comme ça tous les soirs et toutes les nuits de la semaine jusqu'au 12 juin prochain. Et j'en profite pour vous dire que si vous préparez comme moi vos vacances de cet été, n'oubliez pas de vérifier l'état de vos pneus, c'est important. Le risque de crevaison est plus élevé quand il fait chaud et quand les pneus sont en mauvais état. Je vous conseille aussi de télécharger deux applis bien pratiques pour votre voyage. SOS Autoroute pour être géolocalisé en cas de problème et l'appli Autoroute Info bien sûr pour être informé en temps réel. On sera d'ailleurs en édition spéciale durant tout l'été pour vous accompagner au mieux sur la route de vos vacances.
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1: Et avant d'écouter Frérot de la Vaga ou encore Benson Boone, en moins d'une minute, les réponses aux questions que vous vous posez sur le changement de pneumatique justement sur votre véhicule. Adeline Després a interrogé Coralie Maslow d'Allopneu.com.
2: Je crève, est-ce que je peux remplacer uniquement un pneu ?
3: Si le pneu est réparable, pas de sujet, parce que le garagiste va pouvoir vous le réparer. En revanche, si le pneu n'est pas réparable, il est impératif de changer les deux pneus pour avoir une bonne adhérence et une bonne sécurité sur la route.
2: Les pneus pour les véhicules 4x4, si on en change un, on change les quatre ?
3: Sur un véhicule 4x4, il est indispensable de changer ses quatre pneus en même temps, quatre roues motrices pour sa sécurité déjà et une bonne adhérence, pour avoir les mêmes pneus sur les deux essieux et parce qu'il y a un risque aussi important de casser le différentiel de la voiture.
2: Avant de partir, on s'assure du bon état de ces pneus. Qu'est-ce qu'il faut regarder ?
3: Pas de boursouflure, pas d'hernie, etc. Vérifier l'usure, bien évidemment. Le mieux est de le faire avec un professionnel afin de vérifier que les pneus ne sont pas usés. Et si c'est le cas, faire le changement juste avant le départ.

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1: Et quel plaisir de vous accompagner cette nuit. Bienvenue, il est 1h.
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1: Attention, à cette heure-ci, à notre connaissance, tout va bien, mais attention, de la pluie en ce moment sur la façade est du pays, de Strasbourg à Grenoble, avec des pluies parfois violentes, très localisées, qui peuvent arriver soudainement. Ça devrait se calmer au cours de la nuit et demain, temps calme et sec, avec une bonne vingtaine de degrés en moyenne sur le pays. Malgré la pluie, pas de problème. Hein. Sur l'autoroute A6, l'axe Paris-Lyon, ça se passe bien. Sur les autoroutes alpines et Galban, tout va bien, pas d'incident, pas d'accident à cette heure-ci. À notre connaissance, et je sais que c'est tentant de regarder son téléphone quand il sonne, mais même si ça dure 2 secondes, vous pouvez le regretter toute votre vie, donc restez surtout très concentré sur la route. Julien Lib ou encore Moloko dans un instant, et une question: que faut-il faire avant de partir en vacances pour bien préparer son trajet? J'ai rencontré un spécialiste de la sécurité routière. Sébastien Vattier, vous êtes responsable pédagogique pour Centaur Grand Est. Pouvez-vous nous donner les conseils à suivre avant de partir en vacances?
2: Déjà, bien préparer sa voiture. Alors, c'est assez vaste comme sujet, mais ça veut dire faire la révision. Si c'est le moment de faire la révision, faire la révision avant de partir. Il vaut mieux réviser avant de partir que après. Ça sera beaucoup plus utile. Et puis ensuite, bien préparer son trajet, les horaires auxquels on va circuler, et se préparer soi-même. C'est-à-dire que si on a prévu de, par exemple, de rouler la nuit, se préparer quelques nuits avant, déjà à se décaler un petit peu en termes de rythme de sommeil pour se préparer à être bien éveillé sur notre parcours de nuit.
1: Attention aussi à vos pneus, leur bon état est essentiel pour votre sécurité. Sébastien Vattier.
2: C'est généralement les accidents que l'on voit, des éclatements de pneus, des pneus qui sont très vieux, très fatigués, souvent mal gonflés. Donc faire attention à ces pneus et puis s'assurer que ce ne sont pas des pneus qui soient trop vieux.
1: On sait que malheureusement sur les airs on peut être victime de vols. Comment on peut faire pour les éviter?
2: Le mieux c'est bien sûr de bien cacher tout ce qui peut être objet de valeur, ne pas tenter les voleurs. Hein. Souvent les voleurs ils vont être assez pressés, donc ils vont pas fouiller. Ils ne vont casser la voiture que s'ils ont repéré quelque chose. Quoi.
1: Je roule sur autoroute, je suis témoin d'un accident ou je vois un obstacle. Qu'est-ce que je dois faire?
2: La première chose à faire, c'est déjà de s'arrêter tout de suite pour aller voir ce qui se passe, parce que ça risque d'encombrer la chaussée et là on va être sur un risque de suraccident. Donc l'idéal c'est d'aller jusqu'au prochain refuge où on va trouver une borne d'appel, ou alors si on ne veut pas utiliser la borne d'appel, aller quand même jusqu'au refuge de manière à pouvoir se serrer sur le côté droit et puis utiliser une application style les applis SOS autoroute.
1: Au cours d'un long trajet à vitesse constante, comme c'est généralement le cas sur autoroute, les risques d'assoupissement surviennent plus rapidement qu'en temps normal. Donc pensez à vous arrêter régulièrement pour éviter une baisse certaine de concentration sur la route. Les aires d'autoroute sont nombreuses, alors n'hésitez pas à faire la pause.

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1: 1h15, tout va bien actuellement, mais attention à la météo, de la pluie en ce moment sur toute la façade est du pays, grosso modo hein, de Strasbourg à Lyon, avec des pluies parfois violentes, très localisées, qui peuvent arriver soudainement. Ça devrait se calmer au fil de la nuit, et demain, temps calme et sec sur tout le pays, avec une bonne vingtaine de degrés. Donc tout va bien, malgré un peu de pluie sur l'autoroute A40, l'axe Mâcon-Chamonix, sur les autoroutes alpines, ou encore par exemple sur l'A6, entre Paris et Lyon. Normalement, on a des fermetures nocturnes. Je vais prendre, par exemple, l'Isère, puisque du côté de Grenoble, la 480 est toujours fermée en direction de Lyon durant toute la nuit entre la sortie 7 ponctée, la bifurcation avec la rocade sud. Fermeture également de l'A51 dans les deux sens entre le diffuseur 13, lac de Monténard et le col du Faux, c'est-à-dire la jonction avec la route départementale 1075, sortie obligatoire au diffuseur de Monténard en direction de Sisteron.
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1: Bruno Mars dans moins d'une minute pour la musique, Bruce Springsteen également, ou encore The Lumineers. Et en vacances ou en week-end, vous avez peut-être pris la décision d'installer un coffre de toit sur votre véhicule. Mais quelles sont les règles à respecter lorsque vous prenez la route avec un coffre de toit? Ilyes Jamlaoui nous en dit plus.
2: Pendant les vacances, les coffres de toit refont leur apparition sur les véhicules. Qu'ils soient rigides ou pliables pour emporter valises, tentes ou matériel de sport, ils nécessitent pourtant quelques règles de sécurité. Tout d'abord, pour la charge autorisée sur le toit, elle est inscrite sur la notice d'utilisation du véhicule et est souvent comprise entre 50 et 75 kg, barres et coffres compris. Au-delà, vous risquez de payer une amende de 135 € et en cas d'accident, votre assurance peut refuser de vous indemniser. Autre rappel, il est interdit de dépasser le poids total autorisé en charge du véhicule, le fameux PTAC inscrit sur la carte grise de votre voiture. Au niveau fixation, soyez rigoureux. Le coffre doit être bien centré, solidement attaché et ne pas dépasser 2,55 mètres de large. Côté trajet, le code de la route ne fixe pas de limite de vitesse spécifique avec un coffre de toit, mais il est fortement conseillé de ne pas dépasser les 110 km/h. Enfin, une fois arrivé à destination, le bon réflexe à adopter, c'est de démonter le coffre de toit dès qu'il ne vous sert plus. Ainsi, vous ferez notamment des économies de carburant tout en roulant plus sereinement. 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
1: 1h30, merci d'être avec nous. Je suis ravi de passer cette nuit à vos côtés. Et tout se passe bien malgré de la pluie en ce moment sur toute la façade est du pays. C'est pas compliqué, hein. Je vois bien sur les retours satellites en temps réel qu'il y a une zone de pluie qui s'étend de Strasbourg à Grenoble avec des pluies parfois violentes, hein, très localisées, qui peuvent arriver soudainement. Ne dépassez pas les 110 km/h si vous êtes bien sûr concerné. Ça devrait se calmer durant les prochaines heures et demain, temps calme et sec sur une bonne partie du pays avec en moyenne une vingtaine de degrés. Malgré la pluie, aucun incident à cette heure-ci à notre connaissance, tout va bien. Par exemple sur les autoroutes alpines, sur la 40, l'axe Mâcon-Chamonix ou encore sur la 6 entre Paris et Lyon, tout va bien dans les deux sens de circulation. Et avant d'écouter Marine ou encore Coldplay, on s'intéresse à un restaurant ouvert en 2023 au Creusot, en Bourgogne. Le restaurant La Fleur de Sel, géré par deux jeunes talents. Sarah Gabzi s'est rendue dans les cuisines de ce restaurant gastronomique à l'ambiance intimiste.
2: Ambiance feutrée et chaleureuse en salle, c'est aussi le calme qui règne en cuisine. J'ai pu observer cette chorégraphie silencieuse réalisée entre Edwin Smitanski au service et son associé, le chef Willy Lardry, seul au fourneau. Ce jeune cuisinier de 25 ans utilise au quotidien son parcours dans les grandes maisons.
3: Moi, j'ai commencé par un CAP à côté du Creusot. Après, j'ai été chez Greuze à Tournu. J'ai fait un petit tour chez la Meloise. J'ai fait le domaine de Rimska à Saint-Jean-de-Trézy, puis avec des chefs de plusieurs sortes de cuisine. Au château, voilà, c'est gastronomique moderne. Chez Greuze, c'est quand même une étoile. La Meloise, 3 étoiles, donc encore plus exigeant. J'ai appris partout, en fait.
2: Alors là, on est en plein dressage d'une assiette. Est-ce que vous pouvez m'expliquer ce que vous êtes en train de préparer?
3: C'est l'entrée du jour, donc c'est une quenelle de veau avec un œuf parfait, velouté de cèpe et une tuile pour le croustillant.
2: Et on voit que là, il y a plein de textures différentes dans l'assiette, du croquant, du mousseux. Est-ce que c'est ce qui fait un bon plat?
3: Il faut tout pour un plat, vraiment toutes les textures. Quand il manque un élément, le plat, on va dire qu'il n'est pas terminé, quoi.
2: Et combien de temps ça prend pour créer un plat de A à Z?
3: Je reprends à partir de mes bases que j'ai appris et j'essaye d'associer tous les 2 mois. Dès que je change de carte, je me penche sur la prochaine. J'arrive à trouver des plats.
2: Vous vous inspirez des produits aussi de saison qui sont disponibles à chaque période?
3: Tout le temps pour les produits de saison. Je regarde beaucoup, c'est les réseaux sociaux, les livres de cuisine. Et en mixant un petit peu tout ce que je trouve, je peux arriver à créer un plat. Ça fait 2 ans qu'on est ouvert et j'ai pas refait un plat depuis l'ouverture.
2: Plusieurs menus en 4, 5 ou même 7 services sont proposés à la carte. Et le simple plateau de fromage sort du rang et devient un plat à part entière du menu. Et là, donc, c'est du fromage qui est en train de frire, c'est ça?
3: La transition entre le plat et le dessert, donc, c'est du camembert pané avec un coulis d'ail noir et d'huile de coriandre et un sorbet camembert.
2: Ouvert en 2023, le lieu peut accueillir une quinzaine de couverts par service. Le restaurant La Fleur de Sel se trouve au Creusot, en Bourgogne, à 40 minutes de Chalon-sur-Saône.

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1: 1h45, vous êtes gêné uniquement par la pluie sur toute la façade est du pays, on va dire de Strasbourg à Grenoble, avec des pluies parfois violentes, très localisées, qui peuvent arriver soudainement. Soyez extrêmement prudents, et je sais que c'est tentant de regarder son téléphone quand il sonne, mais même si ça dure seulement 2 secondes, vous pouvez le regretter toute votre vie. Donc surtout, restez concentrés sur la route. On a toujours des fermetures nocturnes liées à des zones de chantier. Par exemple, pour vous qui êtes sur l'autoroute A6, on est au nord de Lyon, entre Lyon et Mâcon, secteur de Villefranche-sur-Saône. Sortie 31.2 qui est obligatoire puisque c'est fermé jusqu'à la sortie 31.1. Ce sera comme ça tous les soirs de la semaine de 21h à 6h du matin jusqu'au 12 juin.
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1: Et avant d'écouter Donald Marr et Clouchenzo, ça c'est pour se mettre dans l'ambiance des vacances de cet été, on écoutera aussi Somber dans moins d'une minute, le jeune artiste new-yorkais. Mais avant cela, vous vous demandez peut-être si rouler au bioéthanol est une bonne idée. Jérémy Esclavard nous dresse la liste des avantages et des inconvénients de ce carburant, aussi connu sous le nom E85.
2: Si vous souhaitez convertir votre véhicule, sachez qu'un kit de conversion coûte en moyenne 800 euros. Néanmoins, ce prix peut être réduit grâce à des subventions de certains départements et de certaines régions. On continue à parler d'argent avec un argument non négligeable en faveur de l'éthanol, son prix en dessous d'un euro le litre, bien inférieur à celui du samplon 95. Ce carburant est aussi plus respectueux de l'environnement que le samplon. Enfin, vous participez également à faire vivre l'agriculture française, puisque la France est le premier producteur européen de bioéthanol. Côté inconvénient, le 85 réduit l'autonomie de votre véhicule. Si vous parcourez avec votre voiture essence 700 km avec un plein, votre autonomie ne sera plus que de 500 km environ avec de l'éthanol. Il faut donc aller plus souvent à la station-service et toutes ne proposent pas de 85. Suivant votre lieu d'habitation, il peut donc être compliqué de faire le plein de votre voiture. Enfin, dernier inconvénient de l'éthanol, il est moins performant quand il fait froid.

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1: Attention sur l'autoroute A6 entre Lyon et à Mâcon, après le kilomètre 45 quand on est en direction du nord. Après la sortie 33.1, il y a un patrouilleur en pleine intervention sur la voie de gauche. Il ramasse des obstacles qui gênent la circulation. Il est à pied, il traverse les voies de l'autoroute. Donc il faut bien ralentir un kilomètre environ après la sortie 33.1 pour Villefranche-sur-Saône. Restez extrêmement prudents, mettez bien les feux de détresse pour prévenir les autres usagers. Vous restez bien sur la voie de droite dans ce

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1: Et quel plaisir de passer la nuit avec vous. Soyez tous les bienvenus, il est 2h.
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1: Et avant de revenir sur les conditions météo, attention, un patrouilleur qui ramasse en ce moment même des obstacles qui gênent la circulation sur l'autoroute A6 en direction du nord. C'est entre Lyon et Mâcon, à l'approche du secteur de Villefranche-sur-Saône. Peu de temps après la sortie 33.1 pour Villefranche-sur-Saône, après le kilomètre 45 précisément, patrouilleur qui ramasse des objets gênants sur la voie de gauche. Il est en ce moment même en train de les ramasser. Il est à pied et traverse les voies de l'autoroute. Donc attention, il faut bien ralentir après la sortie 33.1 Villefranche-sur-Saône. Vous mettez aussi les feux de détresse pour prévenir bien sûr les autres usagers et vous restez bien sûr la voie de droite éloignée de ce patrouilleur en pleine intervention. Côté météo, on a toujours de la pluie sur toute la façade est du pays, de Strasbourg à Grenoble, avec des pluies parfois violentes, très localisées, qui peuvent arriver soudainement. Ça devrait se calmer au fil de la nuit et demain un temps calme et sec avec une bonne vingtaine de degrés sur le pays en moyenne. Tamim Pala avec Jenny, ça c'est le tube de cet été qu'on écoutera dans moins de 2 minutes. Nathalie Imbruglia également à venir, Shakira aussi durant le prochain quart d'heure. Et selon l'OMS, plus d'un million de personnes meurent sur les routes du monde tous les ans. Quels sont les pays les plus dangereux ou, à contrario, les plus sûrs? On voit tout cela avec Paulin Caillard.
2: Le continent sur lequel on retrouve le plus d'accidents, c'est l'Afrique. Il abrite 4% du parc automobile mondial, mais 19% des morts sur la route, et parmi eux, un tiers sont des piétons. C'est 10% de plus que la moyenne mondiale, selon les chiffres de 2023 de l'OMS. Le problème, c'est que les infrastructures et les services d'urgence ne sont pas aussi sécurisants que ce qu'on connaît en France. De plus, l'Afrique est le premier récepteur de voitures d'occasion, dont une grande partie a plus de 15 ans. Le Zimbabwe et le Malawi, en Afrique de l'Est, sont respectivement à la deuxième et à la troisième place du triste classement des pays avec la plus grande mortalité sur route, avec 63 et 57 morts pour 100 000 habitants. Le Malawi a d'ailleurs fait l'objet d'un épisode des Routes de l'Impossible de Philippe Laffey.
3: Dans les villages qui bordent les pistes du Malawi, même les meilleurs 4x4 se laissent prendre au piège. Contre quelques centimes d'euros, ces hommes prennent de gros risques. Et ils ne sont pas au bout de leur peine.
2: Les Amériques du Nord et du Sud sont plutôt en milieu de tableau, à deux exceptions près. D'abord, la République dominicaine, qui est le pays le plus dangereux au monde, avec 67 morts par tranche de 100 000 habitants sur la route. C'est une cinquantaine de plus que la moyenne du continent. Mais on trouve également la Bolivie, qui abrite la tristement célèbre route des Yungas. Eberhard Rühle y a consacré un reportage.
4: Le bord de la route n'est pas stabilisé. Il n'y a pas de glissière de sécurité. Que faire si un autre véhicule veut croiser Omar? Faire marche arrière est trop dangereux. Il n'y a que peu de points de croisement.
5: C'est un endroit très dangereux. Beaucoup de gens sont morts ici. En cas de chute, on tombe 150 mètres plus bas.
2: Encore une fois, la principale cause, c'est l'infrastructure. Certaines routes très empruntées traversent des endroits boueux, humides ou montagneux qui sont très dangereux, difficiles à entretenir et inaccessibles pour les secours. Enfin, les pays où il y a la plus faible mortalité routière se trouvent en Europe et en Océanie, avec le Canada. La Suisse, la Norvège et Singapour se partagent même la médaille, avec entre 1 et 2 morts sur la route pour 100 000 habitants.